0: Far From Gold. C'était Moonspell avec Far From Gold. Voilà, donc j'espère que ça vous a plu.
1: Bel organe.
0: C'est dans l'esprit de l'album Instinct qui est sorti il y a quelques années et qui est mon album préféré des Portugais. Donc j'espère que ça vous a plu. Et je crois que c'est le moment de poésie, de légèreté et de piou-piou et de papillons et de petits écureuils.
1: De l'île aux enfants. C'est ça. C'est tous les jours le printemps. C'est l'heure de la pause grind.
2: Grind!

0: C'était le morceau que je le retrouve dans la playlist Shepherd des Américains de Cloud Rat. Ça nous vient du Michigan. Donc c'est un trio. Donc si vous avez bien tendu l'oreille, c'est un duo mixte aux voix. Ça envoie un peu le pâté. Et c'est un mélange un peu grind, un peu hardcore et aussi un peu punk. Tu vois, je trouve son jeu de batterie.
1: Moi, je trouve que la chanteuse, elle me faisait penser à celle qui était dans Capra, un groupe qu'on n'entend plus parler et que j'avais adoré. Franchement, super découverte, mon Vivien adoré.
0: Eh ben, merci beaucoup, mon Julien adoré.
1: Mais on t'adore aussi, Laurie, sois pas jalouse. Voilà, elle est en train de pleurer, elle avait la larme aux yeux. Qu'est-ce qu'elle est sensible. C'est mignon.
0: Et ben, trêve de tout ça, on va lancer mon jingle, c'est parti.

0: Et voilà, toujours ce petit plaisir, mon jingle avec l'incroyable Boris. Je ne parle pas du journaliste et animateur de l'absinthe et de Rose Citron sur PFM, mais le groupe japonais. Mais les deux sont très bien. Je vais un petit peu copier Laurie parce que moi j'ai fait tout le Rocking Bourlon. Donc il y a des choses que j'ai fortement aimées.
1: Quel copieur!
0: Ah là là, j'étais là du jeudi soir, moi j'étais déjà là du jeudi soir. Et je suis reparti le lundi matin. Déjà vivant, dans un piteux état, mais au moins vivant. Franchement, je pense que si on prenait à l'éthylotest, je pense pas qu'il y ait eu un moment entre le jeudi soir et le lundi matin où j'étais à zéro.
2: T'étais un alambic sur pâte.
0: Ah oui, vraiment, j'étais l'alambic, j'étais la distillerie sur pâte, carrément. Et dans les découvertes où vraiment je me suis laissé la surprise, parce que avant j'écoutais un peu à chaque fois tout ce qui était programmé sur un festival ou un concert. Là, je me suis laissé la surprise, notamment avec les Anglais de Conjurer. C'était très très cool, même s'il faisait un cagnard pas possible, ça a encore réchauffé tout le monde, donc un mélange sludge, doom, un peu post-metal, un peu black, des moments même très jazz, un peu, enfin jazz très très dark, et franchement je me suis pris une claque sur scène. J'ai écouté de fait après coup leur dernier album qui est Unself. C'est sorti en octobre 2025, comme me dit Bandcamp, je lui fais confiance.
1: C'est vrai.
0: C'est vrai, je te fais confiance de fait. On va s'écouter le morceau de Seeming Glow, 5 bonnes minutes pour vous ratatiner la tronche et les oreilles. C'est parti.

0: On écoutait The Searing Glow de Conjurer. C'est issu de leur dernier album en date qui est Unself. Sacrée découverte, ouais, que j'ai pris en pleine gueule à Bourlon. J'étais avec ma bière, subjugué de ce que je voyais et de ce que j'entendais.
1: Tu m'étonnes.
0: Ah, franchement, belle découverte. Et c'est ce que je te disais en off. Je suis étonné de ne pas avoir connu ça plus tôt parce que dans ce genre de délire un peu ouais, sludge, doom et bien casse-oreille, j'aime bien.
2: Un jour, j'irai à Bourlon. Un jour.
0: Me viens, c'est pas cher, les gens sont sympas. Les bières sont sympathiques aussi. Et il y a surtout le sandwich au camembert.
2: Ouh.
0: Ah, t'as tout un camembert fondu dans une demi-baguette. Je l'ai mangé le vendredi sous 35 degrés. T'inquiète pas que j'étais heureux. Hein. J'étais heureux.
2: Tu nous vends du rêve, là.
0: Ah ouais. Moi, le pain camembert de Bonlon, je mourrais en place publique pour ça. Pour la suite, on va rester du coup dans la playlist Bourlon, avec aussi un groupe qui m'a mis une sacrée claque et c'était aussi la guerre. Mais dans le pit, c'était Frontierer. On reste d'ailleurs dans le Royaume-Uni. Je crois que c'est des Écossais et c'est un peu de tout en fait. T'as du hardcore, c'est noise et surtout avec aussi un petit peu d'électro. Donc il y a du monde sur scène. C'est une bagarre. Même sur scène, je pense qu'il serait prêt à se foutre sur la gueule. C'est vraiment, ouais. Je suis arrivé là, je connaissais pas. Puis tu vois, t'as les changements de plateau, t'entends les balances et je me dis, ça a l'air sympa ça. Mais j'ai fait un peu le zozo sur le week-end, mais là sur Frontierer, j'ai laissé les professionnels faire. Parce que vraiment, ça a été.
2: T'avais trop peur des dommages collatéraux.
0: Pourtant, je suis allé faire le con la veille sur King Joseph et Youth Code. Aussi un peu plus Indus, électro, qui tapait aussi très très fort, mais là Frontierer, ils ont mis la barre encore plus haute et c'était super. Et en termes d'album, ça fait un paquet de temps qu'ils ont pas sorti d'album. Je crois que le dernier remonte à 2021. Il y a eu un petit EP en 2024 de ce que je vois. L'album s'appelle Oxidized et on va s'écouter le morceau de Magnetic Drift pour un petit peu pour ceux qui connaissent pas Frontierer, faites attention parce que ça déménage. C'est parti, vous êtes toujours dans les cantines du Forgeron.

0: C'était Frontier. Entre, je vois la description entre l'Écosse et je crois les États-Unis. Comme je dirais, tu dirais, t'avais dit Julien Dixit, sacré déflagration. Le titre c'était de Magnetic Drift. Donc ouais, mélange ouais, hardcore noise avec un, sa petite touche d'électro. Et ça gueule dans les micros, et franchement, à voir à bon. C'était sur la petite scène en plus, sur la scène du Pan, donc ouais, ça a été.
1: Un carnage.
0: Ouais, ça a été un carnage, ouais, franchement. La team Sécule en a pris plein la gueule pendant tout le week-end, les pauvres copains. Et je pense que sur Frontier Horror, ouais, ça a été. Je pense que sur Frontier Horror et Conan aussi, ça a été. Conan, j'étais en plein dedans, c'était vachement drôle.
1: Conan, on les avait vus au Tyran Fest avec Crisio, mais ça avait été un carnage aussi.
0: Ah bah c'est bas du front hein. En parlant de choses bas du front, c'est un truc que m'a fait découvrir mon grand frère dernièrement. Il, je crois qu'il devait les voir en concert. C'est, déjà rien que le nom, c'est pendant qu'un pigeon essaie de s'inviter dans le studio. Monsieur, n'allez pas par là. Le groupe c'est Immortal Disfigurement. Donc rien que par le nom, ça sent le bordel. Donc on est sur un des scores avec les, tu vois, les grosses instrus d'ess, un peu black aussi. C'est bah, Julien, si tu le vois d'ici, tu vois la.
1: Ouais, je vois la pochette.
0: Tu vois la pochette, hein, ça.
1: Ouais, elle est pas mal.
0: Ah, franchement, ça vend du rêve.
1: Un petit côté fantôme de l'opéra zombie.
0: C'est ça. Ouais, avec un logo de groupe incompréhensible.
1: Ouais, illisible, c'est comme ça qu'on les aime.
0: C'est comme ça qu'on les aime. Et ils ont sorti un EP en octobre 2025 et on va s'écouter le morceau Hellhole, le deuxième titre sur 5. Encore un peu de temps. Et attention, ça va aussi faire vibrer la carlingue de la bagnole ou les murs de la baraque. C'est parti.

0: on écoutait le morceau Hellhole de Immortal Disfigurement. Bah oui, ça a bien claqué dans les oreilles. Vraiment, ouais, le deathcore, un peu de black et un peu de branlette de manche au passage.
1: Ouais.
0: Ça fait l'affaire. Pourtant, je suis pas fan, ouais, des
1: Gorod notamment.
0: Ouais, des pougnettes de manche. mais non, ça fait l'affaire sur Immortal Disfigurement. On approche tranquillement, mais sûrement, de la fin de l'émission. Ouais. Je vais en profiter pour parler de l'agenda. On vous laisse tranquille, je crois, pour le reste de l'été. Chacun partira en vacances, tout ça. On se retrouve à partir du 30 août pour une interview avec Marwal.
1: Oui, il y a Marwal qui vient le 30 août.
0: J'ai su enfin ce que voulait dire cet acronyme. Ça voulait dire Marwal et ça m'a fait beaucoup rire. Le 6 septembre, on reçoit Rush on Mars, donc le prog rock, mais pas seulement de Douai. On les avait vus aussi avec Laurie au Call of Duty. Sur
2: tout
0: Arras en mai. Donc
1: moi, je les avais vus au SLB Fest, si je dis pas de bêtises, et je les avais shootés même, et on les avait déjà reçus.
0: Oui, pourquoi les shooter? Ils ont rien fait. on reçoit aussi le 13 septembre 2026, le lendemain du SLB Fest,
1: copains de Indicible qui viennent d'Amiens. Je les remercie et je les embrasse.
0: Et on finit presque le mois de septembre, la troisième semaine de septembre, le 20, avec le Dawn Festival. Je crois que c'est le festival qui est organisé.
1: Les bénéfices iront au refuge.
0: C'est ça.
1: Avec Achiavel en tête d'affiche.
0: Notamment. Au niveau des rediffusions, je m'en souviens plus.
2: Dans la nuit de lundi
0: à mardi, oui, c'est ça. Je crois aussi dans la nuit de mardi à mercredi, mais la rediffusion
1: du vendredi
0: à 23h pour terminer la semaine.
2: En beauté.
0: Juste avant, en plus, il y a mon émission solo, je grunts, donc vous pouvez avoir une heure et demie, même deux heures, pardon, de Vivien à l'antenne. Attention à vos risques et périls quand même. quand même. Et pour terminer cette émission, on va finir chez les copains de Monolord, qui viennent de Suède, et Monolord, un peu monument, stoner, doom, et qui ont eu de l'actu, je crois, c'est ça, cette année. Oui, ils ont sorti un album le 29 mai 2026, et qui tape un peu aussi dans le sludge. Hein. On connaît l'album Plus Rising, leur premier de Monolord, qui est génial, et avec des morceaux fleuves à rallonge et bien, bien pachydermique.
1: Tout ce qu'aime Laurie.
2: Tout à fait.
0: Et oui, évidemment. Et moi, avec les copains de Sloth Temple, évidemment, c'est des...
1: Sloth.
0: Ils m'ont fait découvrir ça, je connaissais pas. Et on va s'écouter le morceau You Bastard pour être un petit peu.
1: Qu'est-ce qu'ils t'ont fait écouter du Brick Factory? J'étais obligé.
0: Et oui. Et You Bastard, du coup, qui est un peu sur le penchant un peu plus sludge de Monolord. Et d'ici là, eh bien, faites attention avant de traverser, on regarde à gauche et à droite, mais surtout,
1: ne courez pas avec des ciseaux.
0: Évidemment. Eh bien, à la semaine prochaine, dimanche prochain, des bisous, des câlins.
2: Bye, bye.
0: Et voilà. Super, bisous.

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0: Bonjour à tous et à toutes, nouvelle édition de Rose Citron. Salut Boris, salut Paul-Éric.
1: Hello, hello.
2: Salut Boris, salut Christophe.
0: Et salut François.
3: Salut oui. Christophe, ouais, salut Paul-Éric, salut Boris.
4: Encore un invité de marque aujourd'hui.
0: Oui, la semaine passée tu nous avais fait voyager dans pas mal de contrées qu'on inexplorait pour nous. On a changé un peu les formats, etc. Donc c'était vachement bien. On t'a demandé s'il était possible que tu reviennes et généreusement, tu es revenu.
3: Avec grand plaisir.
2: Ouais. Et François est en train de se demander s'il ne va pas revenir toutes les semaines.
3: Sur un abonnement, je crois.
0: Quand tu veux. Il n'y a aucun problème.
4: Et c'est toi qui vas ouvrir la marche,
0: du coup, François. Voilà, forcément.
3: Ouais. Et on commence dans des contrées plus connues, pour le coup, dans Rose Citron, parce que Paul-Éric me confiait que vous aviez déjà passé orchestre tout-puissant Marcel Duchamp, donc collectif à géométrie variable suisse, que je vous recommande chaudement sur scène. Le titre que j'ai choisi, j'aurais pu en choisir plusieurs sur cet album, dont bien sûr j'ai oublié le nom, We're Okay But We're Lost Anyway, mais j'ai choisi celui qui, en fait, par lequel j'ai découvert Orchestre Tout-Puissant Marcel Duchamp, via une vidéo qui m'est arrivée je ne sais plus comment. Ça fait partie de notre monde contemporain, c'est vrai qu'on a des possibilités de découvrir de la musique et parfois on n'arrive plus à retracer le point de départ, et donc ce morceau Beginning, je l'ai découvert via une vidéo où on les voit se déplacer avec leurs instruments dans la forêt et puis s'installer tranquillement, et puis ça part moins vite que sur la version que vous allez entendre, la version de l'album. Ça part plus doucement, un morceau qui s'étire avec d'oxylophone, une guitare, plein d'autres trucs, et une chanteuse, deux chanteuses. Et il se trouve que pour les avoir vues sur scène au Grand Mix il y a quelques années maintenant, en ouverture de saison, j'attendais ce morceau, mais c'était deux autres chanteuses, c'était largement aussi bien. Donc le côté collectif à géométrie variable, c'est-à-dire que vient se greffer dessus qui a envie, fait un répertoire à la fois qui est là, on reconnaît le morceau, et à la fois ce sont pas forcément les mêmes voix. Voilà, donc Beginning, qui est assez caractéristique, je trouve, de ce qu'ils sont capables de, et elles sont capables de faire sur scène. Et celui-là, voilà, on va commencer un petit peu tout de suite dans une ambiance comment on va dire ça, qui donne envie aussi de danser par ailleurs. Beginning.

0: Beginning, orchestre tout puissant, Marcel Duchamp.
1: Ouais, très bien.
2: Mmh. Ah, de toute façon, vous l'avez déjà vu en concert
1: Alors, moi non, malheureusement. C'est, je m'en vais un peu, mais Paul Éric, oui.
3: Peut-être non, je ne les ai jamais vus en concert.
1: Tu les as jamais vus J'étais persuadé.
2: Moi aussi.
1: Alors, je sais que Jean les a vus, Jean, de Tumulte.
2: Oui, l'émission Tumulte.
1: L'émission, et qui est fan également de. Je vais le dire à l'envers, ça m'énerve. Non, Marcel, orchestre tout puissant.
2: Marcel Duchamp. Voilà, c'est le titre Beginning.
1: Bon, alors on part dans un autre univers un peu plus classique, plus commun à Rocitron, XTC. En plus, bon, XTC, bon, c'est un groupe qui m'est cher. Et en plus, bon, alors j'ai revoir XTC rebaptisé XTC, puisque du groupe original ne reste plus que Terry Chamber, batteur aux premières heures de la formation du groupe, qui à l'époque réunissait donc Andy Partridge, guitare chant, principal compositeur, avec Colin Moulding, qui était aussi compositeur, bassiste, chant, et Barry Andrew, claviériste et saxophoniste. Ils se sont produits dernièrement, donc c'est sur cette formation avec le batteur que je les ai vus. Et puis je me disais que même si les deux groupes étaient très différents par leur environnement culturel et musical, dans leur démarche artistique au sein d'une pop parfois trop étriquée, était le pendant britannique des Talking Heads, qui eux étaient new-yorkais. Les deux groupes étaient en effet à la recherche d'une identité musicale, sans pour autant s'inscrire dans aucun courant. XTC est un symbole fort pour moi, c'est avec eux que j'ai ressenti pour la première fois la toute-puissance d'un groupe de rock jouant live. C'était en août 1980 à l'hippodrome du Touquet.
2: Ça ne nous rajeunit pas.
1: J'avais 14 ans et le groupe jouait après Skaffish. J'ai retrouvé ça sur Internet parce que j'avais oublié le nom Skaffish, un groupe punk new wave presque complètement disparu des radars. The Beat, le groupe de ska originaire de Birmingham, associé à Laurent K. Madness et aux Specials et XTC, jouait donc juste avant The Police. Et donc, A-t-il au loi au Festival des Papis du Rock, Rétro c'est trop, revivre la musique live d'XTC fut une drôle d'expérience. Même s'il ne restait plus que le batteur Terry Chambers, les quatre musiciens étaient approximativement du même âge, et je dois vous dire que le miroir temporel m'a explosé en pleine face. Les 46 ans séparant les deux événements, je les ai sentis passer. Alors il m'a suffi de fermer les yeux pour que tout reprenne sa place. Cette guitare rythmique joue avec une précision d'orfèvre, la basse et la batterie qui vous enroulent en syncope, et même le chant assez proche de celui d'Andy Partridge. Le grand moment de communion n'a pas été Making Plans for Nigel, qui est un peu foiré, mais plutôt Sense Working Overtime, pour lequel reprenait en chœur quasiment tout public. Mais je préfère donc vous passer Respectable Street, extrait de Black Sea, parce que ce morceau, j'y suis fort attaché, qui critique de façon amère le climat au sein des foyers anglais. Et donc voilà, et puis après la suite, alors dommage, hein, parce que je rappelle aussi que ce jour-là, nous avons failli voir les B-52s. Et la suite, vous la connaissez, hein, la tornade a fait place aux bombardiers et tout a été emporté. Donc voilà, mais néanmoins, XTC était là. Et
2: on va prendre des nouvelles, des B-52s, parce que tous leurs matos, ils sont tombés en raid.
1: Ouais, ils étaient très très en colère l'organisation, qui leur a demandé d'installer leur matériel alors que les prévisions météo étaient alarmistes. Mais il n'y avait pas encore la sous-préfecture qui avait donné son verdict, donc ils ont dit non, vous installez tout, et ils ont installé le matériel, et c'est 10 minutes avant ils allaient jouer, et puis finalement eux ils ont dit non, on joue pas dans ces conditions là, ça tonne de partout, c'est trop dangereux, et ils ont bien fait, ils se sont opposés quand même à l'organisateur, et puis l'organisateur à un moment donné, quand le verdict est tombé de la sous-préfecture, il a fait évacuer tout le festival en disant ne paniquez pas, reprenez simplement directement votre voiture, mais dépêchez-vous quand même, parce que la tornade approche, ça fait déjà des dégâts, etc. Et là, on a tout vu tourbillonner, tout est parti en l'air, etc.
2: Ils ont perdu tout leur matériel.
1: Ouais, voilà.
2: C'est dramatique.
0: C'est finalement une plutôt bonne allégorie de ce que c'est que de vivre en France en 2026. Hein.
1: Ouais, c'est ça.
4: Bah ouais, on peut dire ça comme ça, ouais.
1: Exactement, exactement. Bon, bah, donc voilà, retour aux années 80, 1980, avec XTC, extrait de Black Sea et ce morceau terrible, Respectable Street. Oui, le vinyle a un petit peu souffert depuis. Hein. 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

0: Ouais, ça enchaîne. Voilà, Respectable Street. Et voilà, donc on passe au suivant.
1: Bah, c'est Paul Éric.
2: C'est
1: Paul
2: Éric. Moi, je vous avais annoncé la semaine dernière une programmation autour de Fat White Family et puis Laïa Saoudi, notamment le leader de ce groupe. Et puis je voulais aller un petit peu au-delà avec les différents projets sur lesquels a travaillé Laïa Saoudi. Donc je vous avais annoncé The Moon Landings, autrement dit à l'unissage, avec un Z qui a été rajouté par Laïa Saoudi. Donc je poursuis avec ce groupe avec lequel Laïa Saoudi s'était échappé de la Fat White Family très tôt, hein, puisqu'il y a eu un premier album dès 2017, hein, à peine 3 ans après la création de Fat White Family. On sent ici encore plus que pour Fat White Family l'influence de groupes comme The Happy Mondays ou encore The Fall, Laïa Saoudi n'ayant jamais caché son admiration pour le désormais regretté Marquis Smith. On va écouter donc ce disque. Alors c'est le deuxième album de The Moon Landings, paru en 2025, avec au featuring des artistes aussi variés et différents que Nadine Shah, que j'avais croisé d'ailleurs en festival à Manchester, en première partie de Johnny Marr et New Order.
0: Ah ouais.
2: Nadine Shah, qui a des origines pakistanaises et norvégiennes, assez improbable. Et donc au featuring, on a aussi par exemple Iggy Pop, mais ce que je vous propose, c'est un morceau très électro, et on ne s'étonnera pas d'ailleurs de retrouver à la production du groupe, alors il y a Sean Lennon à la production de ce groupe, mais aussi l'un des membres de Working Men's Club, autre groupe à la pointe de la fusion des genres dans l'Angleterre actuelle. Et je vous propose donc d'écouter Yama Yama, et profiter, le morceau n'est pas très très long.

0: Ouais, j'avais
1: laissé attraper par le son.
0: J'avais pourtant prévenu que
1: ouais.
0: Le morceau n'était
1: et
0: pas.
1: C'est marrant parce que ça me fait penser à un peu la scène techno house des années 90. Ce genre de titre.
0: Ouais, mais c'est ce qu'on disait tout à l'heure, enfin pas tout à l'heure, mais la semaine dernière, ces groupes anglais qui pratiquent vraiment une forme de fusion des genres et qui ont tellement été habitués à digérer des musiques de tous les horizons, ils en font des choses différentes qui leur sont propres. Mmh. Et ça date, cet album, c'est 2025. Hein, c'est
1: wow, ça
0: très
1: date.
0: Récent.
1: Voilà, ouais, c'est très récent. Ça va, ouais. Ouais. Eh ben très bien, donc c'est à mon tour. Et puis ben moi je vais vous parler d'une harpiste suissesse. Après 15 ans d'études classiques, 2 masters en harpe et plus de 200 concerts à travers le monde, Katy Fusco s'est imposée comme une figure incontournable de la scène musicale contemporaine, saluée par The Guardian, rien que ça. Diffusée sur BBC Radio, présentée par Iggy Pop. En plus,
2: ah oui.
1: Et programmer des scènes prestigieuses comme le Royal Albert Hall ou le Montreux Jazz Festival. Elle bouscule les codes avec sa harpe électrique et ses explorations sonores radicales. Et après le succès d'un premier album qui s'appelait The Harp, Chapter One, elle a bibliothèque sonore primée également. Avec Beyond the Harp, et elle revient avec un nouvel album, Bohème, un album manifeste où la harpe devient un instrument d'avant-garde et libre et inclassable. Elle s'apprête donc à dévoiler ce tout nouvel album qui devrait sortir normalement en vinyle très bientôt, et je l'attends avec impatience. Mais je vous propose d'écouter un titre qui s'appelle She, avec un featuring qui n'est autre que...
0: Je sais pas, Iggy Pop.
1: Eh ben voilà. Qui n'est autre que Iggy
0: j'ai
1: Pop.
0: Suivi, hein, j'ai
1: donc
0: suivi.
1: Voilà.
2: Ouais, ouais, ouais. Je pensais à lui, mais je dis non. Enfin, lui
1: si,
2: quand
1: si.
2: Même.
1: Si, si. Donc voilà. Donc du coup, confrontation entre la harpiste suissesse, hein, si on peut le dire comme ça, et puis Iggy Pop qui pose sa voix avec sa voix toujours très groovy et très gutturale, et ça donne un morceau assez intéressant, très introspectif.

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1: Voilà, grosse découverte pour moi déjà, Katie Fusco, donc avec ce titre chic qu'on vient d'écouter. L'album s'appelle Bohème, en featuring avec Iggy Pop, qui joue également du piano sur ce titre et qui l'a produit donc dans des festivals. Et je trouve ça super intéressant et l'album est vraiment absolument magnifique. C'est un truc à écouter, la harpe, c'est quand même un son qui est particulier. Mmh. Et voilà.
2: Merci beaucoup pour cette découverte. Alors, c'est marrant parce que j'avais prévu aussi une harpiste, mais j'ai basculé sur autre chose, qui s'appelle Marizia Ozu, qui est anglaise, et qui est une version plus pop, on va dire, mais pareil, qui fait découvrir des possibilités avec la harpe que j'aurais pas forcément imaginé il y a 20 ans. Enfin voilà, il y a quelque chose que... On est dans un moment drôlement chouette pour ça, c'est que du coup on a aussi y compris des usages d'instruments dans des répertoires qu'on pas habituels pour ces instruments, c'est drôlement chouette, même si la harpe a été aussi déjà utilisée dans des groupes néo-hippies que nous n'écoutons pas, ouais. Et tant mieux pour nous.
3: Donc c'est
2: Alors oui, là, on va passer à autre chose, radicalement autre chose, quelque chose qui va peut-être faire vriller les auditeurs, les auditrices, Paul-Éric, Christophe, Boris, qui dans un seul morceau peut faire danser des gens qui ont l'âge de mes enfants, c'est-à-dire 18 et 20 ans, mais aussi des gens qui ont notre âge, et puis en même temps qui peut énerver les deux.
1: J'écoute Taylor Swift, hein, donc...
2: Oui, mais voilà.
1: Et,
2: du coup, c'est aussi une référence au fait que j'ai beaucoup... et après on l'écoute et les gens diraient deux mots après l'écoute, mais pour pas tout spoiler, mais peut-être une musique que j'ai beaucoup écoutée, jouée, sur laquelle j'ai énormément dansé, la drum and bass, qui est un peu le genre électronique de musique anglaise qui continue d'ailleurs de vivre sous différentes formes. J'en dis pas plus, mais ça fait aussi partie pour le coup de ce que d'un patrimoine musical anglais aujourd'hui, puisque la jungle c'était des fins des années 90, donc ça date aussi, hein, donc, mais voilà, qui est aussi ce qui a été digéré. Je vous ai fait écouter la semaine dernière Rain Dance d'Emma Jean Sacré, et effectivement il y a clairement une référence à la drum and bass dans ce morceau, sauf que c'est joué par un vrai batteur là, mais voilà, j'en dis pas plus, donc tant mieux ou tant pis pour vos oreilles.

0: Bon,
1: Polyric s'est sauvé. Mais c'est étonnant. Et puis tu nous avais pas dit que c'était un cover donc des Beatles.
2: Ouais. Et ouais. Ça avait laissé la surprise.
1: Ah bah, non, mais on l'a tous reconnu. Mais c'est vachement bien en fait.
2: Ouais, donc c'est Urban Dan des WN et au chant c'est Tyson Kelly hein, qui est le Beatles bootleg frontman comme disaient les Anglais qui cartonne. Enfin là, qui est capable de reprendre à peu près toutes les chansons des Beatles en gardant, c'est vrai,
0: le
2: timbre. Voilà, donc c'est d'ailleurs pas mal comme performance de chanteur que de réussir à jouer comme Together de cette manière. Voilà, et puis une version, voilà, pour le coup, c'est une espèce de concentré de l'Angleterre en, voilà, on va dire, années 60, années 2020. Donc avec un style de drum and bass qui, là, pour le coup, a beaucoup été marqué par le dubstep, vous l'entendez dans cette basse très profonde,
1: voilà, c'est
2: qui est aussi devenu très à la mode à cause de, ou grâce à Skrillex, enfin peu importe, mais voilà, qui du coup est un peu, voilà, qui... Dans les différentes variantes de drum and bass, c'est beaucoup à coquiner avec un son qui, pour le pire et pour le meilleur, fait aussi partie de la culture dance aujourd'hui, quoi.
1: Ok, bon, bah bonne découverte.
0: Ouais, super.
1: C'était surprenant.
0: Bon, moi, je vais revenir à quelque chose de très classique, hein, parce que, bon, toujours, j'étais juste sur mon idée du château de Tilloloye avec le festival Rétro Cétro, là, qui s'est déroulé.
1: C'était trop, d'ailleurs.
0: Oui, un peu trop, le 27 juin dernier. Parce que ça m'a permis quand même, je disais que bon, la tornade avait tout emporté. Ben non, pas tout à fait, parce qu'avant la tornade, il se passait quand même des trucs. Et après, donc, XTC, il y avait le groupe anglais Squeeze, que je ne connaissais absolument pas, mais que je connaissais de nom depuis tout le temps. Quand j'étais gamin, j'allais en Angleterre, il y avait des badges Squeeze partout, et j'ai jamais vraiment eu la curiosité d'aller écouter. Bah, faut dire, moi, c'est vrai que la musique, il n'y avait pas de robinet musique comme maintenant, donc il fallait acheter les disques, etc., donc c'était pas si facile, et donc j'étais passé complètement à côté d'eux. Et puis quand j'ai donc découvert le groupe là, alors ils sont âgés évidemment, parce qu'ils ont démarré en 74 à Londres. Leur carrière est parsemée de quelques coupures, mais continue donc à traverser les courants et les époques avec beaucoup de classe et d'enthousiasme. En témoigne donc le concert qu'ils ont donné au château de Tilloloye. Et ils étaient 9 musiciens avec une choriste. Enfin, c'était impressionnant. Vraiment, ça jouait très très bien. Et puis, ben voilà, on va écouter ce morceau, un de leurs nombreux tubes. En Angleterre, par contre, ils sont fans. Ils connaissent tous les paroles par cœur. Squeeze, c'est vraiment un gros truc là-bas. Et on écoute donc Up the Junction. Up the Junction. Ouais, mettrai l'accent.
1: Up the Junction. Etc. Ouais, c'est bon.

0: Ça fait très Beatles quand même, hein, je trouve.
1: Oui, oui, oui. Bah d'ailleurs, on... quand ils sont arrivés au début des années 70, ah ouais, en 74, quoi, on disait ben ouais, c'est les nouveaux Beatles, quoi.
0: Ah d'accord. Ouais, ouais. Ok, bon bah.
2: Comme quoi ça s'enchaînait bien.
0: Bah ouais, carrément. Eh ben, on va passer au choix de Paul-Éric.
3: Ouais, et moi je poursuis ma plongée dans l'univers de l'Aya Saoudi avec cette fois-ci un autre projet. Alors cette fois-ci, c'est pas lui qui est à l'origine de ce projet, parce qu'en fait il a rejoint quelques-uns de ses copains qui faisaient de la musique instrumentale, en fait, plutôt électronique, et qui un jour, ses copains lui ont proposé de chanter sur leurs morceaux, ce qu'il a fait.
1: Ses copains de Warm Dusher, c'est ça?
3: Non, c'est encore d'autres. Je pense que c'est encore d'autres. Et donc ici est mis, et puis ça a donné au moins deux albums, hein, dont le dernier est sorti en 2025 aussi, Splendor of and Obedience. C'est le volume 2 avec un empereur romain qui a bien profité
1: bien,
3: de la vie sur la pochette, bien décadent, effectivement.
1: On dirait presque du Astérix, un petit peu le dessin.
3: Ouais. Deschios, on avait eu la chance de le découvrir en fait complètement par hasard dans le cadre d'un festival, hein, avec on était ensemble, Christophe.
1: Ouais.
3: Ça nous a d'ailleurs complètement remis dans cette ambiance autour de Fat White Family.
1: Oui, surtout on ne savait pas.
3: Oui, au départ on ne savait pas. Oui.
1: On ne savait pas qui était. Pas. Donc on a découvert que c'était.
3: Ça nous a permis de nous replonger dans Fat White Family et puis tout ce qui tourne autour. Et donc je vous propose d'écouter un morceau de cet album, donc Splendor and Obedience. C'est le volume 2. C'est volume 2, voilà, de ce groupe Deschios, et on va écouter le deuxième morceau, Walking in the Heat.

0: C'est un piège.
1: Ah bah, on est revenu dans les années un peu 90 aussi. Hein,
2: mais, y a un côté, mais c'était toujours l'Aïa Saoudi avec son projet Desius et on est en 2025.
3: Eh bah, c'est incroyable le panel esthétique de ce bonhomme.
0: Ouais, très surprenant.
2: Capable de faire des choses très différentes.
0: Ouais.
1: Eh ben, moi, je vais vous emmener du côté des États-Unis, mais pas que, hein, puisque on connaît tous le groupe Steel Corners. Et donc groupe formé en 2007 par le compositeur et producteur américain Greg Hughes et la chanteuse anglaise Tessa Murray, qui est installée à Londres. Ils évoluent entre eux. Alors, les étiquettes sont assez larges quand même. Dream Pop, Synth Pop, No Psychedelia, New Wave, Indie Pop et Electronica. Mais il y a plein de choses. Et puis je vais vous proposer un titre de l'avant-dernier album qui date de 2021, The Last Exit, avec le titre éponyme d'ailleurs. Ils ont 5 albums à leur actif, dont les deux premiers, Creatures of an Hour et puis Strange Pleasure 2011-2013, qui sont sortis sur l'excellentissime label Sub Pop. Je le confirme que quand même ce label il est exceptionnel et ils arrivent à défricher des artistes très intéressants. Et puis ils vont préparer un tout nouvel album là qui sortira très bientôt. On n'en sait pas plus pour l'instant. Et moi je vous propose d'écouter donc ce titre The Last Exit qui est issu de cet album du même nom. Une petite douceur estivale qui va faire du bien parce que.

0: Voilà donc Steel Corners avec ce titre The Last Exit.
1: Bah, excellent choix, Boris.
0: Ouais, j'adore. Hein. Moi, c'est ce que j'écoute en ce moment et ça me fait du bien. Ça fait
1: Oui. Je les ai vus en concert au moment de la sortie de cet album.
2: Très très chouette. Ouais.
0: Et on va terminer l'émission en compagnie de François. Oui. Il va clôturer donc.
3: Ouais, alors pour boucler la boucle sur le temps qui nous reste avec l'émission de la semaine précédente, on revient à la scène jazz anglaise avec Youssef Days. C'est son seul album solo, sauf erreur de ma part, donc Black Classical Music. Le morceau c'est Presidential, qui n'est représentatif de rien, parce que sur cet album, il n'y a pas un morceau qui ressemble à un autre. Ça part vraiment dans tous les sens, au bon sens du terme. J'ai choisi celui-là parce qu'il fait partie de mes favoris, mais franchement, l'album vaut le déplacement.

0: Youssef Daïs, qui, contrairement à son ancien compagnon Kamal Williams, et reste fréquentable.
1: Et ben voilà, et bah l'émission s'achève et on se donne rendez-vous très bientôt. Hein. On espère que François, tu feras.
0: J'aurai l'occasion de revenir.
2: Ah ben oui.
0: Avant le 78 tours.
3: De toute façon, tu es que ici, tu es chez toi. Hein. C'est Rossi Trot, c'est aussi.
1: On fera des soirées
3: c'est
1: à thème.
3: Ton émission.
1: Ouais, des émissions à thème.
0: Très bien.
1: Moi, je propose merci une spéciale gothique.
0: Accueil. Je crois que je suis pas la journée.
1: Allez, ciao à tous.
0: Merci.
1: Et à bientôt.
4: Allez, salut tout le monde.
3: Salut à tous.
0: Salut.

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Voilà d'Ange Grunts, votre repère façon rock, punk et metal ainsi que tous leurs sous-genres sur les bonnes ondes de Radio PFM tous les mercredis en direct de 18h30 à 19h. Vous êtes bien sur le 99.9 radio associative libre sans pub et surtout un proviseur qui dure depuis 1981. Je reviens vers vous avec quelques bonnes écoutes, avec des sorties de copains. Et pas parce que c'est des copains, mais parce que c'est bien. Des découvertes aussi, et comme toujours, des sorties d'albums. Hein. Un petit peu la même rengaine, mais bon, on s'amuse bien quand même. Sans plus grande cérémonie, on commence notre aventure sonore pas trop loin d'Arras. Finalement, en passant par Béthune avec les bons copains de Sobriété Subie, un trio qui réunit ce bon vieux Bob Doberf, le Guy, et Alex et Victor de Mal aux Yeux. On est donc dans un punk bien énergique, mais teinté d'une grosse influence type Pixies. Enfin, ce son qui te rendrait presque nostalgique de quelque chose que tu n'as pas vécu. Après un premier EP en 2024, le trio a remis le couvert avec volume 2. Tout simplement, tout sobrement, sorti le 10 juillet 2026. EP 6 titres, autant en français qu'en anglais, histoire de comprendre Bob en mode bilingual et d'entendre les bons riffs qui vont avec. Et donc je vous en ressors le morceau Phantom pour ouvrir le 163e numéro de Schkranz.

écouter le morceau Fantôme de Sobriété Subie, trio béthunois de punk, comme on l'aime. C'est issu de leur deuxième EP, qui est volume 2, tout sobrement, et c'est sorti le 10 juillet 2026, et c'est une prod de la Conjonctivite Association, donc tous les musiciens de Béthune qui se mettent ensemble vers Calonne-Riquière. Hein, donc on n'est pas si loin d'Arras. Pour la suite, là aussi on reste dans le coin, un peu plus vers les Flandres, hein, tout de même, pour un très bon copain, Hugo, de son nom de scène Retarded, chanteur et guitariste de Tanguy the Virgin, et pour ceux aussi qui ont connu anciennement batteur de Feu Jupiters. Le copain qu'on bosse beaucoup en solo et a pris une multitude de sorties en DIY, et est allé voir le copain Wicket, hein, de Colson, pour enregistrer un album comme tout vrai rocker. De son petit nom, Anemoya, donc c'est un terme qui désigne la nostalgie d'un temps qu'on n'a pas vécu, et c'est tout le contraire qu'on ressent finalement à travers d'un post-punk avec ses bons hooks et quelques moments qui s'emballent aussi, hein, sans oublier le grunge dans lequel le copain a baigné, hein, s'il faut mettre des étiquettes quoi. Une superbe écoute, hein, pour un peu moins d'une demi-heure d'album, mais assez pour constater le talent de mon copain Gogo, qui nous embarque avec sa petite voix douce là tout au long de l'album. Je ressors le morceau The Last of My Age in the Village, qui résonne plutôt bien en moi, ce titre là. On écoute ça dans Je Gonce sur PFM 99.9.

On était à l'écoute du morceau The Last of My Age in the Village du copain Retired, qu'on connaît aussi de son prénom civil Hugo de Tanguy the Virgin et Feu Jupiter. S'il a sorti son album solo qui est Anemoya, ça remonte au 17 juillet 2026. Et, oui, c'est une autoprod, hein, le copain et touche à tout. On va rester dans ce domaine hein, de prod solo, parce qu'on le connaît davantage pour son acting, notamment avec Stranger Things, et sa saison 5 qui pue le cul. Mais Phil Wofford est aussi un très fin musicien dans un registre plutôt slack rock, et un des genre une guitare et sa voix, et accompagné comme il se doit. Il avait sorti son premier album, Happy Birthday, en 2025, convaincant, mais qui manquait d'un petit quelque chose là, avec Fire From The Hip. Dans les bacs depuis le 10 juillet 2026, Wofford parvient à faire varier les plaisirs, et c'est aussi parfait sur sa voix, sur des mélodies finalement très lumineuses. Wofford évoque sa célébrité dès l'enfance, hein, les child celebrities, et des anecdotes au fil de 35 minutes d'album. J'aime bien l'idée, et j'en extrais le morceau Maggie, certainement mon préféré de l'album. On s'écoute ça.

Qu'est-ce qu'on écoutait ? On écoutait le morceau Maggie, issu de l'album Fire From The Hip, de Finn Wolf Hard, acteur autant que musicien. C'est une sortie Night Shift Production et c'est dans les bacs depuis le 10 juillet 2026. Et vous êtes toujours à l'écoute de Jgruns sur le bon vieux 99.9 de Radio PFM, à l'écoute du 163e numéro de Jgruns, façon sortie de copains, des découvertes et aussi d'une bonne sortie stoner pour la fin, j'avoue, je spoil un peu. Et on s'amuse bien, voilà, la même rengaine, mais on s'amuse bien. On se met un petit contre-pied de genre, hein, tout de même, en partant pour les contrées synth-pop crasseuses de Los Angeles avec le duo mix de Paycheck, qui s'embarque dans une esthétique 80s complètement assumée. Hein, des inspirés puisés aussi vers la New Wave et autres genres de l'époque bien groovy. On laisse faire la boîte à rythme tandis que le guitariste envoie ses meilleurs riffs et ses lignes de gratte bien paveuses. Et quand on se penche sur les paroles, c'est basé, hein, le monde qui les entoure, hein, Los Angeles gangréné, notamment avec l'ICE aux États-Unis, c'est pas une belle Amérique de dépeint, la vraie finalement. Paycheck, c'est un projet qui s'est concrétisé avec un premier album éponyme, sorti des cartons le 12 juin 2026, et dont on va blaster le morceau Heat Wave, qui porte bien son nom, mais très groove autant sur les synthés que sur la gratte. On s'écoute ça sur les ondes hertziennes de la bande 99.9 FM de PFM, Radio Provisoire.

On a blasté dans les baffles des studios de Radio PFM le morceau Heat Wave de Paycheck, duo synth-pop un peu crasse de Los Angeles. C'est issu de leur premier album éponyme au nom du groupe et c'est une sortie Mansion & Millions le 12 juin 2026. Pour se quitter, on va finir avec du bon cru perso, c'est-à-dire du stoner. Je grogne sans stoner, ça peut arriver, hein, mais c'est quand même mieux quand il y en a. Comme du picon dans une bière. En vrai. On va finir notre balade sonore du côté de la Suède pour la dernière sortie du trio de Monolord, pont du renouveau stoner en Europe. On connaît tous leur premier album Empress Rising, qui a une bonne dizaine d'années déjà, et qui est une putain de claque. Là, ils nous reviennent avec Never Ending, leur sixième album, qui est sorti le 29 mai 2026, et qui emprunte des chemins plus sludge. Et ça, j'aime bien quand c'est gras. Et Monolord peut aussi faire des morceaux plus courts, c'est possible, des morceaux plus incisifs, mais qui ne restent pas moins bien lourds. Qu'est-ce que serait Monolord hein, sans ces grosses séquences pachydermiques? 8 titres pour presque 45 minutes d'album, dans lesquels il y a à boire et à manger, c'est clair. On va se quitter avec le morceau Oozing Wound, qui synthétise bien les envies de ce 6ème opus, avec une superbe séquence gratte batterie bien baveuse. Une belle pièce de 7 minutes. Allez, hop! Mais avant de se quitter, on n'oublie pas de capter les rediffusions de Jgruns sur le 99.9 de Radio PFM. On se retrouve le jeudi à 23h, ensuite le vendredi à 22h, à 22h30, il y a la rediff des continues du Forgeron pour terminer la semaine en beauté, émission dans laquelle j'officie également. Il y a aussi le samedi de 13h30 à 14h. Pour les couches tard ou les lève-tôt dans la nuit de samedi à dimanche de 3h30 à 4h du matin. Et enfin le lundi de 20h à 20h30. Ça fait déjà 5 doses de Vivien dans votre semaine, c'est pas mal. Et si vous n'êtes pas rassasié de m'écouter, bah déjà c'est gentil. Et ouais, on se retrouve sur notre bon vieux site internet tout beau, tout mignon, tout rouge, qui est www.radiopfm.com, où j'essaie de mettre en ligne la dernière émission en temps et en heure. On se quitte donc avec une belle pièce de 7 minutes de stoner, un peu sludge, bien gras, avec le morceau Oozing Wound des Suédois de Monolord. C'est paru sur leur dernier album en date, le 6ème, qui est Never Ending, sorti le 29 mai 2026 via Relapse Records. On va bien s'éclater. D'ici là, des bisous, des câlins, ne courez surtout pas avec des ciseaux et de bonnes aventures et découvertes sur les ondes de Radio PFM.

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1: Il est 6h à Madrid, même heure à Bordeaux, 4h en temps universel. 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Le journal vous est présenté par Nemo Ampis. Bonjour Nemo.
2: Bonjour Edouard, bonjour à tous.
1: Le sud de la France et la région de Madrid toujours confrontés à des incendies difficilement contrôlables.
2: Notamment en raison de conditions météorologiques défavorables, la France et l'Espagne où plus de 300 000 personnes ont désormais été évacuées. Et face à ces phénomènes d'ampleur inédite, c'est tout un système d'aménagement des territoires qui est à revoir au niveau continental, préviennent des scientifiques. La situation actuelle en est une illustration parfaite, nous dit une spécialiste dès le début de ce journal. La une ce dimanche, c'est également cette attaque à Berlin. Un véhicule a foncé dans la foule qui célébrait la marche des fiertés dans la capitale allemande. Au moins un mort selon un bilan provisoire. Plus de détails à suivre. Et puis, c'était il y a 3 ans, une junte militaire renversait le président Mohamed Bazoum au Niger. Aujourd'hui, ses avocats réclament toujours sa libération immédiate et sans condition. La barre des 200 000 personnes évacuées dépassée dans le sud-ouest de la France après la propagation des incendies. Tard hier soir, 55 000 nouvelles évacuations ont été ordonnées aux abords de Bordeaux où la situation reste critique puisque les conditions météorologiques redeviennent défavorables, annoncé le Premier ministre Sébastien Lecornu. Depuis le 1er janvier, 98 000 hectares sont partis en fumée en France, un record historique. Conséquence évidemment des chaleurs extrêmes, elles-mêmes conséquence du dérèglement climatique. Et face à ces incendies d'ampleur inédite, c'est plus qu'une gestion de crise qui est nécessaire. Il faut, selon de nombreux scientifiques, une gestion centralisée des risques avec au cœur des politiques locales l'aménagement des territoires. C'est ce que nous dit Pauline Villain-Carlotti, spécialiste de la gestion sociale de l'environnement.
3: La préparation des territoires, elle concerne la France, mais elle concerne l'ensemble des pays d'Europe, parce que le mécanisme de solidarité européen, RESCE-U, il va se retrouver confronté aux mêmes problématiques que celles qu'on a aux échelles locales en cas de simultanéité des feux. Ça veut dire qu'il faut des politiques publiques d'aménagement des territoires à l'échelle des États européens, des régions, et pas seulement, encore une fois, tout miser sur une flotte aérienne mutualisée et ponctuellement de la solidarité européenne sur les moyens terrestres et les pompiers. Le risque d'incendie de forêt, c'est un impensé de l'urbanisme. Ça n'est pas tenable comme politique de gestion dans le contexte du changement climatique et dans le contexte de feux simultanés de grande ampleur qui deviennent ingérables pour les services de lutte.
2: Pauline Villain-Carlotti, actuellement directrice d'études risque d'incendie de forêt chez Varuken, un bureau d'études spécialisé. Elle était interrogée par Juliette Pietraszewski. Vous retrouvez cet entretien sur la longueur dans un peu moins d'une heure en ligne sur notre site internet rfi.fr. Et un exemple un peu plus parlant de ces problèmes d'aménagement du territoire avec la forêt des Landes composée des pins. C'est la plus grande forêt plantée en Europe et elle se révèle chaque année de plus en plus vulnérable face aux incendies, notamment Jeanne Bartoli en raison de son modèle économique.
4: Un modèle spécifique puisque la forêt des Landes est une forêt privée sortie de terre en 1857. Ils sont 60 000 propriétaires privés à se partager 90% de sa surface. Depuis un siècle et demi, la forêt est dominée par une monoculture, celle du pin maritime, plantée par rangées sur des centaines de milliers d'hectares pour nourrir la filière bois. Des arbres qui sont ensuite coupés par parcelles entières et replantés à l'identique. Le problème, c'est qu'avec le réchauffement climatique, la présence de grandes parcelles d'arbres jeunes représentent un sur-risque en cas d'incendie en raison de leur écorce fine. Le pin maritime est déjà une essence dont la résine est inflammable et dont les aiguilles sèches favorisent la propagation du feu. La question de la densité de la forêt est aujourd'hui questionnée. On estime à environ 400 millions le nombre d'arbres, ce qui accentue par endroits un effet canopée. La cime des arbres se touche, le passage du feu en est facilité. Un taux de boisement très élevé qui représente aussi une manne économique non négligeable. 34 000 emplois directs en dépendent pour un chiffre d'affaires annuel de 3 milliards d'euros.
2: Jeanne Bartoli du service économie de RFI. J'ajoute que l'armée a été appelée en renfort dans la région. 1500 militaires mobilisés depuis hier soir. Autre conséquence de cette lourde mobilisation, la dernière étape du Tour de France cycliste raccourci de 133 à 89 km. Le peloton prendra le départ de Paris où la course se terminera aussi. Pour le côté sport, rendez-vous dans nos journaux avec Babacar Diarra ce matin. Et il n'y a pas qu'en France que ça brûle. Vous l'entendiez, l'évacuation de 8 nouvelles communes a été ordonné hier soir près de Tolède face aux menaces toujours grandissantes des flammes à l'ouest de la capitale espagnole Madrid. Le Premier ministre Pedro Sanchez évoque une situation complexe. Là aussi, les conditions météo semblent défavorables aux pompiers. Hier, une personne a péri dans un incendie distinct de ceux dont nous parlions. Près de Valence, dans l'est du pays, vous pouvez suivre les derniers développements concernant ces feux dans le sud de l'Europe sur notre live à la une de notre site internet. La marche des fiertés de Berlin, endeuillée, elle se tenait hier soir dans la capitale allemande et aux alentours de 22h heure locale, une personne au volant d'un véhicule a foncé à toute vitesse dans la foule. Le bilan, toujours provisoire, fait état d'au moins un mort et d'une quinzaine de blessés. Pas de traces pour le moment du suspect toujours en fuite, mais la police allemande affirme qu'il pourrait être lié au milieu islamiste. On y revient évidemment en détail dans nos prochaines éditions. Pendant ce temps, en Guadeloupe, s'est tenue pour la première fois une marche des fiertés. Plusieurs centaines de personnes réunies à Basse-Terre ce samedi dans cet archipel français situé dans les Caraïbes et réputé pour son conservatisme sociétal. C'était il y a 3 ans, jour pour jour, le 26 juillet 2023. Le président nigérien Mohamed Bazoum était renversé par une junte militaire toujours au pouvoir aujourd'hui. Lui et son épouse Khadija sont depuis toujours détenus dans une aile du palais présidentiel à Niamey. Et leurs avocats exigent leur libération immédiate et sans condition. Ils s'inquiètent notamment de leur isolement et de la situation judiciaire de Mohamed Bazoum. Mohamed Sédou Diagne est avocat au barreau de Dakar et coordonnateur du collectif international des avocats de Mohamed Bazoum. Je vous propose de l'écouter.
5: Il a été victime de séquestration, d'arrestation arbitraire, de détention même arbitraire. Ses conditions de vie sont plus que déplorables. Il n'a pas vu ses avocats depuis 3 ans. Il ne voit son médecin qu'une fois par semaine. Il n'a pas droit à une promenade dans le palais. Il est vraiment absolument à l'isolement, coupé du monde. Et c'est une situation qui est intolérable. La junte s'entête et M. Bazoum n'est plus, ni plus ni moins qu'un bouclier humain entre les mains de ses geôliers. Il n'a pas été inculpé. Il n'a pas été formellement mis en examen par un juge d'instruction. Son immunité présidentielle a été levée. On n'a pas d'interlocuteur, on n'a pas de contact. Et c'est pour ça que nous espérons et souhaitons que les autorités politiques de la sous-région ou des organisations internationales demande et exige sa libération immédiate et sans condition.
2: Mohamed Sédou Diagne, joint par Lisa Vili. J'ajoute qu'après le coup d'État de 2023, la Cour de justice de la CEDEAO, l'Union africaine ou encore le secrétaire général des Nations unies avaient déjà demandé la libération immédiate de Mohamed Bazoum. L'actualité du continent, c'est également hier le lancement à Dakar du nouveau parti politique du président sénégalais Bassirou Diomaye Faye. Cela acte ainsi officiellement le divorce avec son ancienne famille, le pastef de son désormais ex-premier ministre Ousmane Sonko. Le parti de Bassirou Diomaye Faye s'appelle Kirai, comprenez bouclier ou protection en Wolof. Kirai, les patriotes républicains précisément, qui se veut un parti d'espoir et de défense de la République. Vous en lisez davantage à la une de notre site internet. Lui avait été gracié en décembre dernier par Donald Trump. Juan Orlando Hernandez, ancien président du Honduras, revient dans son pays ce dimanche. Il avait été condamné à 45 ans de prison aux États-Unis pour trafic de drogue. Et s'il risque de recevoir un gros accueil par ses militants, la majorité des habitants appréhendent l'idée de ce retour. Surtout parce que les 8 années de présidence Hernandez ont été marquées par de nombreuses atteintes aux droits humains. RFI, Tegucigalpa, Marie Griffon.
6: Un retour qui suscite des inquiétudes.
7: C'est un véritable retour en arrière.
6: Luis Suisse a participé aux manifestations de 2017 lors de la réélection illégale de Juan Orlando Hernández. Il s'était présenté à un second mandat, ce qui est interdit par la constitution du pays.
7: Lors des manifestations, il y a eu un déploiement inédit des forces militaires et policières. Il y a eu de nombreux blessés. Ils ont même ouvert le feu, et pas simplement en l'air, mais avec des balles réelles en direction des manifestants.
6: Au moins 23 morts, selon l'ONU. 1400 personnes mises en prison. Une répression qui n'empêche pas l'ex-président de conserver des soutiens.
8: Nous sommes heureux pour lui, pour sa famille et pour le Honduras.
6: Pour l'épouse de l'ex-président, Ana de Hernández, la grâce accordée par Donald Trump est gage de légitimité.
9: Aujourd'hui, le Honduras bénéficie d'une opportunité exceptionnelle. Il a l'attention du président Donald Trump, un dirigeant mondial. Et puis, c'est un acteur stratégique économique primordial pour le Honduras.
6: Pour l'instant, aucune manifestation contre l'ex-président n'est prévue pour l'Organisation des droits humains hondurienne, le COFADE, la population. A peur.
10: Nous avons une histoire marquée par les disparitions forcées, les exécutions arbitraires. Alors comment ne pas éprouver de la crainte?
6: Les Honduriens redoutent également un retour de Juan Orlando Hernández en politique au sein du Parti national qui gouverne actuellement. Marie Griffon, Tegucigalpa, RFI.
2: Et puis la zone euro bientôt dotée de nouveaux billets de banque. La Banque Centrale Européenne a retenu en tout 10 projets sur les 1200 envoyés à l'issue d'un concours lancé à l'échelle de l'Union. Alors à quoi ressemblent ces projets et quand arriveront-ils sur le marché? Élément de réponse depuis Bruxelles avec Jean-Jacques Herry.
11: Chaque série de billets proposés couvre les 6 coupures de la monnaie européenne de 5 à 200 euros. Et sur les 10 projets, 5 répondent au thème culture européenne, l'autre moitié au thème fleuve et oiseaux. Les billets dits culture séduiront sans doute davantage. Ils proposent pour la première fois l'apparition de figures européennes. La cantatrice grecque Maria Callas, le compositeur allemand Ludwig van Beethoven, la physicienne franco-polonaise Marie Curie, le romancier espagnol Miguel de Cervantes, l'artiste italien Léonard de Vinci et la prix Nobel de la paix autrichienne Bertha von Suttner. Quant aux billets dits oiseaux, ils attirent moins par leur recto, représentant un passereau ou un martin pêcheur, entre autres, que par leur verso, comme l'a fait valoir Christine Lagarde, la présidente de la Banque Centrale Européenne, lors de la présentation des projets graphiques retenus.
9: Au verso du billet apparaissent les institutions européennes, qui rappellent les valeurs fondamentales du projet européen. Le Parlement européen, par exemple, figure sur le billet de 5 euros.
11: Sur le site internet de la BCE, les Européens sont invités à faire part de leurs commentaires et de leurs coups de cœur parmi les différentes esthétiques proposées, et ce afin d'aider la BCE à faire son choix définitif à la fin de l'année pour des billets qui seront les premiers nouveaux billets depuis le lancement de l'euro en 2002. Ils rentreront progressivement en circulation et n'arriveront pas dans les portefeuilles avant 2030. Jean-Jacques Herry, Bruxelles, RFI.
2: Il est 6h12 à Bruxelles comme ici à Paris. Une vingtaine de minutes à passer ensemble et vos rendez-vous habituels du week-end de la chronique défense. Franck Alexandre nous révèle à quel point l'IA vient bouleverser le secteur militaire. Florent Guignard, lui, nous présente les techniques des animaux face aux fortes chaleurs. C'est dans ta nature. Zora Kelly, invitée de Corinne Manjou dans Vivre ailleurs, elle a plusieurs casquettes. Escrimeuse, étudiante ou encore conseillère municipale. Mais tout de suite sur RFI, le reportage international du jour. Dans le sud de l'Angleterre, où face à un phénomène qui prend de l'ampleur, des associations de défense de la biodiversité s'organisent. Elles proposent en effet des ateliers de premiers secours pour venir en aide aux dauphins, baleines et autres phoques qui échouent sur les plages et qui se retrouvent en difficulté. Emeline Vain a assisté à l'un de ces cours. Reportage.
12: Une dizaine de nageurs, de l'eau jusqu'à la taille, agitent une bâche au rythme des vagues. Sur le plastique, un dauphin gonflable au réalisme frappant.
13: Je ne m'attendais pas à ce que ce soit si lourd. Et encore, le moniteur dit que c'est un jeune. Il faut faire attention à ne pas trébucher sur des rochers, à bien faire flotter l'animal sur une bâche, à le recouvrir d'un drap mouillé, puis le bercer dans l'eau. Ils peuvent mettre plusieurs heures avant de repartir.
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1: Cette semaine au Mégarama d'Arras, du côté des sorties retrouvées, de la Comédie française, une comédie de Martin Darondeau et Bertrand Huskla. Toujours à l'affiche côté film d'horreur, d'abord Backrooms de Kane Parsons, interdit aux moins de 12 ans, puis Evil Dead Burn, un film de Sébastien Vanitschek, interdit aux moins de 16 ans. Deux films historiques, La bataille de Gaulle partie 1 et 2 d'Antonin Baudry. Et deux films d'action, Supergirl, un film de Craig Gillespie et L'Odyssée de Christopher Nolan, interdit aux moins de 12 ans. Pour les jeunes cinéphiles et toute la famille, Toy Story 5, un film d'animation d'Andrew Stanton avec Tom Hanks, Des Mignons et des Monstres, un film d'action de Pierre Coffin, et Vaiana, la légende du bout du monde, un film d'animation de Thomas Cale. Enfin, en avant-première, La Patte Patrouille, le film, Mission Dino, un film d'animation de Karl Brunker, c'est dimanche 2 août à 11h et 15h30. Bonne séance!

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Dans ce temple des Nations Unies, nous sommes les gardiens d'un idéal. Nous sommes les gardiens d'une conscience. La lourde responsabilité.

et l'immense honneur qui sont les nôtres doivent nous conduire à donner la priorité au désarmement dans la paix. Et c'est un vieux pays, la France d'un vieux continent comme le mien, l'Europe, qui vous le dit aujourd'hui, qui a connu les guerres, l'occupation, la barbarie. Un pays qui n'oublie pas et qui sait tout ce qu'il doit aux combattants de la liberté venus d'Amérique et d'ailleurs. Et qui pourtant n'a cessé de se tenir debout face à l'histoire et devant les hommes. Fidèle à ses valeurs, il veut agir résolument avec tous les membres de la communauté internationale. Il croit en notre capacité à construire ensemble un monde meilleur.

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1: Peace. 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
3: Comme elle va, solo show par Laurent Delecroix. L'artiste construit une œuvre qui interroge les conditions d'existence de la peinture. Non pas ce qu'elle représente, ni même ce qu'elle signifie, mais ce qui lui permet d'apparaître, de se maintenir et de durer. La couleur apparaît progressivement, le geste s'efface derrière sa répétition, le regard ralentit. C'est à voir à la Galerie Bacqueville, 32 rue Thiers, à Lille, jusqu'au 31 juillet. Exposition 100 ans d'art déco à Arras, c'est du 2 au 30 août. L'ouverture à Paris de l'exposition internationale des arts décoratifs et industriels modernes en 1925 marque le point d'orgue de l'art déco en France. Retrouvez les résonances de cet événement dans les Hauts-de-France. À Arras, tout au long du mois d'août, plongez dans l'univers singulier du peintre Gustave-Louis Jaulm et de l'architecte Pierre Paquet à travers cette exposition présentée dans le hall de l'Hôtel de Ville. Rendez-vous donc dans le hall de l'Hôtel de Ville, l'accès est libre et gratuit. Et enfin, Roubaix Photo, c'est jusqu'au 6 septembre. L'exposition propose de retracer l'histoire de la photographie à Roubaix à travers les collections du musée La Piscine, en s'intéressant autant à ses usages sociaux qu'à ses formes artistiques. Du tirage argentique aux expérimentations numériques, de la photographie humaniste à la mise en scène conceptuelle, du cliché vernaculaire à la création plasticienne, elle offre un panorama pluriel et sensible du médium. Cet accrochage révèle la richesse du fond roubaisien et la diversité des regards photographiques qu'il conserve. Portrait d'artiste, scène de vie ouvrière, patrimoine textile, elle est à découvrir au musée d'art et d'industrie, La Piscine Roubaix, 23 rue de l'Espérance à Roubaix. Tarif plein 11 euros, tarif réduit 9 euros.

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0: Aujourd'hui, nous abordons un sujet qui concerne de nombreux parents, l'arrivée d'un enfant et les changements qu'elle peut provoquer au sein du couple. Pour en parler, nous recevons Audrey, médiatrice familiale. Bonjour Audrey.
1: Bonjour Laura.
0: Lorsqu'un enfant naît, on parle souvent d'un événement heureux, parfois même du plus beau jour d'une vie. Pourtant, cette période peut aussi être source de tension. Pourquoi ?
1: Eh bien, parce que l'arrivée d'un enfant constitue un véritable bouleversement. Même lorsque cet enfant est désiré et attendu avec beaucoup de joie, les parents doivent faire face à de nombreux changements. Le rythme du quotidien est modifié, les nuits sont souvent plus courtes, les responsabilités augmentent et chacun doit trouver sa place dans cette nouvelle organisation familiale. Il faut apprendre à devenir parent tout en continuant à être conjoint.
0: C'est donc une période d'adaptation pour toute la famille.
1: Exactement, et chacun vit cette transition à sa manière. Certains parents peuvent ressentir de la fatigue, du stress ou même un sentiment d'isolement. Les attentes ne sont pas toujours les mêmes entre les partenaires. L'un peut avoir besoin de davantage de soutien, tandis que l'autre peut avoir l'impression d'être rejeté. Ces décalages sont fréquents et tout à fait normaux.
0: On entend parfois parler du baby clash. Qu'est-ce que ça signifie ?
1: Le baby clash, ça désigne les conflits, les tensions qui peuvent apparaître après la naissance de l'enfant. Il concerne souvent le partage des tâches domestiques, l'organisation du quotidien, les questions éducatives, l'endormissement, l'alimentation, etc. Et beaucoup de parents découvrent qu'ils n'avaient pas forcément les mêmes représentations de leur futur rôle de père ou de mère. Lorsque ces différences ne sont pas exprimées ou entendues, elles peuvent devenir des sources de conflits.
0: Et quels sont les signes qui doivent alerter ?
1: Lorsque les échanges deviennent systématiquement tendus, que les reproches prennent le pas sur le dialogue ou que chacun a le sentiment de ne plus être compris par l'autre, il est important de ne pas laisser la situation s'installer. Souvent, les couples nous disent « nous ne nous parlons plus vraiment » ou « on ne parle plus que de l'organisation des enfants ». La relation de couple peut alors s'effacer derrière la fonction parentale.
0: Quel rôle peut jouer la médiation familiale dans ce contexte ?
1: La médiation familiale est utile à tout moment de la vie familiale et notamment lors de transitions importantes comme l'arrivée d'un enfant. La médiation familiale offre un espace de dialogue lorsque la communication est devenue difficile. Contrairement à ce que l'on entend souvent, la médiation ne s'adresse pas uniquement aux personnes qui se séparent. Il y a un sondage réalisé par l'IFOP en 2022 qui montrait qu'un parent sur deux aurait songé à la séparation dans les 3 premières années suivant la naissance de l'enfant. On voit donc ici toutes les difficultés que représente l'arrivée de l'enfant et la nécessité pour les parents aussi d'être accompagnés dans cette étape de vie. La médiation familiale, je pense qu'elle peut jouer un rôle de prévention des conflits et des séparations précoces.
0: Et donc quel est l'objectif de ces rencontres ?
1: L'objectif n'est pas de savoir qui a raison ou qui a tort, qui fait bien ou mal les choses. Il s'agit plutôt de permettre aux parents de mieux se comprendre, de retrouver une communication plus apaisée et de construire ensemble des solutions adaptées à leur situation. En restaurant le dialogue, on favorise un climat familial plus serein, bénéfique tant pour les parents que pour les enfants. Parfois, la séparation est inévitable. Le baby clash vient aussi révéler les difficultés déjà présentes au sein du couple. Et être accompagné en médiation familiale à ce moment-là est également précieux.
0: Et as-tu un dernier message pour les jeunes parents qui nous écoutent ?
1: Je leur dirais que traverser des difficultés après l'arrivée d'un enfant est fréquent et ne signifie pas que leur couple est en échec. Oser parler de ces difficultés, demander de l'aide et prendre du temps pour préserver la relation sont des démarches importantes. Et que cette crise peut aussi être envisagée comme une opportunité, celle d'approfondir la relation.
0: Et si des personnes qui nous écoutent se sentent concernées, comment peuvent-elles vous contacter ?
1: Elles peuvent nous joindre pour un renseignement ou pour un rendez-vous par téléphone au 03 21 71 21 55 ou par mail à médiationfamiliale@wanadoo.fr.
0: Merci beaucoup, on se dit à bientôt.
1: Merci, à très vite.

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2: La Vélorution, c'est ce rassemblement de cyclistes, skateurs, rollers qui s'insère dans la circulation et fait masse. Le but, revendiquer joyeusement une ville où la bagnole n'est plus au premier plan. Ça se passe tous les derniers vendredis de chaque mois à 19h au départ de la Grand Place de Lille. Le prochain rendez-vous, c'est le vendredi 31 juillet. Un petit coup d'œil aux tables rondes du festival Esperanza. C'est ce festival belge engagé qui mélange scène musicale, art de rue, cinéma, espace kids et donc débat sur des thèmes de société. Alors parmi les tables rondes proposées, on peut citer par exemple une conférence intitulée « Pour une écologie de libération » en collaboration avec C'est pas foutu, avec comme invité Fatima Wassak, Sibo Canobana, Front de Mer et Claire Scoyer de Inter-Environnement Bruxelles. Ça c'est le samedi 1er août à 17h. Et puis une autre rencontre intitulée « Guerre, impérialisme, militarisation, quelle lutte pour des sociétés libérées ?» Un espace de réflexion sur les formes de résistance face à la guerre et aux systèmes qui la produisent, avec comme invité Christophe Wazinki, Stop Elbit Systems, Stéphanie Ngalula de Mémoire Coloniale. Ça c'est le dimanche 2 août à 17h. Le festival Esperanza, c'est du 31 juillet au 2 août à l'abbaye de Floreffe en Belgique près de Namur.
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3: Il est 5h en temps universel, 7h ici à Paris.
4: Clotilde Dumay.
3: Bonjour à tous, merci d'être avec nous pour le début de ces 3 heures d'information avec nos journalistes, nos correspondants sur tous les continents. Et ça commence tout de suite avec le journal international. Bonjour Julien Coquel-Rohem.
5: Bonjour Clotilde. À la une, la situation de plus en plus difficile dans le sud-ouest de la France en proie aux incendies. Plus de 220 000 personnes évacuées et 42 000 hectares partis en fumée depuis mercredi. Le gouvernement affiche sa mobilisation tout autant pour répondre à la situation que pour éteindre l'incendie, des critiques. À la une également, la Cisjordanie occupée au bord de l'embrasement. Une opération militaire de grande ampleur de l'armée israélienne après une fusillade meurtrière vendredi entre des colons et des Palestiniens. Dans ce journal aussi, Flavio Bolsonaro, investi candidat à la présidentielle au Brésil pour tenter de ramener l'extrême droite au pouvoir à la place de son père. Au Sénégal, un bouclier pour la République, le nouveau parti Kirai, lancé hier par le président Bassirou Diomaye Faye. Et puis la dernière étape du Tour de France et un cinquième couronnement à venir pour l'inarrêtable Tadej Pogacar.
3: Plus de 220 000 personnes désormais évacuées en Gironde, le sud-ouest de la France, en proie aux flammes et à une situation inédite.
5: Sans doute la plus grande opération d'évacuation de civils que le pays ait connue en temps de paix, disait hier soir le ministre de l'Intérieur. Plus de 55 000 personnes encore évacuées cette nuit aux environs de Bordeaux, alors que les flammes se rapprochent toujours de la 9e ville de France. L'incendie a parcouru 42 000 hectares depuis mercredi, c'est 4 fois la superficie de Paris. Le phénomène d'orage de feu observé pour la première fois en France continuait hier soir, l'incendie générant ses propres vents et des nuages capables de projeter des braises. Situation historique, Raphaël Delvolvé, face à laquelle le gouvernement s'affiche sur le pied de guerre.
6: C'est clairement à Sébastien Lecornu, le Premier ministre, qu'il revient d'afficher la prudence de l'exécutif. Après une nouvelle cellule de crise hier soir, il jugeait les prochaines heures potentiellement difficiles, eu égard notamment à une météo changeante sur les zones de feu. Le chef du gouvernement se veut le gestionnaire d'une crise jugée sans précédent, une situation historique face à laquelle le couple président-premier ministre s'estime à la hauteur, notamment dans la dimension militaire apportée à la riposte et voulue par le chef de l'État, Emmanuel Macron. Ne manque d'ailleurs pas de saluer le succès de la toute première opération anti-incendie impliquant un avion A400M militaire ce samedi. Il ose même une dose d'optimisme en estimant voir un pays uni et soudé face à cette crise et promet de tout reconstruire et réparer une fois les feux éteints. Le tout au moment où les critiques se font de plus en plus entendre dans le camp des oppositions politiques, mais aussi chez certains professionnels de la sécurité, précisément sur la réactivité et le manque de moyens.
5: Les critiques venues notamment ce matin d'un pilote de Canadair et secrétaire général adjoint du syndicat national du personnel navigant de l'aéronautique civile, interrogé par le journal Le Monde. Il évoque un échec alors que seulement 7 Canadair sur 12 sont disponibles cet été en France pour des raisons de maintenance, et souligne que l'avion militaire A400M utilisé hier pour la première fois contre les incendies sera bien moins efficace en raison de la lenteur de ses rotations. En tendance est aussi au sol, que les effectifs ne cessent de grimper pour faire face aux flammes. 1500 militaires mobilisés depuis hier soir, aux côtés de 1700 policiers et gendarmes et 1400 pompiers. Les agriculteurs viennent aussi prêter main forte avec leurs tracteurs et leurs citernes d'eau, à l'image de cet agriculteur parti de Charente-Maritime, plus au nord, pour aider à combattre l'incendie dans le sud-ouest. Paul-Adrien Sicard l'a rencontré.
7: Avant même de pouvoir partir, Patrice Rau doit penser à tout.
8: On a pris à manger pour ce soir, puis des extincteurs, des vêtements.
7: Mais avec l'urgence, il en oublie de quoi dormir. Alors ni une ni deux, il prend un sac et le remplit.
8: Je mets un oreiller et je mets un sac de couchage. Et puis ce soir, je ne sais pas où je vais dormir, donc sur le bord de la plage, j'en sais rien. Je sais pas où on va nous accueillir, où on va pouvoir nous prendre, ou peut-être pas.
7: Malgré la situation, l'agriculteur n'a pas vraiment l'air inquiet, bien trop motivé à l'idée de prêter main forte aux pompiers. Et pour ça, il a prévu d'emmener avec lui un peu de matériel.
8: C'est une citerne avec une pompe dessus, on peut envoyer de l'eau sous pression, à peu près comme les pompiers, mais avec moins de pression. Donc on a beaucoup plus de volume qu'eux, donc on peut éventuellement les ravitailler, aller chercher de l'eau et ravitailler dans des terrains un peu plus compliqués, où des camions ne peuvent pas aller.
7: Car pour lui, c'est un devoir d'apporter son aide et d'être au plus près des incendies.
8: C'est un lieu où j'aime bien aller, les Landes. Je trouve le paysage formidable. Et si je suis attaché, autant qu'à la Charente-Maritime, quand je vois ce qui se passe, je me dis que les moissons sont finies, qu'on a un peu de temps et qu'il faut aller donner un coup de main pour préserver ce qu'on peut encore préserver, si on y arrive.
7: Et Patrice Rau ne part pas seul. Une dizaine d'autres agriculteurs ont décidé de l'accompagner jusqu'en Gironde.
5: Notre confrère Paul-Adrien Sicard, d'ici La Rochelle et au-delà de la France, la situation de plus en plus complexe également en Espagne. 8 communes à l'ouest de Madrid ont dû à leur tour évacuer hier soir plus de 45 000 hectares brûlés et plus de 88 000 personnes évacuées ou confinées désormais dans le pays. Un autre incendie dans la région de Valence a fait un mort hier.
3: Un mort aussi et 16 blessés à Berlin. La marche des fiertés LGBT endeuillée hier soir.
5: Un véhicule a percuté la foule en marge de la Pride. Le pronostic vital est engagé pour 3 des blessés. Selon la police, le suspect identifié serait lié au milieu islamiste. Il n'a pas encore été interpellé. On part à Berlin dans moins d'une heure.
3: Dans l'actualité également, la Cisjordanie occupée qui s'enfonce un peu plus dans le chaos.
5: De nouveaux affrontements hier dans le sud du territoire palestinien occupé par Israël. Après la confrontation meurtrière de vendredi entre des colons et des Palestiniens, l'armée israélienne a lancé une opération militaire d'ampleur et bouclé entièrement un village dans la foulée. Bonjour Michel Paul.
0: Bonjour Julien, bonjour à tous.
5: La colère explose en Cisjordanie occupée, le territoire est au bord de l'embrasement général.
0: Oui, une opération contre-terroriste de grande ampleur qui a été décrétée par Benjamin Netanyahou après donc des affrontements meurtriers entre Palestiniens et colons en Cisjordanie. Le bilan est lourd dans le nord de ce territoire. 6 morts dans le village de Tel, 2 Israéliens et 4 Palestiniens. Alors pendant que l'armée boucle le secteur, des colons érigent 4 avant-postes illégaux et mènent des incursions. Une situation chaotique qui, selon le quotidien Haaretz, fait le jeu du gouvernement israélien à 3 mois des élections. Pour la journaliste Amira Haas, les provocations des colons visent délibérément à pousser les Palestiniens à bout pour justifier la répression et accélérer la prise de contrôle du territoire. Incapable de protéger sa population, l'autorité palestinienne apparaît plus déconnectée que jamais. L'armée, elle, redoute le départ d'une nouvelle intifada mais sanctionne les victimes plutôt que d'arrêter l'engrenage. Alors aujourd'hui, le piège se referme. Côté palestinien, le mur de la peur est brisé, les habitants refusent de fuir. Côté colons, la colère explose et beaucoup appellent à se faire justice eux-mêmes. La confiance quasiment inexistante envers l'armée est détruite des deux côtés.
5: Michel Paul à Jérusalem pour RFI, merci beaucoup. Et dans la région, une deuxième nuit sans frappes américaines sur l'Iran. Plusieurs médias américains affirment ce matin que Donald Trump aurait renoncé pour l'instant à une nouvelle opération militaire de grande ampleur, alertée notamment par l'armée sur l'affaiblissement des munitions dont elle dispose après 5 mois de guerre.
3: Au Brésil, Julien, il tentera au mois d'octobre de faire revenir l'extrême droite au pouvoir.
5: Alors que l'ancien président Jair Bolsonaro, condamné pour tentative de coup d'État, ne pourra pas concourir. Son fils, Flavio Bolsonaro, a été investi hier candidat à la présidentielle par le Parti libéral. Le sénateur tentera donc dans 3 mois de battre le président de gauche, Lula, qui devrait lui annoncer sa candidature le week-end prochain. Correspondance à Sao Paulo de Martin Bernard.
2: Le nouveau chef de file de l'extrême droite brésilienne a été acclamé par ses partisans réunis dans un stade de football à Sao Paulo en promettant une lutte du bien contre le mal.
9: C'est le début de la lutte la plus importante de nos vies, une lutte du bien contre le mal, une lutte qui a commencé avec Jair Bolsonaro en 2018 et qui est désormais entre nos mains.
2: Flavio Bolsonaro a promis de libérer son père s'il était élu. Jair Bolsonaro, condamné à 27 ans de prison pour tentative de coup d'État et qui a lancé un message aux militants par vidéo grâce à l'intelligence artificielle. Le président argentin Javier Milei est personnellement venu à la convention du Parti libéral pour apporter son soutien à Flavio Bolsonaro.
10: Aujourd'hui, le socialisme est battu, élection après élection, en Argentine, en Colombie, au Pérou, au Chili, en Équateur, et nous espérons en octobre aussi au Brésil libéral.
2: Mais dans les sondages, c'est toujours le président Lula qui conserve une longueur d'avance. Martin Bernard, Sao Paulo, RFI.
5: Et Flavio Bolsonaro qui pourra compter sur le soutien de Donald Trump aux États-Unis. Le Brésil a d'ailleurs refusé hier de délivrer des visas à deux responsables américains qui souhaitaient rencontrer les autorités électorales du pays.
3: Lui continue d'affirmer son indépendance à 2 ans de la présidentielle dans son pays.
5: Après son divorce avec le PASTEF de son ancien premier ministre Ousmane Sonko, le président sénégalais Bassirou Diomaye Faye a lancé hier officiellement son nouveau parti baptisé Kirai, le mot Wolof pour dire protection, un nom pour résumer toute une philosophie, Ibrahim Touré.
11: Protéger la République, c'est le seul objectif que doit se fixer le parti Kirai. La protection que le président de la République, leader du nouveau parti politique, veut constante et ancrée dans le quotidien des Sénégalais. Bassirou Diomaye Faye.
12: Ce jour n'appartient pas seulement au parti. Il consacre une certaine idée du Sénégal. Une idée simple, mais haute, que je porte depuis l'enfance. Cette idée, c'est que seule la République protège et protège tout le monde.
11: Devant des militants acquis à sa cause, le président de la République a insisté sur la nécessité d'ouvrir le parti à tous les Sénégalais d'ici et de la diaspora pour une réappropriation des valeurs qui ont forgé le Sénégal.
12: Ce que ces années ont défait, il nous appartient de les réparer. Et notre histoire nous enseigne que nous en sommes capables. Car ce peuple a toujours su retrouver le chemin de la concorde. Nous sommes aujourd'hui réunis pour reprendre ce chemin.
11: On est adversaires aujourd'hui, mais pas des ennemis. Et les va-t-en-guerre sont avertis. Selon Bassirou Diomaye Faye, ils n'auront plus, dorénavant, le droit de priver le peuple de ses ambitions. Une boutade à son ancien compagnon Ousmane Sonko, limogé de la primature, est devenu président de l'Assemblée nationale. Ibrahim Touré, Dakar, RFI.
5: Sur le continent, l'actualité est aussi sportive. Ce matin, le début dans quelques heures de la CAN féminine de football au Maroc. C'est justement le Sénégal qui ouvrira le bal face à l'Algérie à 17h, temps universel.
3: Et puis comme chaque année, Julien, c'est sur les Champs-Élysées que se terminera tout à l'heure le Tour de France.
5: Une dernière étape sans suspense, puisque c'est bien Tadej Pogacar qui devrait triompher pour la 5e fois. Le Slovène s'apprête à égaler le record de quelques légendes du vélo. Jacques Anquetil, Eddy Merckx, Bernard Hinault et Miguel Indurain. Il aura été longtemps, tout au long de la course, plutôt au-dessus du lot, Olivier Pron.
13: En jaune dès la deuxième étape à Barcelone, Tadej Pogacar n'a plus quitté la tunique depuis, gagnant quand il le voulait, 5 étapes en tout, plaçant comme il le souhaitait ses copains au tableau d'honneur. Le Slovène est intouchable pour Pierre Carré, journaliste et consultant vélo pour RFI.
14: Il est intouchable, on a bien vu que le seul coureur qui était peut-être en mesure de le chatouiller, mais à peine, avec une petite plume d'oie, c'était une Vingegaard qui a abandonné dans les Alpes. Et puis derrière, on annonçait peut-être déjà le début d'un duel avec le jeune coureur français Paul Sexas. Paul Sexas réalise un très brillant Tour de France pour son premier tour à 19 ans, mais il est évidemment très loin de Tadej Pogacar.
13: Très loin, oui, le Benjamin de la course, 4e, à près de 12 minutes. Poggi, encore une fois trop fort donc. Johan Aubois le suit depuis 4 ans pour le journal L'Équipe.
15: C'est le patron du Tour, il est vraiment plus fort que tous les autres et ça dure depuis 3 ans maintenant puisqu'il est présent sur les grands tours, il est présent sur les classiques. Il a démontré aujourd'hui en étant quasiment leader du premier au dernier jour qu'il avait une jambe, voire plusieurs au-dessus de tout le reste du peloton.
13: Un succès sans partage qui interpelle tout ceci. Est-il bien naturel, Alessio Di Sanzio, journaliste suisse, 32 tours au compteur, y croit ou pas?
16: On y croit par défaut, et c'est normal qu'on ait des doutes dans la vie, mais dans tous les domaines. Je n'ai pas des doutes par rapport à Pogacar, j'ai des doutes par rapport au sport.
13: Le sport, spectacle, Pogacar, bien vu, pas pris, lui on donne pour son argent. Olivier Pro, l'Alpe d'Huez, RFI.
5: La dernière étape du Tour de France, rendez-vous tout à l'heure sur les Champs-Élysées, Clotilde.
3: Merci beaucoup Julien Coquelroem. 5h13 en temps universel, on en parlait dans le journal. Un mort, 16 blessés en Allemagne alors qu'un véhicule a foncé sur la foule pendant la Gay Pride de Berlin hier. Le maire de la capitale a fait part de son émotion.
17: Je regrette que cette journée qui devait permettre aux manifestants de célébrer la diversité de cette ville, son ouverture sur le monde, la liberté et l'amour se termine par cet acte terrible.
3: Correspondance à Berlin dans le journal international de 6h temps universel. On va évidemment revenir aussi dans RFI Matin sur sur l'évolution des différents incendies en cours en Europe. Et puis l'actualité africaine avec le lancement au Sénégal du nouveau parti de Bassirou Diomaye Faye, mais aussi les 3 ans du coup d'État au Niger et le début, on le disait, en football de la Coupe d'Afrique des Nations féminines.

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4: Escale douaisienne, un festival de musique alternative sur un bateau, sur la péniche Urban Boat, sera amarré sur la rivière du parc Vernier à Douai. Alors le programme, le vendredi 31 juillet à partir de 19h, Urban Boat DJ set à 20h30. Monsieur Thibault, c'est du mat rock atypique. Tombouctou, du rock pulvérisé. Alien Chi, c'est du punk disco 80s. Le samedi 1er août à partir de 19h, un groupe post-punk qui s'appelle Saint-Python. Ensuite, MC Yala et Debmaster, c'est du rap. Dame Area, c'est des synthés compulsifs. La clôture, un set chancelant. Ça se terminera le dimanche 2 août à partir de 17h. Stargirl et Matt pour des jeux et des drag shows. 21h, Gaspard Levente, c'est un hard karaoke wave. KG de l'électro-rétro-futuriste et Melomat de l'électro-techno-néo-rétro. Escale douaisienne, c'est complètement gratuit. On va du côté de la maison Folie Lille Moulin avec la fin de la série d'événements La Folie continue. D'abord avec Chaise Longue, c'est un groupe qui mélange musique traditionnelle turque et funk psyché. Ça sera le vendredi 31 juillet de 20h à minuit. Le lendemain, DJ set World Electro avec Mehmet A, donc le samedi 1er août à partir de 20h. Et puis le dimanche, concert live pour la famille et spectacle avec le Cocon électronique. C'est un concert méditatif à 16h et Petit Tonnerre, des doux moments musicaux et poétiques à 17h. Tout est complètement gratuit.

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0: Goodbye.
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0: Bonjour Max.
1: Bonjour Laura, bonjour à toutes, bonjour à tous.
0: Aujourd'hui, tu nous expliques comment se forment les prix. Alors, on parle de la loi de l'offre et de la demande. Est-ce qu'elle est pertinente ?
1: Cette loi semble aller de soi. Si la récolte des fraises est surabondante en pleine saison, le prix de la barquette tend à baisser. À l'inverse, si à Paris les logements sont rares, le prix du loyer va augmenter.
0: Mais est-ce que cette situation est valable sur tous les marchés ?
1: Eh bien, les économistes font leurs analyses sur un modèle de marché parfaitement concurrentiel. Ils reposent sur des hypothèses. Elles sont quatre. L'atomicité du marché. C'est un peu complexe, mais ça veut dire une multitude d'offres et de demandeurs. Aucun ne peut agir sur les prix. Ils subissent le prix, en fait. L'homogénéité des produits, par exemple, il n'y a pas d'effet de marque. Tous les produits sont interchangeables. Troisièmement, la libre entrée sur le marché. En cas de profit, de nombreux offreurs peuvent se présenter sur le marché. Et la concurrence se rétablit donc. La transparence du marché, l'information est parfaite et gratuite. Or, on sait très bien, la réalité s'éloigne de ces hypothèses.
0: Est-ce que tu peux nous donner quelques marchés réels ?
1: Voilà. Alors, prenons l'exemple de la demande. On va prendre Marcel. Il dispose d'un certain revenu et décide d'acheter un bien. Sa demande sera fonction du prix. Sa demande décroît si le prix augmente. Mais s'il pense que le prix va encore augmenter, il peut en acheter plus tout de suite, en espérant le revendre plus cher. On peut prendre ce raisonnement pour la bourse, par exemple.
0: Alors, qu'a-t-il fait ?
1: Il a anticipé, c'est-à-dire qu'il a prévu une augmentation des prix. Maintenant, si Marcel est pauvre, et que le pain est son aliment de base, et que le prix du pain augmente, il va en acheter davantage.
0: Pourquoi ?
1: Parce qu'il reste moins cher que les autres produits qu'il ne peut plus acheter. Pour prendre un exemple concret, c'est le cas de la Révolution française. Le prix du pain a augmenté, les gens ne pouvaient plus racheter rien d'autre. Ça a été une crise profonde.
0: Alors comment on peut conclure ça ?
1: Cette loi ne fonctionne que si les goûts et les revenus sont donnés et en faisant abstraction des anticipations, des incertitudes et d'exclure certains biens dans certaines circonstances. Donc c'est très compliqué.
0: Un autre exemple ?
1: Prenons l'exemple de l'offre. L'actualité nous incite à parler des agriculteurs. La quantité qu'ils vont offrir dépend du coût de production et des prix de vente. Son coût varie en fonction des ressources utilisées. Les graines, les engrais, le fioul, les pesticides, etc. C'est la main d'œuvre. Et évidemment, de ses rendements. Les tonnes à l'hectare. Ou alors des innovations techniques et organisationnelles. Par exemple, les grandes étables où il peut concentrer davantage d'animaux. À court terme, il faut penser que ces données sont fixes. Mais elles sont soumises à des aléas climatiques. Alors comment se fait la fixation des prix ? Il y a des marchés internationaux qui sont spéculatifs, comme pour le blé. Et au niveau national, cela se fait avec les industries agroalimentaires et les distributeurs, les centrales d'achat par exemple.
0: Donc
1: C'est une question de rapport de force. Les agriculteurs peuvent se regrouper en coopérative, sinon ils seront en situation d'infériorité. Pourquoi ? Parce qu'ils ne peuvent pas toujours stocker leur production. Pour prendre un exemple concret, ils peuvent dire à leurs vaches « arrête de donner du lait, le prix du lait s'effondre ». Les vaches ont un cycle, donc elles ont donné un pivot, elles doivent donner du lait pendant 3 ou 4 mois, ou plus.
0: Et comment ça se passe à long terme ?
1: À long terme, les cycles de production des agriculteurs sont au moins d'un an, puisque lorsqu'ils sèment, ils sèment pour l'année d'après. Ils sèment le blé en ce moment, par exemple, pour récolter l'année prochaine. Donc ils ne peuvent pas se dire, tiens, cet hiver, le prix du blé baisse, change. C'est semé, c'est tout. Donc ils sont contraints. Ensuite, ils ont des cycles. Les animaux ont des cycles. Les vaches, elles portent 9 mois. Donc elles ont un cycle. Donc elles peuvent pas, on ne peut pas faire du lait comme on veut, on ne peut pas faire des veaux comme on veut. Il y a des cycles qui sont quelquefois longs, ce qui les contraint.
0: Alors que faire ?
1: Une organisation plus efficace des agriculteurs vis-à-vis des acheteurs. C'est la fameuse loi Egalim. Des incitations étatiques, par exemple, des subventions pour une agriculture plus durable, en rémunérant par exemple les agriculteurs qui planteraient des haies, etc. Et donc en leur donnant une prime de captation de CO2, par exemple.
0: Très bien, merci Max pour ton éclairage. Et puis je crois qu'on parlera des agriculteurs un petit peu plus tard.
1: Voilà, c'est un programme important. Bonne journée.
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0: junte militaire. Le président déposé vit reclus avec son épouse dans une aile du palais présidentiel. Et une fois encore, ses avocats s'en indignent. Indignation, écœurement même en Guinée, après la médiatisation d'un viol collectif, un crime commis sur deux jeunes femmes, mais commis il y a 3 mois. Il a donc fallu attendre que les réseaux sociaux débordent des images macabres cette semaine pour que l'opinion s'en empare. Et puis nous sommes au large du Bénin, aussi dans ce journal, et par 50 mètres de fond, s'il vous plaît, il y a bien un récif de corail. Tout ce qu'il y a de plus vivant, ça fait 60 ans que les scientifiques le pressentaient.
1: Le président sénégalais a donc lancé son parti politique.
0: Bassirou Diomaye Faye réunissait ses soutiens hier au King Fahd Palace, grand hôtel de Dakar, pour annoncer effectivement la création de sa formation proprement dite, Kirai, les patriotes républicains. Voilà pour son nom officiel. Kirai, c'est du Wolof, ça veut dire protection. Alors protection de quoi? Et face à quel risque? Réponse dans ce reportage de notre correspondant Birahim Touré.
2: Protéger la République, c'est le seul objectif que doit se fixer le parti Kirai. La protection que le président de la République, leader du nouveau parti politique, veut constante et ancrée dans le quotidien des Sénégalais. Bassirou Diomaye Faye.
3: Ce jour n'appartient pas seulement à un parti. Il consacre une certaine idée du Sénégal. Une idée simple, mais haute, que je porte depuis l'enfance. Cette idée, c'est que seul la République protège et protège tout le monde.
2: Devant des militants acquis à sa cause, le président de la République a insisté sur la nécessité d'ouvrir le parti à tous les Sénégalais d'ici et de la diaspora pour une réappropriation des valeurs qui ont forgé le Sénégal.
3: Ce que ces années ont défait, il nous appartient de les réparer. Et notre histoire nous enseigne que nous en sommes capables. Car ce peuple a toujours su retrouver le chemin de la concorde. Nous sommes aujourd'hui réunis pour reprendre ce chemin.
2: On est adversaire aujourd'hui, mais pas des ennemis. Et les 20 ans, car sont avertis. Selon Bassirou Diomaye Faye, ils n'auront plus, dorénavant, le droit de priver le peuple de ses ambitions. Une boutade à son ancien compagnon Ousmane Sonko, limogé de la primature, est devenu président de l'Assemblée nationale. Birahim Touré, Dakar, RFI.
0: Il y a aujourd'hui 3 ans, un coup d'état militaire secouait le Niger. Des militaires emmenés par Abdourahmane Tiani qui déposent donc Mohamed Bazoum. Chef de l'État, élu démocratiquement 2 ans et demi plus tôt, un président déposé et aujourd'hui embastillé dans l'une des ailes du palais présidentiel avec son épouse. Il n'a pas le droit d'en sortir. Une fois par semaine, un médecin lui rend visite. Une fois toutes les 2 semaines, il a le droit d'appeler ses enfants. Et c'est tout. Voilà qui fait de lui un bouclier, quelqu'un dont tous les droits élémentaires sont bafoués, dénoncent ses avocats. Écoutez maître Mohamed Sédou Diagne du barreau de Dakar, il l'explique à Lisa Vigny.
4: Il a été victime de séquestration, d'arrestation arbitraire, de détention même arbitraire. Ses conditions de vie sont plus que déplorables. Il n'a pas vu ses avocats depuis 3 ans. Il ne voit son médecin qu'une fois par semaine. Il n'a pas droit à une promenade dans le palais. Il est vraiment absolument à l'isolement, coupé du monde. Et c'est une situation qui est intolérable. La junte s'entête et M. Bazoum n'est plus, ni plus ni moins qu'un bouclier humain entre les mains de ses geôliers. Il n'a pas été inculpé, il n'a pas été formellement mis en examen par un juge d'instruction. Son immunité présidentielle a été levée. On n'a pas d'interlocuteur, on n'a pas de contact. Et c'est pour ça que nous espérons et souhaitons que les autorités politiques de la sous-région ou des organisations internationales demande et exige sa libération immédiate et sans condition.
0: Maître Mohamed Sédou Diagne, coordonnateur de ce collectif international des avocats de Mohamed Bazoum, vous trouvez un dossier complet sur le Niger, 3 ans après ce coup d'État, sur notre site rfi.fr.
1: 7h34 à Tunis, où une manifestation a réuni hier peut-être jusqu'à 3000 personnes.
0: Oui, avec un double motif de colère. D'abord, les 5 ans du coup de force constitutionnel de Kais Saied, lorsqu'il s'est arrogé quasiment les pleins pouvoirs en 2021, qu'il a limogé le gouvernement et décréter un état d'exception. Colère contre cette dégradation de l'état de la démocratie, lente mais continue depuis cette date. Colère ensuite contre les délestages électriques. Ils sont de plus en plus nombreux ces dernières semaines alors que le pays est écrasé par des chaleurs caniculaires. Reportage RFI, Lilia Blaise.
5: Des slogans qui reprennent le dégage de la révolution de 2011 et d'autres qui parlent du manque d'eau et d'électricité. Dans la rue, la colère et le ras-le-bol se font ressentir, selon Yacine Redissi, réalisateur.
6: C'est ça qui a fait aussi que le ras-le-bol a atteint un niveau sans précédent, c'est que le pouvoir actuel ne considère plus les Tunisiens. On n'a pas eu de communication du président, de la première ministre, du ministre de la Santé, de la ministre des Énergies par Internet.

0: d'énergie, puisqu'on n'a pas de ministre des énergies depuis avril 2026. Et ça, on omet de le préciser, bien sûr.
1: Parmi les visages, beaucoup n'étaient pas présents aux manifestations d'opposants politiques de ces 5 dernières années. Leur présence est un signal important.
0: Alors, bien sûr, il y a des irréductibles militants qui sont là toutes les semaines, à chaque fois qu'il y a une manif, mais il y a des gens qu'on n'a pas vus depuis 15 ans dans la rue. Et ça, ça en dit très très long sur ce qu'on vit actuellement et sur l'état de colère de la population tunisienne.
1: Anas Bettaïeb est le fils de l'homme politique et militant du parti Ennahda, Riyad Bettaïeb, actuellement emprisonné et condamné à 8 ans de prison. Anas manifeste en tant que fils de détenu politique, mais aussi en tant que citoyen.
2: C'est vraiment une situation intenable, en fait. Il y a vraiment un sentiment de, j'allais dire, délestage d'électricité, mais délestage de l'État sur la situation.
1: Après les interventions médiatiques du syndicat de la Société tunisienne d'électricité et de gaz, les coupures devraient diminuer progressivement avec la baisse des températures. Une nouvelle journée de canicule est prévue aujourd'hui. Lilia Blaise, Tunis, RFI.
3: L'opinion publique guinéenne largement écœurée par une affaire de viol collectif. Deux adolescentes, victimes de ce crime sordide à Mandiana, tout à l'est de la Guinée, près de la frontière avec le Mali. Ce que cette affaire a de particulier, c'est que les faits ont 3 mois. Ils datent d'avril dernier, mais ça n'est que cette semaine, avec la diffusion de vidéos de ce viol, que l'émotion semble avoir gagné le pays. La ministre de la Femme, Patricia Lama, s'est d'ailleurs rendue sur place avant-hier. Mouktarba, 4 personnes ont déjà été arrêtées.
4: Cette affaire dépasse désormais le simple cadre judiciaire et ravive le débat sur les violences sexuelles, la protection des mineurs et le traitement réservé aux victimes. Les autorités judiciaires assurent que l'enquête a été ouverte dès les faits. 4 suspects sont en détention, 1/5 est recherché et le procès est annoncé dans les prochains jours. Mais pour de nombreux Guinéens, la question est aussi celle de la confiance dans la justice. Pourquoi a-t-il fallu la viralité des vidéos pour que cette affaire prenne une telle ampleur dans l'opinion? Et comment protéger les victimes alors que les images sur leur agression continuent de circuler malgré les appels des autorités à ne plus les partager? Cette mobilisation, portée notamment par le mouvement Jeudi Noir, pourrait marquer un tournant. Elle montre qu'une partie de la société civile entend désormais faire des violences faites aux femmes et aux filles une question de premier plan et exige que les auteurs soient jugés rapidement et sévèrement. Le procès attendu à Mandiana sera donc observé bien au-delà de cette préfecture. Il constitue un test pour la justice guinéenne et plus largement pour la lutte contre l'impunité des violences sexuelles. Mouktarba Conakry, RFI.
3: Conakry, où il est 6h38.
5: La fin d'un mois et demi de grève de la faim pour Naama Asfari.
3: Ce militant sahraoui pour les droits humains qui, effectivement, avait cessé de s'alimenter il y a 47 jours. Ça fait 15 ans qu'il est incarcéré au Maroc. En 2017, il a définitivement été condamné à 30 ans de réclusion, notamment pour association de malfaiteurs. Mais début juin, donc, il avait entamé cette grève de la faim pour tenter d'obtenir des concessions de la part de l'administration pénitentiaire. En l'occurrence, qu'elle accepte de transférer d'autres détenus de la cause sahraoui dans des prisons plus proche de leur famille, et il a au moins partiellement obtenu gain de cause, Polycarpe Samba.
6: Pour Claude Mangin Asfari, l'épouse du défenseur sahraoui des droits humains, la conclusion de cet accord de transfèrement dans un lieu de détention plus proche de la famille tient pour beaucoup à la mobilisation internationale.
7: Suite à la mobilisation internationale que nous avons mise en œuvre depuis 47 jours, eh bien, la délégation générale pénitentiaire du Maroc a bien voulu conclure un accord avec lui pour que ce qui dépend d'elle, c'est-à-dire de l'administration pénitentiaire, puisse être observé, à savoir le transfert près des familles, parce qu'ils sont tous à des milliers de kilomètres de leur famille. C'est-à-dire qu'ils sont incarcérés chez la puissance occupante et non pas au Sahara occidental occupé par le Maroc depuis 1975.
6: La grève de la faim observée par son mari pendant 47 jours a été rude et a entraîné des conséquences, reconnaît-elle.
7: Donc son état de santé est très dégradé et il doit faire très attention pour sa réalimentation. Il a perdu plus de 10 kilos. Et il a une insuffisance en potassium qui l'a obligé à être hospitalisé.
6: S'il y a du soulagement avec la suspension de cette grève de la faim, Madame Asfari l'assure, la mobilisation sur le cas de son mari va se poursuivre.
3: Polycarpe et Samba, ça fait 60 ans que les scientifiques le flairaient, que les océanographes le sentaient bien, et ça y est, donc c'est officiel, il y a bien un merveilleux récif de corail vivant. vivants, pas si loin que ça des côtes du Bénin. Au large de Cotonou, il ondule à 50 mètres environ sous la surface de l'eau. Ce sont des observations au drone et des échos de sonar menés en fin d'année dernière et dont on connaît maintenant le résultat qui permettent de le confirmer. Plongée sous-marine avec Jean-Luc Aplogan.
8: Le récif découvert est bien sain. Le Bénin en a désormais la preuve. À plus de 50 mètres sous ses eaux, à environ 20 km des plages de Cotonou, un récif corallien vivant existe bel et bien. Une découverte que l'on doit à des chercheurs béninois, dont Gérard Zizinokwe, de l'Institut de recherche océanologique avec l'appui de partenaires. Un trésor resté invisible pendant plus de 60 ans, depuis qu'en 1966, des chercheurs de l'Orstom avaient signalé la présence de récifs coralliens dans cette zone. En 2025, l'enquête a repris là où elle s'était arrêtée et c'est en décembre que la bonne nouvelle arrive. Un drone sous-marin envoyé le 24 décembre va au plus près, filme chaque recoin et révèle une biodiversité plus riche qu'espérée. Zachary Sohou, directeur de l'Institut de recherche océanologique du Bénin, se réjouit. Il évoque une véritable aire protégée.
9: Je pense que c'est une zone très très importante pour la conservation de la biodiversité et pour préserver nos ressources. Avec la chaîne de corail, on ne peut pas pêcher. Donc les chaluts ne peuvent pas lancer leur filet là-bas pour détruire l'environnement parce que c'est l'engin même qui va se déchirer complètement. C'est une zone de refuge.
8: L'exploration doit se poursuivre pour obtenir une vue globale de ce trésor sous-marin. Pour l'océanographe béninois, cela suppose des moyens et une coopération internationale. Jean-Luc Aplogan, Cotonou, RFI.
5: Et puis la canne, Edouard, commence ce soir.
3: Oui, la canne féminine qui s'ouvre à 17h. Temps universel avec un premier choc entre le Sénégal et l'Algérie. Il faudra attendre 3h plus tard pour que le pays hôte foule les pelouses à son tour, les Marocaines face aux Kenyans des Arambi Starlets. On parle foot masculin, enfin, avec cette foule de commentaires qui déferlent en Côte d'Ivoire sur l'avenir d'Emers Faé. Le sélectionneur des éléphants va-t-il rester à la tête de l'équipe nationale, largement portée en triomphe après le repêchage extrémiste de ses hommes et finalement la victoire à la CAN 2023. Plus critiqué ces dernières semaines pour le parcours moins brillant des éléphants en Coupe du Monde, Mo Lamine Sissavané, pourquoi, brusquement, la question de l'avenir d'Emers Faé a-t-elle ainsi surgi dans le débat ?
10: Les informations publiées depuis ce samedi et les larges commentaires suscités ont une et même source. Une publication du journaliste sportif ivoirien Saint-Séverin annonçant la reconduction d'Emers Faé à l'issue d'un comité d'urgence. Contactée, la fédération répond qu'elle n'a fait aucune communication dans ce sens et se refuse à tout commentaire. Une source à l'institution indique tout de même que si le coach n'a pas été limogé après la Coupe du Monde, c'est qu'il tient toujours le gouvernail sans nécessité de reconduction. La même source précise que le contrat de Emers Faé relève du secret professionnel et qu'en tant que tel, les non-partis au contrat n'en savent pas l'échéance. Cependant, une source confirme du bout des lèvres la reconduction du sélectionneur jusqu'en septembre où débutent les éliminatoires de la CAN. Car, explique cette source, la FIFA expédie les affaires courantes jusqu'au 12 septembre, date de l'élection du président de la fédération. Un comité d'urgence aurait donc reconduit Emers Faé pour un court terme, quitte au vainqueur de l'élection de le faire à plus long terme ou pas. L'ex-adjoint de Jean-Luc Gassé a été nommé en février 2024 en pleine CAN remportée. Aujourd'hui, l'opinion est partagée entre ceux qui veulent sa reconduction pour la stabilité et ceux qui réclament son départ pour insuffisance. Mo Lamine Sissavané, Abidjan, RFI.
3: À Abidjan et à l'écoute d'RFI, les 6h44. Clotilde Dumais, c'est à vous.
5: Merci beaucoup Edouard Dupénoit. (6h44) en temps universel. Des dauphins, des baleines échouées sur les plages, c'est une image de plus en plus fréquente sur les côtes européennes et en particulier britanniques. Le Royaume-Uni qui compte plus de 15 000 km de littoral. Alors pour venir en aide à ces cétacés, à ces phoques en difficulté, eh bien des associations de défense de la biodiversité organisent des ateliers de premier secours à destination du grand public. Emeline Vin y a participé dans le sud de l'Angleterre.
11: Une dizaine de nageurs, de l'eau jusqu'à la taille, agitent une bâche au rythme des vagues. Sur le plastique, un dauphin gonflable au réalisme frappant.

0: Musées, installations, street art, l'agenda expo dans la région.
1: Comme elle va, solo show par Laurent Delecroix. L'artiste construit une œuvre qui interroge les conditions d'existence de la peinture. Non pas ce qu'elle représente, ni même ce qu'elle signifie, mais ce qui lui permet d'apparaître, de se maintenir et de durer. La couleur apparaît progressivement, le geste s'efface derrière sa répétition, le regard ralentit. C'est à voir à la Galerie Bacqueville, 32 rue Thiers, à Lille, jusqu'au 31 juillet. Exposition 100 ans d'art déco à Arras, c'est du 2 au 30 août. L'ouverture à Paris de l'exposition internationale des arts décoratifs et industriels modernes en 1925 marque le point d'orgue de l'art déco en France. Retrouvez les résonances de cet événement dans les Hauts-de-France. À Arras, tout au long du mois d'août, plongez dans l'univers singulier du peintre Gustave-Louis Jaulme et de l'architecte Pierre Paquet à travers cette exposition présentée dans le hall de l'Hôtel de Ville. Rendez-vous donc dans le hall de l'Hôtel de Ville, l'accès est libre et gratuit. Et enfin, Roubaix Photo, c'est jusqu'au 6 septembre. L'exposition propose de retracer l'histoire de la photographie à Roubaix à travers les collections du musée La Piscine, en s'intéressant autant à ses usages sociaux qu'à ses formes artistiques. Du tirage argentique aux expérimentations numériques, de la photographie humaniste à la mise en scène conceptuelle, du cliché vernaculaire à la création plasticienne, elle offre un panorama pluriel et sensible du médium. Cet accrochage révèle la richesse du fond roubaisien et la diversité des regards photographiques qu'il conserve. Portrait d'artiste, scène de vie ouvrière, patrimoine textile, elle est à découvrir au musée d'art et d'industrie, La Piscine Roubaix, 23 rue de l'Espérance à Roubaix. Tarif plein 11 euros, tarif réduit 9 euros.

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4: Salut, salut, l'émission jeunesse de PFM 999, Radio Récré. Et en vacances, on se retrouvera en forme à la rentrée. En attendant, on confie vos oreilles aux élèves de CM2 de l'école Oscar Cléret à Arras. Le podcast qui donne envie de lire. Oh là là, quelle histoire Oscar. Bonne écoute.
5: Coucou, c'est Alice et Maxine. Vous écoutez bien le super podcast Oh là là, quelle histoire Oscar. Le podcast qui donne envie de lire, réalisé par les CM2 de l'école Oscar Cléret. Aujourd'hui, au programme, vous allez écouter
6: un micro-trottoir mené par Gabin, Antoine, Luna et André avec les grandes sections sur la lecture. Puis Eva et Garance vont présenter notre podcast sur Félix Bollard.
5: Il y aura des chroniques, bien sûr, et nous commencerons par celle d'Artus, puis Marie-Cassie et ensuite Max.
6: Et maintenant, la parole à Artus pour sa chronique sur la désastreuse aventure des orphelins Baudelaire. C'est bien ça ?
7: Si vous aimez les romans d'aventure, vous allez adorer les désastreuses aventures des orphelins Baudelaire. Il y a 9 tomes. C'est l'histoire de 3 enfants. L'aînée Violette, Klaus et la cadette Prunille. Très jeunes, ils perdent leurs parents dans un incendie. Ils se retrouvent chez le comte Olaf, un cousin éloigné de leurs parents. Et je vous laisse découvrir la suite. J'ai adoré car il faut essayer de deviner quelle sera la prochaine tentative du comte Olaf pour essayer de récupérer la fortune de leurs parents. L'auteur est Lemony Snicket. Je conseille ce livre à partir de 10 ou 11 ans car il est assez épais et il n'y a pas beaucoup d'illustrations. Vous pouvez aussi regarder la série. N'oubliez pas le titre « Les désastreuses aventures des orphelins Baudelaire ». Merci de m'avoir écouté.
5: Merci Artus pour cette super chronique. À toi Marie-Cassie.
8: Bonjour, je m'appelle Marie-Cassie. Si vous aimez les aventures, ce livre est fait pour vous. Je vais vous présenter le livre « Geronimo Sutton, une pêche extraordinaire » de Elisabetta Dami. C'est une souris qui s'appelle Geronimo, beaucoup l'appellent G ou Oncle Gère. Il dirige les Shows du Rangeur, le journal le plus célèbre de l'île des souris. Un jour, en été, il faisait très chaud. Patty, son ami, lui rend visite pour protéger une espèce de l'océan, le plus grand coquillage du monde qui contient un trésor très précieux. Mais un jour, des voleurs veulent s'en emparer pour devenir millionnaire. Mais quelque chose se passe dans le bateau. Bizarre, très bizarre. Je vais vous lire un petit extrait du livre. « Salut, G, répondit-elle en entrant comme une tournade. Quel parfum délicieux elle portait. Que puis-je faire pour toi ? Lui demandai-je. Tu veux une boisson fraîche ? Volontaire, merci. Il fait si chaud. Hélas, mon climatisateur vient de rendre l'âme. Attends-moi dans le salon, j'arrive tout de suite. » Je m'habillai en 4e vitesse et apportai 2 grands verres d'orangeade avec plein de glaçons. « Je suis content que tu sois venu me voir, » lui dis-je en regardant fasciné de ses merveilleux yeux bleus. « Quelle rongeuse charmante ! Vous le savez sans doute, j'ai un faible pour Patty. Le problème, c'est que je ne me décide jamais de lui dire. Je suis un gars, ou plutôt un rat, trop timide. « Je t'ai apporté un cadeau, » me dit-elle en tendant une enveloppe. « Un cadeau pour moi ?» demandai-je surpris. J'espère que vous avez aimé. J'ai bien aimé ce livre car il est drôle et il a du suspense. Je conseille ce livre à partir de 8 ans. Je rappelle le titre, Geronimo Sutton, une pêche extraordinaire.
5: Merci beaucoup Marie-Cassie pour cette extraordinaire chronique. C'est parti pour le micro-trottoir de Gabin, Antoine, Luna et André avec les grandes sections. Le thème, c'est la lecture.
9: Aujourd'hui, nous remontons le temps pour le podcast. Nous allons retrouver notre école d'enfance avec les grandes sections de la maternelle. Et nous allons parler lecture.
10: Et pour ça, quelle aventure ! Nous traversons la cour de récréation et nous voici dans la classe de Madame Cotte. Et maintenant, passons aux questions. Nous allons interroger des élèves de grande section sur leur lecture.
11: Bonjour, comment tu t'appelles ?
12: Isia.
13: Nes.
14: François.
15: Iris.
9: Quel livre êtes-vous en train de lire avec votre maîtresse ?
3: on lit des documentaires sur les pompiers.
12: C'est cueillir une si petite graine.
13: L'histoire du loup.
14: Le grand livre du loup.
15: Le monstre du tableau.
16: L'anniversaire du prince de Motardu.
17: Le monstre du tableau.
18: Zougloulou et Blaise.
19: Merci et à bientôt au CP, au futur CP.
6: Max, c'est à toi maintenant pour ta chronique. De quoi parle ton livre ?
20: Bonjour, je m'appelle Max et je suis en CM2 chez Madame Lamourette. Je vais vous présenter le livre « L'affaire Petit Prince » de Clémentine Beauvais. Si vous aimez les livres policiers, ce livre est fait pour vous. Les personnages sont Pierre Bayard, détective privé et héros de l'histoire, la stupéfiante Edith, associée de Pierre Bayard, Minuit Pile, un garçon obsédé par la lecture et voisin de Pierre, Bas de Casse, l'ami casse-cou de Minuit Pile, Gudule de Sonderos, la directrice de la Bibliothèque nationale de France, où se tient une exposition sur Antoine de Saint-Exupéry, montée par Lucien Vol de Nuit, et Élise Mieux, la présidente de la Clé, qui est la chevalerie de lecture experte de France. Pierre Bayard est détective privé, c'est-à-dire qu'il pratique la lecture experte. Un lecteur expert lit des livres et se pose des questions comme « Les césures éphtémimères surnuméraires de l'hexamètre dactylique de la batrachomycémachie constituent-elles une forme bâtardisée d'encologicium ?» Mais Pierre, lui, se pose d'autres questions. Plus simples, comme « Comment Achille est-il mort à Troie d'une seule flèche dans le talon ?» À cause de ces questions qui paraissent idiotes, il est banni. Il ne peut plus pratiquer la lecture experte. Mais un jour, il lit dans le journal une annonce de recherche d'un détective privé. Il ne connaît pas la personne qui l'a envoyé et il a un seul indice qui renvoie au livre de Antoine de Saint-Exupéry, Le Petit Prince. Drôle de coïncidence avec l'exposition sur Antoine de Saint-Exupéry. Pierre Bayard va-t-il percer le secret de l'affaire Petit Prince ? Je vous conseille ce livre à partir de 9 ans. J'ai aimé ce livre car les jeux de mots sont très drôles et le livre nous fait réfléchir sur plein de livres que l'on peut lire. Et n'oubliez pas le titre, c'est « L'affaire Petit Prince » de Clémentine Beauvais.
6: Merci, ça donne envie de lire. Eva et Garance, à vous la parole pour votre présentation sur notre podcast de Félix Bollard.
21: Bonjour, moi c'est Garance.
6: Et moi, Eva. Aujourd'hui, vous avez la chance d'entendre Léna, Jean, Kélia et Léo qui vont nous présenter le podcast sur Félix Bollard.
21: Il y a aussi Stéphanie qui nous a beaucoup aidés pour la musique et les enregistrements.
6: Nous avons écrit ce podcast pour un concours, les Odyssées de France Inter.
21: On a eu la chance d'aller au Stade Bollard avec l'école. Nous connaissons beaucoup de choses, surtout sur le travail des enfants au 19e siècle.
6: Et maintenant, comment nous avons créé le podcast ?
21: Pour commencer, nous avons écrit le podcast, puis nous nous sommes partagés des rôles. Pour ça, nous avons fait des auditions.
6: Il a fallu chanter aussi, car la musique que vous entendrez, nous l'avons enregistrée grâce à Stéphanie. Shabadabada, les bombes, les mineurs qui font la grève, etc.
21: On espère que ça vous plaira. Merci de votre écoute.
22: Et maintenant, bonne écoute!
23: Quelle ambiance aujourd'hui pour la Sainte-Barbe! C'est la deuxième mi-temps, ici, au stade Félix Bollard. Les joueurs rentrent sur le terrain!
24: À la barre!
23: Mais c'est quoi ça? Et écoutons maintenant les chorous, chants mythiques clamés par tout un stade pour la Sainte-Barbe! Le jeu reprend ici, à Bollard.
24: Ah, mais c'est pénible à la fin! Je ne supporterai pas que l'on écorche une seule fois de plus mon nom!
25: Tu as raison, mon chéri, de râler.
23: Mais qui parle? Bon, l'ambiance est toujours incroyable dans le stade Félix Bollard. Regardez ces magnifiques couleurs soleil, ces sublimes chants de supporters!
24: Mais la barbe! Pas le jour de la Sainte Barbe! C'est la fête des mineurs quand même!
25: Ah non, pas le jour de la Sainte Barbe, tu as raison, chérie Mamour.
23: D'accord. Mais qui a pris la parole dans mon casse? J'ai bu trop de bière? Mangé trop de frites?
24: Les frites, ça c'est sûr. Je me présente, Félix Flavien Aimé Bollard. Je suis avec ma chère épouse, Marthe, à mes côtés. N'est-ce pas, chérie?
25: Oui, je suis là, mon aimé.
24: J'aimerais que vous prononciez correctement mon nom, notre nom, celui du stade, qui était quand même le patron des mines de Lens.
23: Oups, c'est vrai. Mais vous savez, cher Félix Bollard, je connais bien votre vie. Je suis une journaliste sportive.
24: Eh bien, cela reste à voir.
25: Ne te laisse pas faire, mon chaton.
23: Cher Félix et cher, je vais vous le prouver, moi, que je suis avant tout une journaliste.
0: Chers spectateurs, désolé, mais je me vois dans l'obligation d'interrompre le commentaire de ce match pour vous raconter la véritable incroyable histoire de Monsieur Félix Bollaert. Remontons le temps.
1: Nous sommes en 1855 et le petit Félix Bollaert, né à Lille, son papa devient responsable de la mine de Lens et la petite famille s'installe dans le bassin minier. Il mène une enfance confortable.
2: Excusez-moi, je me présente.
4: Le mineur, faut quand même préciser que le Félix, il a eu une enfance de bourgeon.
1: Je reprends. Félix Bollaert suit donc des études d'ingénieur à Polytechnique pour commencer à travailler à la compagnie des mines de Lens.
4: Félix Bollaert, il n'était pas mineur, lui. C'était un fils à papa.
1: Arrêtez de m'interrompre à la fin. Oui, c'est vrai. Il est ingénieur comme papa et travaille dans les bureaux, pas dans les galeries. Les mineurs ont un travail très difficile, fatigant. Ils souffrent de silicose et meurent jeunes. Les enfants de plus de 10 ans travaillent dans les mines de jour, car comme les familles sont pauvres, elles ont besoin d'argent.
4: C'était honteux. On les appelait les galibots, ces pauvres minots.
1: Oui, c'est vrai. Mais reprenons notre histoire. En 1887, Félix se marie.
7: Je me marie avec ma chère Marthe.

0: réalité, c'était un mariage arrangé. Car le père de Marthe était également ingénieur. Mais surtout un député reconnu dans les bassins miniers. Très utile pour les affaires. Mais nous avons formé une belle équipe. Jusqu'à la fin. N'est-ce pas, chérie ?
1: Oui, nous n'avons pas eu d'enfants, mais nous avons beaucoup travaillé pour la compagnie des mines de Lens et traversé des épreuves.
2: Oui, comme la catastrophe de Courrières en 1906 qui a tué 1099 mineurs, dont 290 enfants. Après, on a fait grève et on a obtenu le congé de...

0: Je disais donc, en 1887, Félix Bollaert épouse Marthe Le Gavrian. Et à deux, ils vont développer des œuvres sociales comme la goutte de lait.
1: Les nourrissons de mineurs souffraient souvent de malnutrition. Il avait beaucoup de mortalité infantile. Alors nous avons décidé d'apporter du lait aux familles pour nourrir les bébés.
0: Le couple Bollaert, Le Gavrian, fait aussi construire des habitations autour des fosses de mines.
2: Oui, nous avons fait construire des corons après la Première Guerre mondiale.
3: Tout avait été détruit. C'était épouvantable. Il fallait tout reconstruire. Je te rappelle, ma chérie, tous les bureaux en miettes, toutes les galeries s'effondraient. Et j'ai travaillé au ministère de l'armée quand même.
1: Et moi aussi, j'ai travaillé, j'étais ambulancière. J'ai d'ailleurs reçu une médaille après la guerre. Oui, tout était à refaire. Et tu te rappelles, les mineurs travaillaient dur et il leur fallait des occupations, des loisirs et du sport.
2: Oui, et puis nous avons discuté pour choisir un sport.
0: Le couple Félix Le Gavrian fait construire un terrain de golf et des courts de tennis pour les mineurs de Lens. Les mineurs adorent.
2: Mais non, n'importe quoi. Du tennis et du golf pour des mineurs, n'importe quoi.
1: Non, avec mon cher Étienne, nous avons décidé de construire un stade entre les fosses 9 et 1 pour qu'ils puissent jouer au foot et se dépenser après le travail.
2: Et ne pensez pas faire grève aussi.
0: L'équipe de foot du Racing Club de Lens gagnait de plus en plus de matchs depuis 1920 et avait besoin d'un stade à son niveau. Il y avait beaucoup de joueurs qui étaient d'origine polonaise et qui étaient venus en France pour travailler à la mine.
2: Et nous avons décidé de leur donner ce nouveau stade. Je l'ai inauguré en 1933, devant des milliers de spectateurs. Sans ma chère Marthe, qui était partie 2 ans plus tôt. Et moi aussi, je partirai quelques années après.
0: Voilà, cher spectateur. C'est ainsi qu'est né le stade Félix Bollaert. C'est toute l'histoire d'une région, celle des mineurs que raconte le nom de ce stade. Merci à Félix, mais je crois qu'il faut aussi rendre hommage à Marthe, sa femme. Allez, place au sport maintenant. Et but pour Lens, les vainqueurs de la Coupe de France 2026.
4: Merci beaucoup Eva et Garance pour cette présentation de podcast. Et oui, c'est déjà la fin de ce super podcast. À bientôt pour une nouvelle émission et à l'année prochaine. Merci à toute l'équipe de PFM, aux participants et aux invités. Bye bye, bye.

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5: Parlons 1000 jours. Une chronique pour accompagner les parents dans les premières années de vie de leur enfant. Aujourd'hui, nous abordons un sujet qui parle à de nombreux jeunes parents, les premières vacances avec bébé. Entre excitation, organisation, fatigue et moments de bonheur, cette première escapade reste souvent gravée dans les mémoires. Aujourd'hui, on poursuit notre entretien avec Alouma, Carla et Yasmine. Est-ce qu'il y a des objets du coup qui sont indispensables ou d'autres pas du tout finalement ?
6: Alors franchement, pour moi les indispensables c'est les choses qui font qu'on est moins stressé. Si il y a, je sais pas, un chauffe-vibrant, pour moi c'est plus important, ça va être plus rapide que juste passer au micro-ondes. Parfois c'est plus rapide le micro-ondes, hein, mais ça peut être un indispensable. Et avec le recul, je sais pas si je vais changer quelque chose. Je pense que ça m'a aidé à être confortable. Et puis après, ça dépend de l'âge de l'enfant, ça dépend de l'enfant aussi, comment il est. Moi, l'allaitement, ça m'a beaucoup aidé. Du coup, côté alimentation, il n'y avait pas d'indispensable à prendre. C'était sympa de ce côté-là. Du coup, on est parti dans le confort total du dodo. Du coup, les indispensables, finalement, c'est... C'est de bien s'écouter et connaître aussi l'enfant.
7: Alors moi c'était l'inverse, c'était extrêmement minimaliste. Je souhaitais pas partir hyper chargée. Déjà bah, par habitude je pars pas chargée en vacances. Et bon, même si là je savais qu'avec un bébé forcément je serais plus chargée que d'habitude, je voulais pas non plus que ce soit démesuré. Donc on avait une grande valise et une petite. Et ça va, on s'en est sorti. L'indispensable, donc, c'était aussi lié à la destination. Des fois, il y a des accessoires qui peuvent paraître un peu gadgets, mais qui peuvent aider. Bon, par exemple, on avait pris une tente UV, voilà, pour les petites pauses dans les parcs ou sur la plage. Le porte-bébé aussi, parce qu'il a l'habitude d'être beaucoup dans les bras. Et ça nous a facilité aussi par rapport à la destination, parce qu'il y avait pas mal d'endroits pavés, donc la poussette, c'était pas hyper pratique. Après, forcément, au regard de la saison, c'était tout ce qui était lié à la protection solaire. Donc, bah, crème solaire, les tenues anti-UV pour se baigner, etc. Mais globalement, voilà, on a réussi à pas trop s'encombrer.
8: Moi, le premier truc auquel je pense qu'il fallait surtout pas oublier, c'était le gaviscon. Parce que bébé avec un gros reflux. Donc, bon, ça, c'est comme disait Yasmine, ça concerne pas tout le monde, ça dépend des bébés, mais nous, c'était vraiment l'indispensable. En plus, il nous a sorti une dent, sa toute première dent en pleine vacances, on s'y attendait pas. Donc, ça augmente le reflux quand ils ont des poussées dentaires. Donc, ouais, c'était vraiment gaviscon plusieurs fois par jour, on pouvait pas s'en passer. Et sinon, nous, on avait pris une couverture de survie et c'était vachement bien parce que ça fait jouer, ça fait découverte sensorielle, ça pèse 3 grammes et ça prend pas de place. Ça fait protection aussi, isolation pour le soleil contre la fenêtre de la chambre. Et dans les parcs, si on a envie de le poser, que c'est vraiment sale, bah voilà, couverture de survie. Donc c'était bien.
7: C'est l'objet à tout faire.
8: Ouais, c'était pas mal. Et du coup, il y a des touristes qui ont des photos de la haie avec une grosse tache orange fluo de couverture de survie sur leurs photos, parce qu'on se mettait dans les parcs comme ça.
6: Après, c'est vrai que retour de ces vacances, j'ai fait une liste aussi des indispensables. Comme le thermomètre Doliprane. J'avais pris aussi un thermomètre de bain qui servait aussi pour la température ambiante. Et ça, mine de rien, c'est important.
8: Oui, c'est vrai, quand ils sont tout petits.
6: Quand ils sont tout petits, pour savoir justement comment les habiller, ça, c'était quand même confortable d'avoir ce détail-là. Du coup, c'est bien de noter aussi, de se dire qu'il y a quand même des petits trucs à prendre qui sont nécessaires.
8: Et puis sinon, je pense à un truc, c'est pas moi qui l'ai emmené, mais c'était quand même relativement indispensable, c'était la clim dans l'endroit où on logeait. Ça dépend des périodes où vous partez, mais Enfin voilà, nous il faisait 38. On s'y attendait pas en plus parce qu'il y a eu la canicule à Arras et elle a terminé à Arras au moment où on est parti, donc on pensait qu'on allait être tranquille. Et en fait, quand on est arrivé là-bas, on pensait qu'on allait voir plus frais parce que c'est plus au nord. Et en fait, c'était le moment où la canicule était arrivée là-bas. Donc, ouais, on a eu vraiment chaud.
0: Et alors, comment bébé a-t-il vécu le trajet ?
7: Alors, du coup, premier trajet en avion pour lui. L'aller, ça a été parce que l'horaire, il correspondait bien. Avec sa sieste, donc il a dormi une bonne partie du trajet. Puis il y a eu l'aspect un peu découverte, de regarder un peu les instructions de vol, la tablette de l'avion. Enfin, il avait beaucoup de choses à toucher, etc. Au retour, c'était moins bien parce qu'il y a eu du retard au niveau du vol. Donc forcément, en termes de rythme, tout a été décalé. Et l'attente pour lui, elle était un peu longue, donc c'était moins simple. Ça lui a paru, enfin voilà, plus long forcément. Mais globalement, ça a été. Après, je pense que il y a comment lui le vit. C'est lié aussi à comment nous on le vit. Moi, sincèrement, sur le trajet, j'étais pas particulièrement stressée. Enfin, on va dire, c'est sur le coup. En fait, ce qui m'a plus stressée, c'était les gens. Parce que moi, j'avais pas d'appréhension sur vraiment sur l'avion. Je sais pas, est-ce qu'il allait mal le vivre, etc. Mais c'est vrai qu'en fait, on est beaucoup confronté au regard des gens avec un petit. Et ça, je m'attendais pas. Je pensais pas que j'allais autant être challengée par ça, en fait, intérieurement. Et bah, forcément, ce que je ressens, ça l'impacte. Donc, voilà, les regards, les remarques, etc. Faut faire preuve de patience et apprendre à s'auto-réguler. Ça, ouais, c'est pas forcément évident.
6: C'est vrai que c'est un sujet qu'on entend beaucoup en ce moment, avec les trains, ce qui s'est passé avec la SNCF.
7: Ouais.
6: Et j'avoue que moi, ça me stresse. Moi, pour aller voir ma famille, je dois prendre l'avion. Et c'est vrai que c'est quelque chose qui me stresse, même si, d'une manière raisonnable, je me dis bah c'est un enfant, il a le droit d'exister, en fait. Et s'il n'est pas content, bah, il va l'exprimer, et puis voilà. Mais c'est vrai que ça devient stressant. Un petit peu ce côté-là où on se dit on va prendre les transports en commun d'une manière générale avec un enfant. Mais sinon, pour le trajet, comme j'ai dit tout à l'heure, ça, pour l'aller, ça allait parce qu'il a dormi. Mais pour le retour, c'était un peu plus compliqué où il n'était pas content. Il voulait être dans les bras. Il arrivait à se calmer un petit peu avec le sein. Et puis voilà, petit à petit, on a fait une pause ou deux et on a réussi à arriver à bon port.
8: Nous, on a fait des pauses aussi. On a fait une escale en Belgique à l'aller et au retour. Comme ça, nous, on a pu voir plus de choses aussi. Et puis, ça fait une vraie pause avec une nuit à chaque fois. Donc, on n'a jamais fait plus d'une heure et demie de route. Et j'ai souvenir que ça s'est plutôt bien passé. Il y a eu une portion où c'était compliqué. Mais dans l'ensemble, on a été agréablement surpris. Parce qu'il y a des fois précédentes où ça avait été terrible juste pour aller chez le médecin. Donc là, franchement, ça s'est quand même globalement bien passé, ouais.
0: Et alors, est-ce qu'il y a eu des imprévus pendant votre voyage ?
8: Bah, la dent, du coup.
0: La dent ?
8: La petite dent. Sinon, j'ai pas souvenir en particulier de choses imprévues, non.
6: L'imprévu, c'était pas lié directement avec bébé. En fait, on s'était bien équipé pour lui, mais pas pour nous. Du coup, c'était un dimanche et le lendemain, c'était férié. Et moi, j'ai fait une grosse fièvre et j'avais même pas un Doliprane. Là, on s'est rendu compte que nous, on n'était vraiment pas équipés pour nous. Et voilà, du coup, c'était un peu... Il y a eu un après-midi qu'on a dû écourter une balade et parce que vraiment, j'étais vraiment pas bien. Ouais, franchement, c'est juste un Doliprane, ça aurait pu pas aller mieux. Voilà, c'était ça l'imprévu. C'était pas finalement avec bébé.
7: Moi, c'est le retard, du coup, pour le vol du retour, dont j'ai parlé tout à l'heure. Qui est un peu. Parce que franchement, tout s'était passé super bien. Le vol était assez tôt. On avait réussi à le garder endormi pour arriver jusqu'à l'aéroport, etc. Donc, c'est super. Le moment de la sieste du matin, ça va tomber pendant le vol. Et puis, du coup, non. Bah déjà, même nous, on était un peu déçus. On est toujours un peu énervés quand il y a un peu de retard, quoi. Il a fallu le gérer, mais on fait avec, hein, tout simplement.
0: Ça serait quoi vos conseils à donner pour un trajet plus serein avec un jeune enfant?
6: Moi, chose que je fais jusqu'à présent, c'est cibler le moment de la sieste. Vu que la voiture a tendance à endormir un petit peu quand même, ou à apaiser. En général, quand ils n'aiment pas trop être en voiture, ça, le sommeil quand même les gagne malgré tout. Du coup, cibler vraiment ce moment de sieste pour faire le départ.
7: Moi, je vais être plutôt sur le côté transport en commun, sur le choix de la place. C'est mieux d'être, enfin, en tout cas dans l'avion, c'est mieux d'être soit tout au début, soit tout à la fin, enfin tout au bout de l'avion, parce qu'on est près du coup des toilettes et des zones pour le changer. Donc c'est plus pratique, on est plus loin des ailes aussi, et au décollage, à l'atterrissage, pour le petit, il peut avoir mal. Donc soit s'il a allaité, le faire téter au décollage et à l'atterrissage, soit lui donner un objet qui peut, enfin avoir un biberon, quelque chose, avoir le réflexe de succion, parce que ça l'aide du coup pour pas qu'il soit encombré au niveau des oreilles.
0: Avec la pression.
7: Ouais, exactement. Et puis si possible d'avoir un siège, enfin en tout cas un des deux parents, ou si vous voyagez seul, d'avoir un siège côté couloir pour se lever plus facilement si besoin, ou faire quelques pas, parce que c'est vrai que des fois ça peut être un peu long pour lui d'être assis, enfin dans une zone, en tout cas dans l'avion c'est quand même plus confiné, si je puis dire, que le train par exemple. Ça permet aussi de faire quelques pas pendant le trajet. Et aussi pour l'entrée dans l'avion, généralement on est prioritaire, on rentre les premiers, mais du coup c'est hyper long le temps que tout le monde embarque. Donc moi je conseille plutôt de rentrer les derniers, parce que au final, enfin on peut déambuler, enfin on est quand même assez, libre dans la salle d'embarquement. Il peut jouer s'il souhaite, on peut se balader avec lui. Donc c'est quand même plus confortable d'embarquer les derniers en fait au final.
8: À essayer au maximum de pas emmener toute la maison.
6: C'est une attaque, ça.
8: Non, non, mais moi aussi. En fait, on avait pris un, parce que Émile, elle a jamais dormi dans un lit à barreaux, donc tout ce qui est lit pliant et tout, c'était pas possible. Et quand on est parti, il avait 4 mois et demi, 5 mois. Il commençait déjà à bouger pas mal, et du coup, j'étais pas du tout tranquille de le faire dormir avec nous, parce que j'avais peur qu'il tombe. À la maison, j'avais ma petite installation et tout, donc j'étais plus tranquille, mais je savais pas comment ça allait être. Donc du coup, on a emmené un matelas. Et il dort dans un matelas de 2 personnes. Donc du coup, on a emmené un matelas de 2 personnes. Et après, on était garés loin de l'hôtel, donc on a traversé, on était à Anvers, et on a traversé Anvers en portant tous les deux le matelas, plus la poussette. Donc voilà, je dirais quand même, vous voyagez léger. Mais ça a fait des photos rigolotes.
7: Des beaux souvenirs.
8: Ouais, où mon mari, là, le matelas sur la tête, au milieu de la ville.
0: Et alors, comment se sont passés les premiers jours sur place?
7: Les premiers jours sur place, c'est un peu, le temps d'observation du nouvel environnement. Comme disait Yasmine tout à l'heure, on sort un peu de ce qu'on connaît, de notre maison, de notre confort. Donc, je pense que c'est important... pour les premières vacances, d'avoir un peu des petits repères, ou de se dire, bon voilà, en cas de pépin, la pharmacie est là, je vais faire des petites courses. Enfin, nous, on n'était pas en hôtel, on était en appartement. Donc, faire des petites courses, avec ce dont on a besoin. Et puis, repérer aussi un peu les activités ou les balades qu'on peut faire avec bébé. Donc, ça nous a permis un peu le premier jour de se poser et de faire un peu le programme pour aborder la suite des vacances sereinement, en fait. Okay. C'était un peu un reset, quoi.
0: Oh là, elle est avec maman un petit peu.
7: Tu veux participer?
0: J'ai un futur chroniqueur. Yasmine ou Carla, si vous voulez compléter.
6: Oui, pour les premiers jours sur place, c'est aussi, j'avais remarqué justement cette tendance de voir tous les détails, même du gîte, vraiment regarder tout autour. C'était, quand on est parti, c'était le moment où il a commencé un petit peu à bouger, et j'avais pas anticipé ça. Là maintenant, quand tu prends un gîte, tu vois là où il peut vraiment circuler. À ce moment-là, c'était pas le cas, mais du coup, en fait, ça lui donnait encore plus envie d'aller chercher ce qu'il y avait. Tout était nouveau. Voilà, c'était vraiment la découverte pour tout le monde au final. non seulement lui il découvre un nouvel environnement, et nous on découvrait aussi un bébé qui pouvait être très attentif et remarquer qu'il y a des gros changements malgré que les parents sont là. On a l'impression que c'est le repère, il remarquera pas ce qu'il y a autour, alors que pas du tout. Il regardait tout partout.
8: Ouais, moi j'étais super contente quand on est arrivé, parce que dès le début, en fait, bah, comme je disais, j'étais pas trop chaude pour partir. Moi je pensais qu'il était trop petit, que ça allait pas l'intéresser et qu'on allait s'épuiser pour pas grand chose. Et puis au final, j'ai remarqué quand on est arrivé que tout de suite, effectivement, il voyait tout et il était intéressé. Et je me suis dit, ah bah, on n'a pas fait tout ça pour rien, quoi, de traverser toute la ville.
0: Oh, mais il chante.
8: De traverser toute la ville, de charger la voiture avec plein de trucs et tout. On est arrivé, on était super fatigués. Mais lui, il était content. Et du coup, bah, c'était chouette. Et en plus, même le fait d'être dans un hôtel, j'appréhendais, parce que j'ai l'image plutôt de jeunes parents qui partent dans des Airbnb ou des trucs comme ça pour avoir plus d'espace. Et en fait, dans les chambres d'hôtel, maintenant, on y est allé plusieurs fois avec Émile. Donc j'ai remarqué qu'à chaque fois, bah, y a pas de fil qui traîne. En plus, c'est un peu design, donc les meubles sont arrondis. C'est la mode des lits avec le matelas qui dépasse, donc y a pas de truc où on peut se cogner. Et puis, y a juste 2-3 prises électriques, quoi. Donc, globalement, c'est assez safe, je trouve. Et à chaque fois, on s'arrange pour mettre les meubles dans un coin et tout, et de cacher juste le fil du téléphone. Et à chaque fois, c'est des endroits où je suis pas trop stressée qu'il se passe quelque chose, quoi. Donc j'étais contente quand on est arrivé.
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4: Escale douaisienne, un festival de musique alternative sur un bateau, sur la péniche Urban Boat, sera amarré sur la rivière du parc Vernier à Douai. Alors le programme, le vendredi 31 juillet à partir de 19h, Urban Boat DJ set à 20h30. Monsieur Thibault, c'est du mat rock atypique. Tombouctou, du rock pulvérisé. Alien She, c'est du punk disco 80s. Le samedi 1er août à partir de 19h, un groupe post-punk qui s'appelle Saint Python. Ensuite, MC Yala et Debmaster, c'est du rap. Dame Area, c'est des synthés compulsifs. La clôture, un set chancelant. Ça se terminera le dimanche 2 août à partir de 17h. Stargirl et Mad pour des jeux et des drag shows. 21h, Gaspard Levent, c'est un hard karaoke wave. KG de l'électro-rétro-futuriste et Melomat de l'électro-techno-néo-rétro. Escale douaisienne, c'est complètement gratuit. On va du côté de la maison Folie Lille Moulin avec la fin de la série d'événements La Folie Continue. D'abord avec Chaise Longue, c'est un groupe qui mélange musique traditionnelle turque et funk psyché. Ça sera le vendredi 31 juillet de 20h à minuit. Le lendemain, DJ set World Electro avec Mehmet A, donc le samedi 1er août à partir de 20h. Et puis le dimanche, concert live pour la famille et spectacle avec le Cocon électronique. C'est un concert méditatif à 16h et Petit Tonnerre et doux moments musicaux et poétiques à 17h. Tout est complètement gratuit.

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1: Chronique 1000 et une page de l'actu littéraire vue et lue pour nous chaque semaine par Frédéric. Frédéric avec nous à distance. C'est à une promenade que tu nous convies cette semaine dans ce qui fut le quartier le plus littéraire de Paris.
2: C'est à Saint-Germain-des-Prés, Nico, que je vous propose d'aller faire une petite promenade avec un guide des plus érudits, des plus joyeux, des plus enthousiasmants. Il s'appelle Olivier Barrault et ça s'appelle Saint-Germain-des-Prés Variations. C'est publié dans la collection Blanche chez Gallimard. Je pense que nombre d'auditrices et d'auditeurs connaissent Olivier Barrault puisque pendant des années et des années, chaque jour, sur le service public, il a présenté des ouvrages. Et je dois dire, a donné envie à de nombreuses personnes d'aller ouvrir ses couvertures, les soulever, regarder un petit peu ce qu'il y avait à l'intérieur. D'ailleurs, son livre se propose également de faire un bel éloge de Bernard Pivot, qui a exercé à peu près le même métier que lui, mais de façon plus hebdomadaire. Dans cette balade à Saint-Germain-des-Prés, on va rencontrer un grand nombre, évidemment, de personnes, de personnages, je pourrais presque dire, des écrivains, mais pas seulement. Je vais prendre un petit exemple dans un instant, et aussi des animaux, puisqu'il va croiser son chien, un certain Ulysse, dans un parc très particulier, où il nous raconte qu'il est avéré que Londres dispose de deux fois plus d'espace vert que Paris. Néanmoins, un mouvement s'est esquissé depuis une vingtaine d'années dans la capitale française. On y crée et entretient des jardins publics de taille parfois très modeste. De nouvelles essences ont été ainsi plantées dans un square que je fréquente de très longue date, qui a longtemps porté le nom de la muse de Chateaubriand, Juliette Récamier, qui s'appelle aujourd'hui Roger Stéphane, autre grand admirateur de la littérature et qui fréquenta un grand nombre d'hommes politiques. Il nous donne d'ailleurs très envie de lire tout un tas d'autres écrivains, toujours, et des livres qui donnent envie d'ouvrir d'autres livres. C'est, à mon avis, les livres les plus réussis. Pour parler un tout petit peu d'autre chose, on va aussi croiser dans l'ouvrage, par exemple, un monsieur qui a été longtemps un des piliers de la télévision, un des aventuriers de la télévision à une époque où il y en avait très très peu dans les foyers. Et comme elle est de nouveau en train de disparaître, ça fait tout drôle qu'on nous raconte ça. Il s'appelait Pierre Tchernia. Je pense que ça doit évoquer quelque chose aussi pour quelques auditrices et auditeurs. Il le rencontre souvent et il se fait raconter des aventures de ses débuts de la télévision. Il me raconte ses débuts au journal télévisé en 1949, écrit-il, alors qu'on ne compte encore en France que quelques milliers de récepteurs. Il sort des studios de Cognac G. Une téléspectatrice l'aborde. « Monsieur Tchernia, vous me reconnaissez ?»« Non, excusez-moi, » répond-il avec sa coutumière gentillesse. « Mais si, monsieur Tchernia, je vous ai vu hier à la télé. » Ça donne une petite idée de l'époque et je pense qu'en une seule phrase est ainsi raconté beaucoup de choses. Car le livre est à peine plus grand qu'un passeport et à peine plus épais. Ceci étant, il est très très très concentré et on peut ainsi, dans ce Saint-Germain-des-Prés que Guy Béard avait fait disparaître ou en tous les cas dont il s'inquiétait de la suite puisqu'il n'y aurait plus d'après, vous vous en souvenez peut-être, on va malgré tout rencontrer beaucoup, beaucoup de différentes personnes. Alain René, Patrick Modiano qui va frôler. On va, en prenant le bus 63, là aussi, s'approcher. On va croiser Semprin ou Maurizio Serra. On va, avec eux, regarder ce quartier si particulier. Et bien évidemment, on va aller dans la rue Férou. La rue qui, écrit-il, je la décrète la plus identitaire des artères de Saint-Germain-des-Prés par son parcours, son passé, ses riverains, son histoire. Elle incarne davantage et mieux que tout autre l'esprit du quartier. Elle va de Luxembourg, vous savez, juste en sortant du jardin, on peut remonter jusqu'à Saint-Sulpice par cette toute petite rue, où Athos, entre autres, c'est dire si c'est pas d'hier, dans les Trois Mousquetaires, habitait. On y trouve aussi les maisons d'édition, Belin, L'Âge d'Homme, la rédaction des Temps Modernes, le compositeur Massenet, le peintre Fantin-Latour, le chimiste Lavoisier et l'artiste Man Ray. Tant de romancières essentielles, Madame de Lafayette, écrit-il, Colette, Sagan, et d'écrivains de la même eau, Chateaubriand, Proust, Taine, Prévert, Renan, Ruffero, artère capitale de Saint-Germain-des-Prés. Il a juste oublié d'y mettre Michel Déon. Je suis pas sûr que Michel Déon soit politiquement très proche d'Olivier Barrault, parce qu'il est aussi question parfois de politique, et c'est tout à son honneur, cette franchise, dans cette période où le quartier est pas mal secoué, vous savez, par un monsieur qui veut empêcher juste que des éditrices et des éditeurs fassent leur métier avec honnêteté, avec talent, avec intelligence. C'était bien d'y retourner avec lui un petit coup. Saint-Germain-des-Prés, Variation, Olivier Barrault, c'est publié chez Gallimard. Voilà pour cette semaine, Nico.
1: Merci à toi Frédéric. 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

Hola, Titón Bebien, Tie si Radio PFM, Catre Bandisnef, Point Nef, et ceci n'est pas un inventaire de monstres, pas un cabinet de curiosité, pas plus qu'une séance lucide de rêve, même pas une éclipse. C'est Cadavreski.

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À propos d'hommes bons, c'est l'excellent Adrien de Continue du Forgeron, sur Radio PFM aussi, qui m'a fait connaître Canteleu.

0: réalité, les étoiles, c'est des grosses boules de feu.
1: Oui, mais c'est aussi des planètes.
2: Mais est-ce que le soleil, c'est une étoile?
1: Non, même pas.
0: Si, c'est une très grosse étoile.
1: Ouais. Oui, mais la étoile du berger, c'est aussi une planète.
0: Et c'est la première étoile.
1: Oui, parce que c'est une planète, mais tu viens de toi.

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Voilà, tout magnétisme descendu, les systèmes qui enclenchent la fermeture des portes des cages est inopérant. Les bêtes sont ouvertes et l'éclipse cache les chemins, mais nous nous retrouverons. En attendant, je te dis hasta pronto. 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

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Tumulte numéro 1383, un tumulte musical, Jean au micro, salut.

Gloria and Ramakrishna, c'était le quartet de Alice Coltrane, extrait de l'album Tazi El Daoud, paru en 1970.

Mise en Dosted, c'était le groupe Wilco en 1996, extrait de l'album Being There. Et Lee Perry, disco.

Voilà, c'était The African Brothers International Band, et cette fois-ci, voici The Mercury Dance Band, donc musique du Ghana des années 70.

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C'était Baba Commandante avec la formation Yapa. Aretha Franklin, Rocksteady.

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Yokata Brothers avec Willy Meto.

Hier Blues, c'était les The Beatles avec deux versions, la version des Escher des Mousses et puis à l'instant la version figurant dans le double blanc paru en 1968.

Asnaque Ghebreyes, chanteur éthiopien avec le groupe You Can Dance. Deuxième extrait de l'album intitulé Awo, paru en 2016.

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C'était le groupe Oiseau Tempête, enregistré en concert, extrait de l'album Tarab. Le morceau qu'on a écouté s'intitule Grasse Matinée, sur un texte de Jacques Prévert avec le chanteur J.W. Sock. On termine avec la version de Bella Ciao de Marc Ribot avec Tom Waits.

C'est ainsi que se termine ce magazine Tumulte. Musique nouvelle sur Radio PFM 99.9, libre et sans pub. À la semaine prochaine.

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0: Attention les oreilles. Attention les oreilles sur PFM 99.9. Dans cette émission, on vous propose chaque semaine une sélection maison de podcasts, de documentaires, de créations sonores, des émissions réalisées soit par PFM, soit par d'autres radios associatives ou des web radios. Alors cette semaine, on vous propose une émission de nos cousins lillois RCV 99. C'est l'émission musicale Sporting Club Radio Show animée par Max, alias Zoymista. Il nous propose une émission spéciale enregistrée le 26 juin dernier depuis le Louvre-Lens dans le cadre de l'exposition Par-delà les mille et une nuits, histoire des orientalismes. Donc c'est l'expo temporaire qui vient de se terminer au Louvre-Lens. Au cours de cette émission, vous retrouverez des entretiens avec Annabelle Ténèze, directrice et commissaire d'exposition, et puis des artistes musiciens Aziz Concrete et les membres d'Altinugun. C'était juste avant leur concert ce soir-là. Donc c'est super intéressant et on vous propose d'écouter ou de réécouter ça ensemble.
1: Plateau de Sporting Club Radio Show depuis le Louvre-Lens. On vous l'avait promis, on vous le devait. Et au micro avec nous, c'est Annabelle Ténèze qui nous a rejoint. Bonjour Annabelle Ténèze.
2: Bonjour à vous.
1: Vous êtes directrice de ce bel établissement, désormais très célèbre, du Louvre-Lens. C'est le Louvre en région, comme on dit. Vous êtes commissaire aussi

0: Une personnelle et une aussi, alors je dis personnelle professionnelle, mais aussi une par rapport à la vision de l'histoire de l'art. Alors personnellement, en fait, il faut savoir, j'ai fait des études à l'école des Chartes, l'école nationale des Chartes, qui est une école où on apprend à faire de l'histoire. C'est-à-dire, comment est-ce qu'on construit l'histoire? Avec quelle méthode, quelle source, comment faire les récits? Ça imprègne beaucoup ma manière de travailler, parce que vraiment, comment on écrit l'histoire, surtout comment on la partage, c'est vraiment quelque chose de très important pour moi. Et en fait, l'École nationale des Chartes est aussi très connue pour le fait qu'une de ses spécialités, c'est le Moyen-Âge. Et donc, en effet, je viens du Moyen-Âge, puis et de l'art contemporain. Et pour moi, les deux ne s'opposaient pas. Et pourquoi les deux ne s'opposent pas? Parce que, en fait, je m'aperçois aussi, et je le vois dans le regard de nos visiteurs et nos visiteuses, quand ils regardent une œuvre, par exemple, une œuvre d'art antique égyptien, en fait, on s'aperçoit qu'on regarde à la fois, dans le passé, très loin, et en même temps, eh bien, le fait qu'une œuvre du passé, on la regarde à un moment donné, eh bien, elle est aussi vivante dans notre regard. Quand je dis elle est vivante dans notre regard, on lui donne, nous aussi, une sorte... c'est pas du tout la même chose que, par exemple, qu'une œuvre qui serait rangée dans une réserve. C'est d'ailleurs qu'on la rend vivante. Et donc, en fait, ce que je trouve fascinant, et ce qui est assez proche dans l'art contemporain et l'art historique, c'est qu'en fait, les deux nous parlent aujourd'hui. Et je pense que ça, c'est aussi quelque chose de très très fort. Et donc, pour moi, les deux ne s'opposent pas. Et d'ailleurs, ce qui est formidable au Louvre-Lens, c'est qu'on montre, en effet, comme vous le disiez, des chefs-d'œuvre qui remontent à plusieurs milliers d'années. D'ailleurs, l'œuvre la plus ancienne actuellement de la Galerie du Temps, elle remonte à moins 18 000. Et on a aussi des artistes contemporains, mais aussi, par exemple, également des chanteurs, des musiciens, des gens du théâtre, des gens du spectacle vivant qui viennent travailler avec nous, du cinéma. Et je m'aperçois qu'en fait, et c'est ce que j'aime beaucoup dans les musées, c'est qu'on parle d'histoire, mais en fait, on vit tous ensemble le moment présent.
1: Alors c'est assez aussi frappant dans l'exposition qui nous a tiré ici sur les orientalismes, puisque vous montrez des objets, vous montrez des œuvres d'art pas que dans leur conception, dans leur création originelle, mais en fait dans le moment où elles sont reçues, dans le moment où elles sont appréciées jusqu'à aujourd'hui. Ça, c'est aussi un des aspects frappants aussi de votre exposition.
0: Oui, alors dans l'exposition Par-delà les mille et une nuits, en effet, on regarde les objets. En fait, on regarde la manière dont on regarde les objets. Alors, je vais donner un petit exemple. Dans tout le début de l'exposition, il y a un verre incroyable qui vient géographiquement, l'actuelle Syrie. C'est un verre du Moyen-Âge, environ de l'an 1000, et on dit qu'il s'appelle le verre de Charlemagne. Alors déjà, il y a un petit problème historique, parce que Charlemagne, c'est vers 800. Mmh. Et l'autre verre, il est vers l'an 1000. Et la monture du verre, elle est faite plus tard. Et en fait, on croit qu'il est tellement beau que bien les gens du Moyen-Âge vont croire qu'il n'a pu appartenir qu'à Charlemagne. Tout comme il y a une autre œuvre incroyable, complètement martelée, qui s'appelle le baptistère de Saint-Louis. C'est pas du tout un baptistère, c'est un des plus grands bassins venus d'Orient. On ne sait même pas exactement d'où il vient. Et il est entièrement en pièces d'orfèvrerie, c'est incroyable, avec des scènes de chevaliers, des scènes de fleurs. Et en fait, du coup, les gens, notamment de l'époque moderne, pensent que, vu sa taille, ça doit être un bassin de baptême. Alors ça l'est pas du tout, mais ils y croient tellement qu'ils vont y baptiser Louis XIII. Et donc l'objet, qui n'est pas du tout ça, devient la réalité de ce qu'on a imaginé. Dans cette exposition, on montre des objets incroyables, mais c'est vrai qu'on montre aussi bien les récits historiques que les récits imaginaires. Et au lieu de se dire c'est juste, c'est faux, en fait, c'est surtout que si on croit aux choses, on peut croire aussi à la magie, à plein de choses, si on croit aux choses, en fait, elles deviennent aussi réelles, en tout cas, elles s'imprègnent de ces histoires. Et c'est vrai que comment on s'imprègne des histoires, c'est aussi assez fascinant de voir comment, nous aujourd'hui, on regarde un objet de telle manière, les gens du Moyen-Âge l'ont regardé de telle autre, et sûrement les chercheurs, peut-être dans 100 ans, auront découvert des choses sur les objets qu'on ne connaît pas encore. Et ça, c'est aussi une belle histoire, et puis c'est une manière de se dire, ces objets qui sont dans les musées, ils ont voyagé. Ils ont appartenu à d'autres personnes, ils ont été collectionnés par des artistes, collectionnés dans des trésors d'église, collectionnés par des souverains. Ils ont voyagé, comment ils sont arrivés jusqu'à nous? Et ça, c'est une histoire assez fascinante.
1: Et alors, si justement on ne fait pas un focus que sur le 19e siècle, ce à quoi on pourrait s'attendre, mais qu'on revient si loin, c'est-à-dire jusqu'au Moyen-Âge pour parler d'orientalisme, eh bien, c'est aussi cette mise en perspective.

0: collectif que vous souhaitiez
1: Oui,
0: apporter.
1: Exactement. Et d'ailleurs, bah, c'est vrai, on revient au Moyen-Âge. C'est vrai qu'il y a une grande partie de l'exposition qui commence au Moyen-Âge. Comme vous le dites, l'orientalisme est devenu tellement à la mode au 19e siècle. On pense souvent orientalisme égale 19e siècle. Mais en fait, c'est surtout l'histoire des échanges entre ce qu'on a appelé l'Orient et l'Occident. Alors, sachant qu'on dit Orient et Occident par commodité, puisqu'en fait, c'est une géographie qui change à chaque époque aussi. En gros, qui correspond à peu près autour de la Méditerranée plus l'Iran. Mais en fait, c'est tout ce qui est à l'Est à un moment. Je dis cette phrase de Victor Hugo qui est très qui dit l'Orient, ça commence aux Pyrénées, donc à l'Espagne. Donc, il y a vraiment des géographies et des imaginaires. Mais ça dit aussi une histoire d'échange. L'orientalisme, ça dit bien sûr aussi une histoire de domination, hein, puisque le 19e siècle est aussi cette manière de revigorer les images en allant chercher dans d'autres cultures, mais aussi en portant un regard assez stéréotypé. Et en fait, ce qu'on voit quand on remonte au Moyen-Âge, c'est qu'en fait, les échanges culturels, ils existent depuis Charlemagne. Et en fait, le tour de la Méditerranée au XIIIe, XIVe, XVe, XVIe siècle, c'est déjà un monde très globalisé. Évidemment, tout le monde ne voyage pas, mais quand même, le voyage est quand même beaucoup plus fréquent qu'on ne croit. Et ça, c'est aussi une histoire qu'on voulait raconter, c'est-à-dire que les histoires des orientalismes, elles commencent au Moyen-Âge et elles se poursuivent jusqu'aujourd'hui avec la manière aussi dont les artistes contemporains mettent en question cet héritage.
0: Alors justement, il y a une présence, et ça c'est un des aspects très intéressants. Il y a une présence et un croisement des regards, des façons de produire l'art avec les artistes contemporains que vous avez choisis. Comment s'est établie cette mise en correspondance? Comment ça a été des évidences, des recherches, des propositions?
1: Alors, il y a une partie des artistes avec qui j'avais déjà travaillé, et qui d'ailleurs m'avait nourri hein, sur cette histoire, qu'on a travaillé également avec mes co-commissaires qui sont Gwenaël Fellinger et Souria Noujaïm, des conservatrices et directrices du département des arts de l'islam au Louvre. Et en fait, ce qui nous intéressait beaucoup, c'est qu'il y a beaucoup d'artistes qui questionnent aujourd'hui cette histoire de l'orientalisme, qui d'une certaine manière réorientent l'histoire de l'orientalisme pour en faire autre chose. Et ce qui est intéressant, c'est de, un peu comme on le fait dans la Galerie du Temps, c'est que les artistes contemporains, on les montre pas forcément au bout de l'exposition, comme on dit, mais régulièrement, c'est-à-dire à chacune des époques qui sont leurs sujets de recherche. Et ça veut dire que nous, on raconte un récit, mais eux, d'une certaine manière, regardent ce récit, en racontent autre chose. Mais aussi, il y a des récits qu'on ne peut pas avoir parce qu'on n'a pas de traces archivistiques. Et ils essaient aussi de remplir les trous de l'histoire. Je pense notamment au très beau film de marionnettes de Wael Chaouki. Et Wael Chaouki, en fait, rejoue l'histoire des croisades à travers des marionnettes, puisqu'on ne connaît pas exactement à quoi ressemblaient les personnages des croisades. Et il regarde les deux côtés des croisades. C'est-à-dire tous les protagonistes des croisades. C'est fait à partir du livre de Ibrahim Alouf, les croisades vues par les Arabes, qui est une manière de regarder les deux récits, récits chrétiens, récits arabes de l'époque. Et en fait, parce qu'il ne faut pas oublier qu'ils coexistaient tous ensemble. Et donc, lui a recréé ces histoires avec des références géographiques très claires. Et donc les personnages sont des marionnettes qui sont réalisées avec les centeniers de Marseille. Et donc ça fait un film très fascinant où ce théâtre de marionnettes nous raconte l'histoire des croisades. Et on a comme ça 14 artistes contemporains tout au long de l'exposition.
0: Avec mes camarades de la radio RCV 99 qui visitions l'exposition, on était touchés, enfin on était interpellés par des céramiques qui étaient collées, recollées avec des traits de colle apparents. Enfin nous, ça nous semblait être la métaphore de quelque chose, mais c'était très poétique, mais on savait pas ce que ça nous évoquait. La présence de ces céramiques, elle semblait en tout cas être importante.
1: Oui, tout à fait. En fait, la céramique, le verre, notamment les couleurs de la céramique, la métallurgie sont vraiment des techniques que l'Occident regarde en Orient, parce que c'est des techniques que l'on ne trouve pas de la même manière. Donc c'est vrai que cette question de la céramique, on retrouve de la céramique magnifique tout au long de l'exposition. On a des magnifiques céramiques du 16e siècle, on voit les bateaux de marine, incroyables. Et en fait, il y a presque trois œuvres sur cette idée de comment on casse la céramique, comment on la répare, mais comment aussi on la reconstitue. Alors vous allez me dire, qu'est-ce que vous voulez dire par là? En fait, par exemple, on montre dans une des salles consacrées au 19e siècle, quasiment la même céramique, vous avez vu, en morceaux et entière. Et en fait, c'est assez étonnant, ce sont des céramiques qui ont été considérées pendant très longtemps comme des chefs-d'œuvre, qui sont des chefs-d'œuvre. Et en fait, ce sont des reconstitutions d'assiettes faites au 19e siècle pour le commerce, à partir de morceaux de céramique qui sont enfouis dans le sol qu'on a retrouvé par l'archéologie. Donc c'est assez drôle, il y avait un commerce de ces céramiques qui finalement n'était pas ancienne, mais à partir de morceaux anciens. Et donc on montre que démontée ou entière, en fait c'est la même chose et c'est un objet qui a traversé le temps et des objets hybrides. Ensuite, on a la très belle œuvre de Nezaket Ekeci, qui est une artiste turque, qui a une robe faite en céramique qu'elle casse. Donc ça, c'est assez drôle parce que c'est une manière de se moquer, de manière assez féministe, mais avec beaucoup d'humour, de ce qu'on attend des danseuses du ventre. Et ensuite, on a les céramiques réparées de Kader Atia, dont vous parliez, selon une technique qui rappelle aussi la technique japonaise.
0: Oui.
1: Au Japon, on répare la céramique en mettant des traits d'or.
0: Des traits d'or, c'est ça.
1: Exactement. Et d'une certaine manière, la réparation apporte une nouvelle beauté.
0: Sublimée, oui.
1: Et Kader Atia, ici, fait ça avec des céramiques, avec des grands traits rouges. Et c'est très, très beau parce que, en fait, ce que nous dit Kader Atia, qui a beaucoup travaillé sur la question de la blessure, c'est-à-dire il a notamment aussi beaucoup travaillé sur les gueules cassées de la Première Guerre mondiale, sur les gens qui avaient des membres fantômes, sur les cassures des objets aussi. Et ce qu'il exprime par là, c'est qu'en fait, plutôt que d'essayer de rendre un objet conforme à ce qu'il aurait dû être et qui ne reviendra jamais, il y a une forme d'apport de la beauté à bien cicatriser.
0: Oui, c'est ça, c'est une acceptation et en même temps un plus.
1: Une acceptation du fait qu'on s'est transformé et qu'on peut se réparer. Et c'est magnifique parce qu'on dirait comme une sorte d'abstraction. Ça peut sembler très étonnant à vos auditeurs et à vos auditrices d'entendre « Venez voir de la très belle vaisselle réparée ». Mais vraiment, c'est sublime. Et d'ailleurs, cet art au Japon est très reconnu. Hein,
0: oui.
1: Cette manière de restaurer par des fils d'or, par de la peinture. Et je dois dire aussi, sachez que c'est quelque chose de très, techniquement très compliqué à faire, de bien réparer.
0: Il me semblait aussi que cette céramique réparée, ce rapiécement et cette réinvention en fait de choses qui n'existent plus, ça me semblait être aussi un trait d'union intéressant avec ce qui nous a tiré aussi ici aujourd'hui, ce soir, c'est le concert d'Altingun et de Aziz Concrete qui sont aussi à leur manière qui réinterprètent aussi des cultures dont ils sont parfois, dont ils se sentent lointains mais proches, dont ils sont proches mais lointains, dont ils sont les intimes et donc ils revisitent ou alors qu'ils connaissent à peine et dont ils veulent en tout cas s'approprier les codes. Est-ce que justement pour vous, cette mise en relation entre les arts, c'est quelque chose qui était évident dès le lancement de cette saison et de cette exposition?
1: Oui, et qui est aussi une métaphore dans la Galerie du Temps. Dans la Galerie du Temps, on a des œuvres de toutes les périodes, mais on a aussi des œuvres de toutes les civilisations. Et ce qui me frappe par exemple dans la Galerie du Temps, c'est que dans les périodes antiques qu'on monte de la Galerie du Temps, on sait que les civilisations, les peuples qui ont créé ces œuvres ne sont pas connectés. Quand je dis ne sont pas connectés, ça veut dire en jargon d'historien, ne se connaissent pas. Et pourtant, lorsqu'on regarde la céramique Jomon que l'on voit dans la Galerie du Temps, c'est-à-dire que c'est une céramique japonaise, réalisée quasiment en même temps que certaines céramiques du département des Antiquités orientales, de Suse, etc., on sait très bien que ces deux peuples ne se connaissaient pas. Et en même temps, quand on regarde les œuvres, on voit qu'en fait, on a une expression commune de l'humanité. C'est-à-dire que même si on ne se connaît pas entre cultures, on réfléchit à la question de la naissance, de l'alimentation, de l'amour, de la mort, de la guerre, de la paix. C'est les mêmes questions qui nous traversent.
0: Des universels.
1: Exactement, c'est des questions qui nous traversent, quel que soit l'endroit où on vit. Et une autre œuvre qui est très très belle, qui est à la fin de l'exposition, c'est la grande installation de Fatima Mazmouz, avec des silhouettes scintillantes qui suspendent, une immense suspension au plafond, avec des silhouettes. Et elle dit souvent que ces silhouettes se rencontrent, qu'on est, et chaque tissu est différent. Et elle dit aussi quelque chose de très beau, c'est que on est issu de nos cultures, mais en fait, on évolue chaque fois qu'on rencontre une autre culture et d'autres personnes. Et qu'en fait, nous, notre manière d'être, entre guillemets, on est les personnes aussi, on est la somme des gens qu'on a rencontrés et avec qui on a échangé. Et quand je dis rencontrés, on est aussi la somme des musiques qu'on aime, la somme des cinémas qu'on aime. Et je pense que c'est aussi pour ça que qu'on prend tant de plaisir à aller au musée, à aller au concert, que parfois on aime y aller seul parce qu'on a envie d'un temps à soi, mais qu'aussi on peut adorer y aller en famille ou entre amis parce qu'on va partager d'autres choses. Et je pense aussi que c'est ça qui fait le succès de la musique, du cinéma, du théâtre et des musées.
0: Tout à l'heure, on va rencontrer Altingun, si tout se passe bien, aussi Aziz Concrete. C'est aussi grâce à l'aéronef, hein, si on rencontre régulièrement ces artistes dont on aime les musiques. Et je voulais vous poser cette question aussi par rapport à la collaboration avec une institution comme l'aéronef, basée à Lille. C'est aussi une collaboration évidente. Le fait de cibler ces artistes-là, c'est quelque chose qui s'est élaboré ensemble.
1: Oui, et alors c'est vrai qu'on doit dire qu'on a au Louvre lance énormément de collaborations et de collègues avec qui on travaille. Par exemple, pour dans cette programmation autour de Par de la Mille et Nuit, on aura aussi travaillé avec Lima Tourcoing, on aura travaillé avec énormément de partenaires différents. Je pense aussi à tous les musées qui nous prêtent des œuvres. Je pense on a la grande chance au Louvre-Lens, il y a des dizaines d'institutions qui nous prêtent des œuvres incroyables, fondamentales, des chefs-d'œuvre, des artistes qui nous prêtent leurs œuvres. Et dans notre programmation justement de théâtre, de musique, c'est vrai que travailler avec nos collègues comme ceux de l'aéronef, c'est aussi rassembler nos publics. Et puis découvrir et se faire découvrir d'autres artistes. Et ça, c'est quelque chose, c'est vrai, de très important. Et je ne sais pas si on mesure aussi combien dans la culture on travaille avec beaucoup de gens différents. Beaucoup, beaucoup de gens différents. Et c'est aussi pour ça qu'on. C'est ça qui est fascinant. Il y a des créations partout. Et on a besoin d'avoir des gens qui nous font découvrir des choses et ce en quoi ils croient.
0: Vous y serez ce soir, j'espère.
1: J'y serai ce soir.
0: Mais dites-moi, alors, il y aura beaucoup d'hommes sur scène, contrairement à ce qui se passe dans l'exposition. Ça, c'est aussi une des caractéristiques, on se faisait la remarque. Il y a quand même beaucoup d'images de la femme. On parle aussi de la place de Scheherazade, des Mille et Une Nuits. Ça, c'est aussi un des aspects qui vous semblait important aussi dans la mise en perspective de cette expo.
1: Alors, pour moi, c'est important dans toutes les expositions. Ouais. le travail autour des artistes femmes, c'est pour moi quelque chose de très important. Et quand on parle du travail autour des artistes de femmes, c'est aussi souligner que les femmes n'ont pas toujours... Que parfois, on me dit « Ah, mais il y a moins de femmes créatrices pour telle période. » Très important de rappeler aussi que sur certaines périodes, il y a moins de femmes créatrices parce qu'elles n'avaient pas accès à aller aux écoles d'art, parce qu'elles étaient, elles avaient moins d'acquisitions. Donc, si vous ne vendez pas votre travail, vous n'en vivez pas. Donc, ça veut dire que vous avez besoin d'un deuxième métier. Donc, vous avez moins de temps pour créer. Et par exemple, dans l'exposition, on a un très beau tableau dans la salle qui est consacré au turban et aux peintures de turban d'une artiste femme qui s'appelle Sophie Gabriac. Elle est à côté d'Ingres. C'est une élève d'Ingres. Et lorsqu'on regarde les deux portraits côte à côte, on voit que sa qualité artistique est identique, mais elle a moins produit.
0: Mais c'est Ingres qu'on retient.
1: Parce qu'elle a moins produit aussi. Et par contre, je vois des gens regarder ce tableau, être surpris et la découvrir. Alors, moi, je dis la découvrir, c'est plutôt la redécouvrir. C'est une œuvre qui est conservée dans les musées. Ça veut dire qu'elle était déjà dans notre patrimoine. On a aussi, c'est vrai, beaucoup d'artistes femmes contemporaines dans l'exposition. En tout cas, la question de la place des femmes pour nous dans les expositions, c'est très important. Et aussi, s'il y a moins de créatrices sur une période, expliquer pourquoi. Expliquer les contextes et aussi expliquer les représentations. C'est ce qu'on fait aussi beaucoup dans la Galerie du Temps. Et c'est vrai que dans notre programmation, en tout cas d'artistes vivants, que ce soit d'artistes plasticiens, d'artistes musiciens, on est très attentif à cette représentation-là. Tout comme aussi, on se pose la question parfois, vous voyez, des questions qui nous traversent aussi, c'est par exemple, tous les âges de la vie ne sont pas représentés équitablement en art. Donc, par exemple, on peut s'apercevoir que les personnes âgées sont moins représentées en art. Et en même temps, l'année dernière, quand on a fait l'exposition S'habiller en artiste, on avait montré qu'il y a des artistes handicapés qui produisent des peintures. On a une très belle œuvre qui venait des musées des Beaux-Arts de Tours, de Louis Ducornet, qui est un artiste handicapé du 19e siècle. Donc aussi, on pourrait se dire, ah tiens, il n'y a pas d'artiste handicapé. Eh bien, en fait, si on regarde l'histoire, c'est à l'échelle de l'humanité que nous vivons. Et en fait, une de nos parties de notre métier, c'est aussi d'aller vérifier nos croyances historiques, nos idées reçues. Et souvent, en fait, quand on fouille, on trouve.
0: Annabelle Ténèze, votre musée est un musée en mouvement. Vous avez des choix, des orientations, des désirs pour que ça continue, ce mouvement soit perpétuel. Je pense qu'on a donné envie aux auditrices, aux éditeurs de venir mettre le nez dans cette exposition, dans les expositions. En tout cas, celle dont nous parlions, les orientalismes, elle se déroule jusque quand ?
1: Alors, elle se déroule jusqu'au 20 juillet. Ouais. Et si vous parliez du musée des mouvements, des désirs, je pense qu'aujourd'hui, on a concrétisé un de nos désirs, un de nos mouvements. Quand il fera un tout petit peu moins chaud, mais en même temps, c'est aussi un havre de fraîcheur. Lorsque vous êtes sous nos arbres, venez redécouvrir le parc du musée.
0: Oui, c'est très joli.
1: Qui est très, très beau, qui a aussi un petit étang, des chaises longues sous les arbres, qui a une petite forêt également. Donc profitez-en en pleine chaleur, mais aussi qui a des œuvres d'art, qui tout au long de l'été aura une programmation qui s'appelle Parc en Fête, hein, qui dure pendant 2 mois, qui est gratuite, avec des activités artistiques, des activités sportives, en groupe ou seul, également beaucoup de concerts, de spectacles. On vient d'installer 4 nouvelles œuvres de Gloria Friedman, qui vont vous surprendre. Ce sont 4 représentations animalières sur des globes, comme si on avait des nouveaux habitants et habitantes. Et donc nous avons une tortue, un loup, un cerf, et un ours, qui aujourd'hui sont les nouveaux habitants du parc du musée. Donc je vous invite à découvrir cette nouvelle œuvre qui est spectaculaire, mais qui nous dit aussi beaucoup sur la manière de vivre avec les animaux, avec les plantes, ce qu'on ressent particulièrement aujourd'hui en pleine canicule.
0: Annabelle Ténèze, un grand merci pour cette présentation, pour vos mots et pour vos indications et vos explications. C'était un plaisir de vous recevoir sur ce plateau et chez vous en fait. Merci pour votre invitation.
1: Merci à vous d'être venu ici et puis de nous aider à partager tout ce que l'on peut découvrir au Louvre-Lens, l'exposition jusqu'au 20 juillet. Également, on a une très belle exposition sur les peintures et les sculptures de la Comédie-Française. Donc si vous aimez le théâtre, c'est une présentation exclusive le temps des travaux de la Comédie-Française. Donc profitez-en. Et également, bien sûr, notre magnifique nouvelle galerie du temps avec ses 260 chefs-d'œuvre.
0: Merci beaucoup. Vous nous faites découvrir plein de choses. Et alors moi, à mon tour, si je peux vous faire découvrir un artiste français, si vous ne le connaissez pas, un artiste producteur français qui a eu la tête à Istanbul à un moment donné. Et on tire de son album Des bruits et Istanbul un titre où il le réinterprète à la sauce électronique, la musique turque.

0: À l'instant sur la platine, c'était Kidera, œuvre de Aziz Concrete, tirée de son tout nouvel EP, Siba Sound System, numéro 2. Aziz Concrete, merci beaucoup d'être présent sur ce plateau, celui de RCV 99. On est ici en direct depuis le Louvre-Lens. C'est à la fois dans le cadre d'une exposition qui s'appelle les Orientalismes et aussi ce soir une déclinaison sonore qui va être jouée en salle de concert, notamment grâce à toi, avec le live et la présentation de ton tout nouveau disque, et aussi partager la scène avec Altin Gun, qui eux aussi apportent d'autres parfums d'un autre Orient et d'autres fantasmes et d'autres latitudes et d'autres époques. Alors, avant de... je voulais déjà te remercier d'être là et puis en fait te dire aussi que je pense que tu es un peu le cas, l'exemple parfait en fait de l'artiste musical qui est programmé dans le cadre de, de cette exposition et de cette soirée, puisque toi, tu es un enfant du bled qui exhume son propre patrimoine.
1: Ouais.
0: Hein, c'est ça. Et le geste du collectionneur qui est souvent basé sur l'extraction, ton lointain, toi, il n'est pas exotique, il est intime.
1: Ouais.
0: C'est bien ça?
1: Ouais, complètement. Ouais, c'est. Alors, paradoxalement, je dirais, je fais un travail musical qui vise un peu à détruire un peu le côté orientaliste de la musique marocaine, parce que bon, bah c'est vrai que tout cet univers orientaliste, c'est un fantasme occidental, et c'est venu un peu écraser je dirais les musiques et les pratiques autochtones, pour placer toutes les musiques du Maghreb et des pays du Moyen-Orient sous l'image de la danse du ventre et compagnie, quoi.
0: Tous ces trucs qui font joli, quoi, c'est ça.
1: Voilà, ouais. Et donc bon, voilà, moi je m'intéresse vraiment à la musique maroco-marocaine et d'origine marocaine, sans influence ni occidentale, ni je dirais orientale ou fantasme, quoi. Donc, et c'est vrai que ce travail, bon, ça demande beaucoup de temps, beaucoup de recherche, parce qu'en fait, c'est pas tout de trouver la musique, mais il faut aussi la comprendre pour pouvoir la respecter. Et donc voilà.
0: Et la respecter et la réinterpréter, parce qu'en fait, on est quand même aussi. Tu viens du hip-hop, tu viens aussi des musiques soul.
1: Ouais.
0: Et donc ça transparaît complètement dans tes productions.
1: Hein,
0: c'est
1: ouais.
0: Quand même des musiques qui laissent pas insensibles et qui font bouger les pieds.
1: Ouais,
0: donc ça, c'est aussi l'acte suprême, c'est-à-dire c'est le fait de pas s'en tenir à juste remettre sur le devant de la scène des choses pas connues. C'est aussi une question d'interprétation, quoi.
1: Oui.
0: Ce que tu fais.
1: Ben, en fait, le truc, c'est voilà, en creusant ces musiques-là, je me suis rapproché de mon côté, de cette partie de mon identité qui est du Maroc profond. Et puis, j'ai voulu délivrer quelque chose qui me ressemble. Et donc, c'est ce côté de mon identité que j'ai tardé à creuser. Mais aussi, ma culture occidentale faite de musique hip-hop, de funk, de soul, musique électronique, des dérivés du reggae, enfin voilà. Et donc quand j'essaie de composer quelque chose qui me ressemble, je peux pas laisser de côté une de ces composantes, quoi. Donc voilà, forcément, je suis inspiré par tout ce qui m'a entouré musicalement.
0: J'ai l'impression que c'est une musique de respect, mais c'est aussi une musique de défiance. Je me trompe ou pas? Il y a quand même un côté qui, bah, toute comparaison gardée, qui fait penser, tu sais, à justement ces musiques puissantes qu'on entendrait à un moment en Égypte, là, tu sais, avec Trochabi, tout ça, tout ouais. ça là, tu sais, bah, des musiques de son de système, quoi.
1: Ouais, ouais, bah, complètement, parce qu'en fait, je dirais que déjà, quand on. Le nom du projet, c'est Siba Sound System. Siba, ça veut dire anarchie, quoi. Ça veut dire, je dirais, la dissidence. Le non-respect des règles établies et tout ça. Et c'est vrai que moi, ma musique, telle que je la compose, je me fixe aucune règle, en fait. C'est et du coup, je n'hésite pas à aller chercher les petits trucs qui me parlent. Et même si ça ne rentre pas dans les codes qu'on attend dans ces musiques-là, je m'en fous. Justement, je m'en amuse pour montrer qu'on peut quand même les faire rentrer dans la scène musicale. C'est juste tous les ingrédients, on peut cuisiner avec, quoi. Et en fait, moi, j'ai que ça dans mon frigo, donc je cuisine quelque chose avec. Et puis, ceux qui ont faim et à qui ça parle ou qui sont curieux, bah, je les invite à ma table, quoi.
0: Et alors, justement, question d'invitation à ta table. Ce soir, tu te produis donc sur cette scène du Louvre-Lens. Alors, moi, j'ai jamais mis les pieds dans cet auditorium. Je pense que ça va être un bon moment. Alors, comment tu le prépares, un set comme celui-ci? À quoi s'attendre? Est-ce que c'est du Aziz en DJ set, comme on peut le voir parfois? Ou est-ce que, justement, là, tu prends le parti du live et de l'interprétation de tes morceaux pour, justement, leur donner toutes leurs dimensions?
1: À vrai dire, en fait, c'est vraiment une activité qui est complètement séparée de mes DJ sets. Mes compositions, en fait, je me vois pas les jouer autrement qu'en live, avec un contrôle total sur tous les sons, sur toutes les séquences, sur toutes les boucles. Et maintenant, j'intègre aussi la vidéo, donc je contrôle aussi bien l'image que l'audio. Parce que la musique ne me permettait pas de raconter tout ce que j'avais envie de partager. Donc l'image est vraiment un support, c'est pas de la diffusion d'images ou de graphisme abstrait, c'est du concret, c'est quelque chose qui vient appuyer le propos musical. Et donc je travaille ça en live.
0: Et c'est des prises de vue de ta part? C'est des choses où alors tu travailles avec un vidéaste?
1: Alors, il y a un mélange, en fait. Il y a des archives de mes voyages. Il y a de la captation spontanée que j'ai faite pendant mes différents voyages, mais aussi de la caméra embarquée sur ma moto. Et puis, il y a des images qu'on allait tourner avec Seb de Digital Vandal.
0: Ah oui, d'accord.
1: On était partis se faire un trip et on avait filmé quelques trucs. Et voilà, c'est un mélange d'un peu tout ça, quoi. Et voilà, donc l'audio, la vidéo, de toute façon, pour pouvoir délivrer ça en contrôle simultané, tu peux pas le faire en DJ7, quoi. Donc là, c'est pas une bande vidéo qui tourne et moi qui renvoie la musique dessus, c'est vraiment les deux qui sont, comme je te disais tout à l'heure, si je lève les mains pendant 30 secondes et que j'appuie sur rien,
0: il y a plus rien qui se passe.
1: À un moment, il y a un bug aussi bien à la vidéo qu'à l'audio, quoi. Donc et c'est comme ça que j'ai envie de délivrer ma musique, quoi. Je pense pas que si on imagine, je prends une référence comme ça, mais je pense pas que si tu prends Jethro Tull ou des groupes comme ça, ou même Public Enemy, tu leur dis allez, vous venez et vous allez faire votre truc en playback.
0: Jamais de la vie.
1: Voilà. Ou vous venez, vous montez sur scène, vous appuyez sur un bouton, ça fait play, et vous juste vous ambiancez les gens, vous gigotez. C'est quelque chose que je peux concevoir pour d'autres artistes, parce que c'est un choix.
0: Mais pas pour toi.
1: Pas pour moi, parce que là, pour moi, c'est le moment où je m'adresse aux gens avec mes mots, avec mon message. Et pendant tellement longtemps, je me suis adressé aux gens avec en jouant des disques et en partageant des messages d'autres artistes, que là, j'ai envie de dire et de partager ce que j'ai à communiquer en direct, quoi. Donc c'est une forme de respect pour mon travail, mais aussi une forme de respect aussi pour le public, quoi.
0: Et puis aussi pour les artistes et les personnes qui apparaissent, alors soit dans tes sons, soit dans tes vidéos. Parce que contrairement, enfin dire à aux peintres qui parfois, enfin d'un ancien temps, parce que là dans la galerie qui est juste derrière nous, il y a une exposition que je sais tu n'as pas encore eu le temps de visiter, mais je t'invite à la visiter, elle est superbe. Il y a des orientalistes comme ça qui faisaient pour faire joli, en tout cas ouais, peignaient des personnes ou des paysages venus de loin, lointain. Toi, tu crédites. Tu documentes, tu expliques, tu rends les choses et les gens concrets.
1: Oui, ben, tout simplement parce que en fait il faut à un moment. Enfin, moi je cache pas le fait que je sample. Je cache pas le fait qu'il y a des morceaux où c'est vraiment des rencontres de jeunes qui jouent sur des instruments et puis. On a kiffé ensemble, j'ai enregistré en vidéo et puis derrière j'ai repris, j'ai samplé et tout ça. Parce que c'est ça qui fait la partie organique de la vie, quoi. C'est l'humain, les rencontres, les échanges. Et donc ce serait prétentieux de dire que de manière hermétique, dans mon studio, j'ai fait un truc et tout est sorti de là. Non, non, non. Il s'est passé des choses avant que ça rentre en studio et bien longtemps avant. Il y a des artistes qui ont enregistré des disques qui n'ont même pas été crédités sur les disques, qui n'ont même pas été payés. Enfin, voilà, il y a des labels qui sont inconnus alors qu'ils ont beaucoup contribué à la distribution et au partage de certaines musiques de zones reculées du Maroc, ainsi de suite. Donc voilà, quoi, à un moment, c'est histoire de dire je fais partie d'un tout, en fait. Je ne suis pas juste moi tombé du ciel, quoi.
0: Tu te sens proche d'autres personnes qui ont des actes, comment dire, un peu ben, proches du tien, mais qui sont plutôt plus dans la réédition. Il y en a qui ont fait parler d'eux, comme par exemple Habibi Funk, qui ont par exemple réédité Fadoul, le funky marocain. Mais je ne sais pas si, comment dire, comment apprécier ces choses-là et si en fait les choses sont faites proprement aussi.
1: Alors, moi j'estime que ce que fait Habibi Funk ou d'autres hein, comme Analog Africa et tout ça, de la réédition, c'est très bien. Ça permet de mettre en lumière des artistes qui n'ont pas été en leur temps et de donner une porte d'entrée au public pour découvrir certains styles musicaux. Après, ça ne correspond pas du tout. Je dirais, quand tu parles de Fadoul, c'est en fait, je dirais, Habibi Funk, le nom porte un peu le trait du truc. En fait, c'est Habibi, qui est quand même un mot très cliché orientaliste.
0: Très cliché, ouais. Ouais.
1: C'est super bien choisi. C'est
0: quand même, ouais, ça fait mouche, quoi.
1: Voilà. Et Funk. Bon, ben quoi, on illustre quoi? On illustre les groupes des pays arabes, Moyen-Orient, qui ont eu des productions de musique plutôt funky. On s'intéresse, je dirais, à la pratique de styles musicaux occidentaux par des groupes du Moyen-Orient. Et alors, si je devais faire une petite illustration du truc, pour moi, c'est comme montrer un Marocain, montrer un, je vais aller vraiment plus loin, montrer un singe qui arrive à jongler avec des balles et dire waouh, ouais, c'est génial.
0: Mm-hmm. Et il y a un côté spectaculaire qui voilà, tombe malsain.
1: Alors qu'en fait, le singe, mm-hmm, il y a des trucs qui sont propres à lui. C'est là, c'est lui faire faire un truc d'humain, c'est génial, c'est marrant. Mais montrer ce qu'un singe sait faire et que personne d'autre ne sait faire,
0: c'est peut-être plus intéressant.
1: C'est peut-être plus intéressant, et c'est comme ça qu'on valorise. Donc, pour moi, si j'ai envie d'écouter James Brown, je vais écouter James Brown. Si j'ai envie d'écouter de la funk, je vais écouter des groupes de funk qui ont transpiré la funk, qui ont créé la funk de par l'histoire de leurs parents, de leurs grands-parents et tout ça, où il y a vraiment une histoire. Et et pas tant des groupes qui ont voulu faire de l'interprétation.
0: Faire comme si, ouais.
1: Voilà. Mais ça, c'est un parti pris. Mais par contre, le travail est très bien fait. Je pense qu'il y a un public énorme pour ça. Et c'est hyper, hyper intelligent aussi de créer une porte d'entrée dans ces musiques-là par le biais de musiques qu'on a en commun. Et là, en l'occurrence, la funk par des artistes marocains, ça va peut-être ouvrir la porte à... Ça a sûrement ouvert la porte à la musique marocaine, à des gens qui aimaient la funk et ainsi de suite. Donc voilà.
0: Es-tu un nostalgique ou quelqu'un qui est obsédé par la fin des temps? Est-ce que des fois tu es un peu... c'est une question que j'avais envie de te poser. Est-ce que tu redoutes le moment où en fait la dernière chanson... Il y a des chansons qui, pour lesquelles en fait le dernier chanteur va le chanter pour la dernière fois et ensuite quand il disparaîtra, la musique en elle-même disparaîtra. Est-ce que c'est quelque chose qui, dans ton travail de digging en tout cas, te conduit et t'as envie de garder la mémoire du temps?
1: Alors, ce qui est particulier dans la musique marocaine, c'est que il y a un gros patrimoine oral. Il y a un gros patrimoine oral. Donc il y a plein de morceaux qui sont chantés, mais impossible de trouver les partitions musicales, impossible de trouver les textes.
0: L'origine du truc.
1: L'origine, tout simplement parce que c'est des chants qui se chantaient dans des fêtes, dans des moussems, dans des mariages, dans des célébrations diverses. Et du coup, je m'inquiète pas sur le fait que certains morceaux ou certains chants disparaissent, parce qu'ils ne disparaîtront pas. Aujourd'hui encore, il y a des artistes de maintenant qui rechantent à la manière de maintenant des chants qui se chantaient il y a, je sais pas, une centaine d'années. Donc je m'inquiète pas, ils disparaîtront pas. Je dirais que moi, ce que j'essaie de faire à mon petit niveau, c'est d'apporter de la visibilité à une période où il y avait une grosse production sur vinyle de chants. Et à cette période-là, ils sont sortis sur vinyle et sur rien d'autre. Et en fait, la production de vinyle s'est arrêtée au Maroc. Et du coup, il n'y a plus trop de platine disque. On ne trouve plus trop de vinyle à acheter. Et du coup, en fait, ces disques, ils perdent la valeur, ils sont jetés, délaissés. Et c'est tout un patrimoine qui raconte une période du Maroc. Même si c'est des chants qui étaient plus anciens que cette période-là.
0: Ouais, c'est une période moderne.
1: Mmh. Il réinterprétait les paroles en racontant le quotidien. C'était un peu les chanteurs et les musiciens, c'était un peu les troubadours. C'était un peu la voix du Nord de l'époque où ils apprenaient des nouvelles et puis ils réécrivaient le morceau, mais avec les news qu'ils avaient entendues dans tel bled. Et dans le bled suivant, ils leur apportaient la nouvelle de ce qu'ils avaient vu. Voilà. Et donc, c'est vraiment une empreinte figée dans le temps de l'histoire du Maroc. Et ça peut nous permettre aussi de comprendre le présent. Et je pense qu'il y a plein de gens qui aujourd'hui écoutent la musique marocaine, même de jeunes marocains, hein, mais qui n'ont pas accès à ces vinyles-là parce qu'il n'y a plus le matériel pour le lire, parce qu'il n'y a plus la distribution. Et du coup, en fait, ils ne connaissent pas leur histoire musicale.
0: C'est important du coup pour toi de diffuser là-bas
1: ouais. C'est important. Je dirais que c'est là-bas que ma musique prend le plus de sens, parce qu'en fait la partie marocaine, elle est complètement comprise, les paroles sont comprises, et donc en fait pour moi, si ça passe là-bas, j'ai un peu travaillé pour que ce soit comestible pour le public ici, en mélangeant justement mes influences d'ici. Donc mes influences d'ici, j'en suis sûr, j'en suis certain. Je sais comment elle fonctionne parce que je les ai jouées pendant pas mal d'années. Par contre, mes influences marocaines, c'est un exercice que je fais depuis le premier album. Et donc, quand j'arrive au Maroc et que je joue mes influences marocaines réinterprétées, je cherche un peu aussi une validation. Mmh. Ça va, j'ai pas manqué de respect à nos ancêtres, j'ai pas manqué de respect à notre culture. Vous validez, et puis c'est un peu ce que je vais chercher. Mais aussi, il y a la validation, mais il y a aussi l'acceptation. L'acceptation et la manière dont les gens le reçoivent. Et en fait, jusqu'ici, j'ai eu que des super bons retours, quoi. Que des gens qui m'ont dit, mais ça m'a donné envie d'aller réécouter. Oh, j'ai reconnu ça, ma mère l'écoutait. Et en fait, moi, je prends ces musiques-là comme des capsules de mémoire. C'est ce que ça a fait chez moi. Ça m'a, quand je suis tombé sur les premiers vinyles, ça a ouvert des cases de ma mémoire que j'avais, dont j'avais même pas connaissance qu'elles existaient. Et ça m'a rappelé des souvenirs de route au Maroc. Ça m'a rappelé des souvenirs avec mon arrière-grand-mère, des trucs comme ça. Et en fait, la musique, je trouve que c'est un bon guide touristique de la mémoire, en fait. Voilà.
0: Siba Sound System numéro 2, ouais. C'est distribué au format électronique et peut-être même surtout au format vinyle, enfin ouais, pour ceux qui sont attachés au vinyle.
1: C'est un double vinyle, ouais.
0: Ouais, et donc on peut le trouver à la commande sur la page Bandcamp. Moi, je sais que c'est comme ça que j'ai eu les nouvelles de tes nouvelles parutions, quoi. Ouais. Et ce soir, donc, on te retrouve ici sur la scène du Louvre-Lens, en duo, aux côtés, avant, après.
1: Après Altingun.
0: Après Altingun, ouais. D'accord, ok, ouais, super. Carrément. Est-ce que pour se quitter, tu as un choix préféré? Est-ce que j'avais Low Riders sur la platine, ou alors Love and Hate?
1: Oh, Love and Hate. And Hate, c'est bien, c'est assez particulier ce morceau. Je suis tombé en panne dans un coin qui s'appelle Sidi Yahya Al-Gharb. Je suis tombé en panne à moto. Et puis, il y a un gars qui m'a dépanné avec son pick-up. On a chargé la moto, il m'a ramené jusqu'à Casablanca. Et puis, la fois d'après, quand je suis revenu, je me suis arrêté justement pour le remercier et pour faire connaissance avec sa famille et tout. Et j'ai rencontré ses potes et la musique qu'ils pratiquaient là-bas. Et je les ai enregistrés en vidéo avec une vieille imitation de GoPro. Et en fait, Love and Hate, c'est
0: une prise que t'as faite
1: 100% samplée de cette vidéo. Et si je te faisais écouter la vidéo d'origine, t'entends le vent. J'ai dû bosser de ouf pour réussir à extraire des trucs. Mais c'était pour rendre hommage un peu à cette musique qui est née de la générosité locale lors d'une panne, quoi.
0: Voilà. Eh bien, merci pour la présentation de ce disque. Ouais. Donc, Aziz, on se retrouve tout à l'heure. Et puis, merci aussi pour ce passage sur l'antenne de Sporting Club.
1: Merci RCD. À vous. Salut.

0: Club Radio Show. Et on est en compagnie de Daniel Drummer, qui est le batteur de Altingun, le groupe qui se produira ce soir live au Louvre-Lens. Welcome, Daniel.
1: Merci.
0: It is your very first time here in Louvre-Lens, I think.
1: Yes, it is. Yes. Yes. Yeah.
0: C'est vraiment la première fois que tu vas te produire au Louvre-Lens avec le groupe Altingun. Alors, you are coming from Netherlands, and you also have a foot and musical thoughts in Anatolia. Vous êtes origine des Pays-Bas et vous avez aussi l'esprit musical en Anatolie. C'est votre marque de fabrique. It is your imprint to play Anatolian rock and psychedelic rock from the 70s, kind of.
1: Yes.
0: And there is a new LP called Garip that is out. It was out in April,
1: end of February.
0: End of February.
1: Yeah.
0: Okay. Donc c'est un nouvel album qui s'appelle Garip et qui est sorti en février. C'est un hommage à Neshet Ertash.
1: Correct. Yeah. Neshet Ertash.
0: Neshet Ertash. And it can be described as the blues of the Turkish people.
1: Yes.
0: Yes. C'est un peu comme le blues, un blues turc. Maybe you can tell us how that record was built and what is the starting point of that new record. Comment ce disque a été créé et quel a été le point de départ de cette nouvelle création musicale de Altingun?
1: We started writing the record with the idea that we wanted to make a whole album dedicated to Neshet Ertash,

On écoutait ensemble une émission de RCV 99, radio associative basée à Lille, l'émission Sporting Club Radio Show, animée par Max alias Zoïmista. C'était enregistré le 26 juin dernier au Louvre-Lens, donc lors de cette soirée concert avec le groupe Altingun et Aziz Concrete. J'espère que ça vous aura intéressé autant que nous. 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Salut !

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1: 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Bonjour et bienvenue dans la saison 11 des Comptines du Forgeron, votre émission métal tous les dimanches de 15h30 à 17h sur les bonnes vieilles ondes du 99.9 de Radio PFM et ensuite ses multiples rediffusions tout au long de la semaine. Pour celles et ceux qui m'ont reconnu au micro, c'est Vivien, toujours là à la technique contre notre saint patron forgeron Adrien n'est pas dans les parages. C'est moi qui assure la technique et je ne suis pas tout seul pour cette émission playlist. Je suis entouré de nos forces féminines de l'émission qui est du coup à ma gauche, Mavo. Salut Mavo.
2: Salut.
1: Hop, t'es un petit peu loin. Hop.
2: Salut.
1: Voilà, voilà. Non, on t'entend mieux. Il y a un petit peu de merde dans le tuyau. Et à ma droite, c'est Laurie. Salut Laurie.
3: Salut tout le monde.
1: On t'entend bien. Émission playlist, je vous avoue, je suis un peu fatigué. Donc moi, ça sera à la fin. Je me suis vraiment se prendre timbale sur timbale dans la semaine. C'est pas conseillé, mais bon, faut que jeunesse se fasse. Et je pense que c'est ça. Sans plus grande cérémonie, on balance le jingle, Mavo.
2: Vas-y.
1: Allez, c'est bon. Il
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0: Eh bien, pour commencer ma playlist, moi je vais vous proposer un groupe qui s'appelle Culte 45, qui est français. De toute façon, je vais vous proposer que des groupes français.
1: Allez.
0: C'est un groupe qui mélange néo-metal, punk hardcore, rap. Donc si t'aimes Announcer, Playmo, Massisteria, Watcha, tu trouveras une partie de cet ADN dans leur musique. Ils ne réinventent pas le néo-métal, mais ils participent clairement au retour du genre en France. Ils sont nouveaux et ils grandissent doucement dans le milieu. Entre riff lourd, accordés bas, des passages alternants, rap et chant hurlé, avec des textes qui parlent de mal-être, de société, de colère et de culture internet, je vous propose d'écouter Culte 45 avec Barbie.
1: Allez, c'est parti.

0: Et voilà, c'était Culte 45 avec Barbie.
1: C'était très cool. Je me suis fait la réflexion, on a trouvé des copains pour les Blossom. Hein. Même dans la voix, je trouve qu'il y a une petite ressemblance, mais ouais, ça faisait brouiller aussi. Enfin, franchement,
0: ouais, c'est très années 2000, avec mêmes influences, quoi, on va dire.
1: C'est clair.
2: Clairement, ouais.
3: Ça donne envie d'écouter un peu plus, justement, d'autres morceaux.
1: Et bah, qu'est-ce que tu me concoctes pour la suite?
0: Alors, après, je vous propose You. Alors, Y-U avec deux petits points sur la tête.
1: C'est très mal.
0: Avec Burning Dreams. Donc, You est un duo français rock stoner originaire de Rouen. Noémie assure le chant et la batterie, accompagnée par Johan à la guitare et au chœur. Le chant est très expressif, passant d'une douceur presque hypnotique à une énergie plus rageuse. Autour d'une image un peu cinématographique, parce qu'ils jouent beaucoup avec des costumes, des trucs dans les clips. Noémie, à la base, est artiste, elle est tatoueuse et tout, donc faut le savoir, ça joue aussi dans son empreinte. Ils sont avant tout un groupe live, avec une présence scénique impressionnante, et je vous propose You, avec Burning Dreams.
1: Let's go.

0: Et voilà, c'était You avec Burning Dreams.
1: Une belle énergie.
2: Franchement, très très cool et comme tu disais, très hypnotique. C'est vraiment le bon mot à choisir.
0: Ouais, ouais. Puis il faut regarder les clips qui sont, moi je les trouve géniaux. Bien travaillés pour un groupe, un petit groupe français. Ouais, c'est ouais,
2: franchement, Rouen, ils ont une bonne scène. Hein.
0: Ouais.
2: Ça, très stoner, très aussi l'expérimental, tout ça. Franchement, Rouen, il y a de quoi faire sur cette scène.
0: Des petites perles cachées. On continue toujours avec un groupe français que j'ai découvert par hasard sur Instagram.
2: Ah bah tu sais, c'est ok, hein, franchement.
0: C'est un groupe qui monte et je suis sûre que certains d'entre vous en ont entendu parler. C'est Soufre, SOUF.FRE. Quand on peut faire compliqué, pourquoi faire simple
2: .com.
0: Avec la mémoire de la peau. Donc Soufre est un groupe français, comme je l'ai dit, montant. On est sur une identité musicale métal moderne. Le groupe semble chercher à raconter, à travers ses textes, des blessures très humaines, avec une vraie dimension poétique. Ils cherchent à construire un univers cohérent avec une vraie attention portée sur leurs textes et sur l'émotion. Donc, si vous ne connaissez pas, je vous laisse écouter Soufre avec leur titre « La mémoire dans la peau, de la peau ».
2: C'est bien de préciser.

0: c'était Soufre avec La mémoire de la peau. Alors je rappelle, Soufre, ça s'écrit SOU.F.FRE. Si jamais vous voulez le chercher.
1: Oui, merci, merci pour ces précisions.
2: Ah là là, c'est, quand on peut faire simple, on fait compliqué.
0: Bah c'est ça. Bon, vous en avez pensé quoi, vous?
2: Bah franchement, très sympa aussi. Un peu de post-hardcore, je trouve aussi, dans l'esprit. Et j'avoue que j'apprécie de plus en plus ce genre de musique. Enfin, après, toutes les influences qu'ils ont avec, quoi. Mais franchement, ouais, ça fait toujours mouche. Hein.
0: C'est à force de t'en faire écouter, ça.
2: Ouais, puis j'en écoute à force de, c'est ça. Tu vois, grâce à Julien, j'ai fait aussi qui m'a fait écouter des trucs que je pouvais pas blairer. Et, bah, je commence à aimer. Hein. C'est vraiment le syndrome de Stockholm, en fait.
0: C'est ça. Bah, pour continuer, je vous renvoie sur Lille, dans le secteur. On va se rapprocher localement avec un groupe qui se nomme Chaos. Et le titre Immortal Warfare, excusez-moi pour l'accent, Fit Hunter de Solar Eruption. Donc, je vous propose ce titre en duo avec le chanteur. C'est un groupe lillois formé en 2015. Leur musique se situe entre le metalcore, deathcore, riff ultra précis, breakdown massif et des clips à l'ambiance cinématographique et une production très travaillée. Le groupe oppose violence et mélodie, technique et émotion, chaos et maîtrise. Une dualité d'ailleurs au cœur de leur album Oxymore, sorti en mars 2026. Le concept semble tourner autour de l'idée que deux forces opposées peuvent coexister et même se renforcer. Je vous laisse découvrir Chaos avec le titre Immortal Warfare.
2: C'est parti, vous êtes toujours dans les coutumes du forgeron.

0: Et voilà, c'était Chaos avec Immortal Warfare. Et je m'excuse encore pour mon accent pourri.
1: C'est Immortal Warfare.
0: Voilà, merci.
1: J'ai entendu le 3 l'année prochaine. Oh.
0: Bon, et pour finir, eh ben, on reste toujours dans le secteur. Il me semble que j'en ai déjà passé et vous connaissez forcément. Ça sera du Solar Eruption.
1: Évidemment.
0: Ah bah oui, ils se sont construits dans le coin une très bonne réputation, même dans la France, en ouvrant pour des scènes comme Dagobah, Achiavel, Rings of Saturn. Et ils ont aussi joué au Hellfest et effectué plusieurs dates en France, en Belgique et en Allemagne. Bref.
1: Bonjour.
0: Donc bon, on va partir simplement sur le titre que je suis sûr vous connaissez déjà, Solar Eruption avec Dead to Me.
1: Allez, c'est pour vous.

0: Et voilà, on finit en beauté avec un groupe local qui est Solar Eruption avec le titre Dead to Me.
1: Bah franchement, ouais, ça faisait longtemps que j'ai pas écouté Solar et c'est toujours aussi cool, même si on en discutait en off, y a plus de batteur.
0: Ouais. Donc si vous voulez postuler, ils recherchent un batteur.
1: Ouais, franchement, c'est plutôt pas mal d'avoir un batteur.
0: Bah, donc, ouais, ça reste
1: utile. Puis surtout que oui, c'est quand même très très cool ce qu'ils font. Donc allez, portez-vous candidat. Bon, sans plus tarder, jingle, Laurie.
2: C'est parti.
1: Allez.
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0: Alors, on va commencer ma playlist avec un quatuor lillois qui mêle black metal, post-metal et post-punk. Oh. Le chanteur kazakh apporte une petite touche de ses origines dans le chant. Je vous propose d'écouter Karga, issu de l'album d'Exil qui est sorti en janvier 2026, où on plonge dans un death mélodique guerrier, un morceau rythmé et prenant. Si vous aimez ou si vous avez envie de les découvrir, ils seront en concert le 29 septembre à l'Aéronef, en première partie d'Amenra, et j'y serai.
1: Ah, franchement, là, ça donne envie. Je ne connais pas du tout Exil, donc il me tarde d'écouter là.
0: Oui.
1: Tu donnes envie.
0: Allons-y.
1: Allez.

0: C'était Karga d'Exil, et Karga aussi c'est le nom de leur album qui est sorti en janvier 2026, et Karga signifie corbeau, c'est l'animal qu'on peut voir sur la pochette de l'album justement. Et ils sont en première partie d'Amenra, chose qui n'est pas surprenante finalement, puisque dans leur album, ils ont fait un feat avec la nouvelle bassiste d'Amenra justement.
1: Et puis même, ouais, ça se complète très très bien. Et ouais, si je sais, le 29 septembre.
0: Ouais.
1: Et ben bah, j'essaierai de me libérer ce jour-là.
0: Alors, on enchaîne avec le groupe Candiria. C'est un groupe américain qui existe depuis les années 90. J'ai choisi de passer un titre qui s'appelle Remove Yourself, et qui est issu de leur album What Doesn't Kill You, Ce qui ne te tue pas te rend plus fort. Cet album qui est sorti suite à un accident, parce que lors d'une tournée en 2002, leur van a été percuté par un semi. Aïe. Donc ça aurait pu être vraiment tragique. Heureusement, ils s'en sont sortis, et ça a eu des répercussions pour la suite, et notamment cet album qui est sorti en 2004. C'est un titre que j'ai choisi, qui a un style hardcore, hip-hop, un style accrocheur, et ça s'appelle Remove Yourself.
1: On s'écoute ça dans les cantines du Forgeron.

0: Remove Yourself de Candiria. Alors là, c'est vous avez entendu un style un peu hip-hop. Il faut savoir que dans les albums précédents, il y a des touches de jazz. Okay. On entend une fusion metal-jazz. C'est intéressant.
1: Ça m'intéresse, ouais.
0: De s'y attarder.
1: Et puis franchement, ça sonne vraiment ouais, les années 2000. Quoi. Ouais. Ça crie vraiment ouais, la scène rock-metal américaine des années 2000.
0: Ouais, exactement. C'est très parlant comme style. Mmh. On enchaîne avec un groupe parisien qui propose un mix de shoegaze, rock alternatif et post-hardcore. Il s'agit de Mascara. Chez Mascara, les guitares sont massives, les mélodies planantes et les montées en puissance toujours chargées d'émotions. Le groupe joue constamment sur les contrastes, des passages aériens presque contemplatifs qui laissent soudain la place à une déferlante de saturation et d'intensité. On y retrouve l'influence du métal alternatif de Deftones. Et j'ai choisi un morceau issu de leur album qui est sorti en mars de cette année. L'album, c'est Going Postal et le titre est Inner Visions, qui dure 7 minutes 26.
1: Voilà, là on te retrouve, Laurie.
0: Ouais. Allez, c'est parti.
1: Belle pièce, c'est ouais. Parti dans les continues forgerons.

0: C'était Inner Visions de Mascara. On enchaîne avec un groupe. Si vous aimez Conjureur, Death Heaven ou encore Agriculture, il y a Glassing. C'est un groupe américain dont la musique est difficile à catégoriser. Un groupe qui prouve qu'on peut être d'une brutalité extrême tout en restant profondément mélancolique. Et j'ai choisi de passer le morceau Spire.
1: Allez, c'est parti.

0: C'était Spire de Glassing. Et Mavo nous disait en off qu'ils sont venus à la Brad Cave en
1: 2024,
0: en août 2024.
1: Ouais, je les ai photographiés.
2: Wow.
1: J'étais pas sûre, mais si, on a regardé, c'était ça.
0: Oui.
3: Il y a eu une fact-checking.
0: Et on termine la playlist avec Truck Violence, un groupe canadien de hardcore expérimental dont la musique est plutôt contestataire. Ils ont sorti un album en juin qui s'appelle The Weather Vane Is My Body et j'ai choisi de vous passer le titre New Jesus.
3: C'est parti.

0: New Jesus de Truck Violence. Et voilà, c'est terminé pour ma petite playlist. Et on va passer à la pause douceur.
1: Ouais, la pause douceur, le petit gâteau dans le café, un petit peu orangé, tu vois. Enfin voilà, ça sent bon la gentillesse, l'île aux enfants, tout ça.
0: La prestagada.
1: Ouais, c'est ça, c'est l'heure de la pause grind. C'est parti.

0: On était à l'écoute du morceau Blood in the Ring de Gauntwench Torture. Donc c'était ce qui était proposé pour la post-grind. Et j'ai découvert ça, bah, c'est sorti justement vendredi 24 juillet 2026. On est le dimanche 26, donc c'est très très frais. Et c'est en écoutant, j'ai vu ça passer sur mes plateformes. Et je me suis rendu compte en fait que bah, c'était au chant une catcheuse américaine indépendante qui s'appelle Vita Von Star. Et en fait oui, c'est du grind sur le thème du catch, enfin le catch on va dire un peu très violent où ils se foutent des objets dans la gueule, ce qu'on appelle le deathmatch, où en gros c'est du bain de sang, donc ouais, Blood in the Ring, c'est, on va dire que c'est un petit peu de, c'est un petit peu normal dans ce genre de
1: toute,
0: match,
1: toute la douceur qu'on attend.
0: Oui c'est ça, voilà. Et pendant ce temps là je charge le jingle, le mien. Allez c'est parti.
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0: J'aime le bruit de la caisse claire. Pour commencer cette playlist concoctée par ma part, on va partir pour la Finlande. Jeudi, au All Voltage, il y avait les Finlandais de On Foot, si c'est comme ça qu'on dit, qui est duré du coup avec en première partie Somus Diabolus Incarnatus, hein, donc les locaux de l'étape. Donc avec On Foot, on est dans un black metal, un peu death aussi, donc marqueur de la Scandinavie. Donc c'est vraiment, tu veux de la violence, t'en auras, et avec aussi toute la peinture, tout ça, enfin vraiment à l'ancienne. Ils avaient déjà joué avec SDI l'année dernière, je crois que c'était à la Brad Cave. J'avais pas pu y aller, là du coup j'étais dans les parages parce qu'il faut bien conduire un copain, évidemment, et
1: faut faire le chauffeur.
0: Ouais, faut bien faire le chauffeur pour
1: c'est plus Vivien mais Uber.
0: Ouais, je suis un Uber maintenant. Passenger Princess, il se reconnaîtra. Et du coup, j'ai un petit peu écouté On Foot par la suite. On va plonger dans leur dernier album qui est Dinsval, qui est sorti l'an dernier en mai 2025. Et on va s'écouter le morceau Bakom Blekna Skrugor, si mon finlandais est pas trop dégueulasse. Voilà, 4 minutes 30, bien violente. Et on va bien s'éclater. Vous êtes toujours dans les cantines du Forgeron.

On était à l'écoute du morceau Bakom Bleknas Krugor des Finlandais de On Foot, donc un black death metal, on va dire pas commode, hein, c'est là pour être de la bonne dose de violence, et c'était plutôt pas mal à voir en live, franchement. Et pour la suite, on va vers les États-Unis pour Mortal Decay, pardon. J'aime bien faire un truc des fois, c'est bon, je vais mettre un coup de vieux à tout le monde, mais j'aime bien écouter des fois des albums qui viennent de mon année de naissance, donc 2002. voilà, hop, la pilule est passée. Et du coup, je fais des superbes découvertes un peu en tout genre. Je mets sur iTunes Music et puis et je découvre des sacrés trucs comme Mortal Decay. Du coup, là, on est aussi dans le plus dans le death metal, un peu crado, et avec un chanteur sur une voix bien gutturale, donc c'est du propre. Leur album le plus connu, c'est Forensic, qui est sorti du coup le 22 février 2002. J'étais même pas encore né. On était sur la fin. Hein. On était sur la fin. Mais c'est du coup pour découvrir un morceau de l'album. Je vous propose le morceau Insect to Flesh. On va bien s'amuser. C'est parti.

0: on écoutait le morceau Insect to Flesh de Mortal Decay. Donc, c'était un groupe dans, ouais, dans les années 90-2000 de Brutal Death, ça blast.
1: Ça envoie du pâté, ouais, comme diraient certains.
0: Ouais, ça envoie du pâté, ouais, c'est ça, ça envoie du steak. Hein. Ah, franchement, on est dans le crasseux le plus dégueulasse. Hein. C'est guttural, ça blast. T'as pas un temps pour souffler. Moi j'aime bien. On va aller dans un truc un peu plus mélodique là pour la suite. Mais toujours aussi, on va dire, impactant. Groupe que j'ai découvert grâce au Rockin' Bourlon. R-E-Z-N, je sais pas comment ça se dit.
1: Rezen,
0: voilà. Merci.
1: Ouais, j'adore aussi ce groupe. Franchement, je l'ai découvert aussi là à Bourlon et. Top.
0: Ouais, franchement, très très bonne découverte. Et ils viennent de sortir un album ce vendredi 24 juillet 2026. Donc j'ai un petit peu écouté, il faudrait que je me le réécoute un petit peu plus sérieusement. Et donc on est dans un mélange, ouais, un peu tatou, shoegaze, un peu de doom, un peu prog, un peu psyché. Il y a des moments un peu plus jazzy qui sont là bienvenus. Et franchement, j'apprécie de plus en plus ce genre de projets qui vont dans tous les sens, mais dont il y a une mélodie qui s'en sort et qui est vraiment très très plaisante à écouter. Et pour vous donner envie d'écouter l'album dans son intégralité, on va écouter le morceau Cloudfall. Vous êtes toujours dans les comptines du Forgeron.

0: On écoutait le morceau Cloud Fall de Rezen, groupe américain de beaucoup de choses à la fois. Un peu plus de mélodie par rapport à ce que j'ai passé avant.
1: Oui, carrément.
0: Découverte.
1: Ça change complètement.
0: Ah oui, moi j'aime bien les contre-pieds musicaux comme ça. Et c'est issu de leur dernier album qui vient de sortir, Cycles in the Infinite Dream. C'est sorti le vendredi 24 juillet 2026. On est le dimanche 26. Donc on est plutôt dans une sortie.
1: On est bien.
0: Une sortie plutôt bien fraîche. Et doucement mais sûrement, on va sur la fin de l'émission. On va finir évidemment. Moi, si je mets pas de stoner dans mes playlists,
1: ça va pas.
0: Non. S'il y a pas du stoner ou du doom, ça ne va pas. On va se quitter avec Doppler, donc aussi dans le stoner doom. Qui est franchement bien lourd en termes d'écoute. Et plein d'albums aussi à leur actif, Doppler. Et on va s'écouter un morceau de leur celui qui sortait en 2020, c'est Sign of the Devil. Donc franchement l'album le plus connu de Doppler. Mais avant tout ça, on a quelques informations à partager pour la rediffusion. On se retrouve, si j'arrive bien à lire de loin, dans le lundi à mardi de 1h30 à 3h. Il y a également, je vais me rapprocher comme ça, ça va être bien, je crois, dans la nuit de... Faudrait que j'apprenne à nos rediffusions, je pense que ça ira plus vite. Il y a également le samedi soir, dans la nuit aussi, si vous avez envie de nous écouter, de la nuit de samedi à dimanche, évidemment. Et la plus importante de toutes, de rediff le vendredi à 23h pour terminer la semaine
1: en beauté.
0: Évidemment. Et puis après, on remet l'émission sur le www.radiopfm.com, notre site internet. Le plus régulièrement possible, et vous pouvez écouter la dernière émission. Vous me faites un sourire parce que oui, j'ai oublié la dernière fois. J'ai pris ma clé USB, j'ai pouvoir fuite comme ça, mettre ça chez moi. Ce qui m'est arrivé, une petite bricole. Je voulais l'émission de la semaine dernière a eu du mal, a pris son temps pour arriver parce que j'ai voulu faire le montage chez moi et le logiciel qu'on utilise à la radio, il voulait plus tourner sur mon PC. Du coup, j'étais un petit peu fort embêté et j'ai plus que la poster mercredi soir finalement, donc c'est de ma faute. Pour les autres informations, on a également un agenda. Bon, on laisse passer l'été, les émissions estivales, les vacances de chacun et de chacune, et on se retrouve le 30 août 2026 avec Maroual. Donc je crois que c'est une troupe que tu nous as amené, amené Mavo, et hâte de les rencontrer si je suis dans les parages. Et je vois leur communication sur les réseaux sociaux qui me fait bien rire.
2: Ils sont ouf, ils gèrent de fou.
0: Ouais, franchement, j'ai vu un truc passer. Information importante aujourd'hui, on est 5 et on trouve toujours pas de bassiste.
2: Ils n'en cherchent pas, en fait.
0: Ils n'en cherchent pas, finalement.
2: Non, leur com est génial.
0: Il y a combien de guitares, finalement, là-dedans?
2: Ils sont... Attends. Deux.
0: Oui, ça va.
2: Deux guitares.
0: Ah, ça fait.
2: Un batteur et deux. Enfin, une chanteuse et un chanteur, ouais.
0: Et bah voilà, et puis deux guitares, c'est très bien. Ouais. Ça fait l'affaire.
2: Bah, ils gèrent de fou déjà comme ça.
0: Le 6 septembre, on reçoit le Rush on Mars, donc prog rock, mais pas seulement, qui ont plein de choses à nous dire, plein de titres, je pense, dans leur besace, parce que ça fait longtemps qu'ils n'ont pas sorti, on sait que ça les démange. Le 12 septembre, on reçoit le Dawn Festival. C'est un festival qui sera en faveur du Refuge, donc association qui procure de l'aide aux femmes victimes de violences conjugales. Et je crois que le 19 septembre, on a Indicible, c'est ça? Je crois.
1: Oui.
0: Voilà. J'essaie de refaire de tête, et après pour la suite, si vous avez envie de discuter avec de métal avec nous, que vous soyez musicos, organisateur ou juste simple aficionado du métal et de toutes ces étiquettes et sous-étiquettes, vous pouvez venir sur les cantines du Forgeron. On vous reçoit avec le plus grand des plaisirs. Plus on est fou. Sur ce, je vais passer mon petit titre de Doppler, évidemment ma petite dose Stoner Doom de ma playlist. Du stoner qui nous vient de Pologne avec le morceau Hail Satan. Donc on va rester bien dans le thème des comptines du forgeron. En fait, on est des gros satanistes. Ouais. D'ici là, faites attention sur la route. On regarde à gauche et à droite avant de traverser. Mais surtout,
1: ne courez pas avec des ciseaux.
0: Allez, à dimanche prochain.
1: Ciao. Salut.

0: Eh bien, faites attention avant de traverser, on regarde à gauche et à droite, mais
1: Ne
0: surtout,
1: courez pas avec des
2: des
1: ciseaux,
2: ciseaux.
0: évidemment. Eh bien, à la semaine prochaine,
1: Des
0: dimanche prochain, des
1: bisous,
0: bisous, des
2: bye,
0: câlins.
2: bye bye.
0: Et
1: n'est pas
0: voilà,
1: pour rien.
0: Super, bisous.

Let go, c'est le mot d'attaque pour démarrer cette émission Faster Pussycat en duo avec Daphné au micro et à la technique et Monsieur L. Beepster qui m'accompagne sur cette émission particulière qui sera dédiée essentiellement à la musique psyché, soul, funky, groovy qui est inspirée aussi d'une programmation qui a lieu régulièrement tous les ans au Havre, celle d'un festival qui s'appelle tout simplement Mess My Mind. Voilà, c'est pour leur rendre hommage à cette fabuleuse programmation où il y a quelques groupes et beaucoup de dédiés à ce genre de musique. Donc on va se plonger tout de suite avec quasiment un album qu'on va un peu écouter tout au long de cette émission. Ça va être le fil rouge de cette émission. Un groupe qui nous vient de LA de 1967 plus particulièrement. Ils étaient affublés de ponchos et de sombreros. C'est un sextet et il s'appelait à l'époque Senor Soul. Et c'est ce qui va donner plus tard, dans les années 70, le groupe War. Tout simplement. On débute tout de suite avec extrait de leur album What It's Your All, The Best of the Senor Soul. En fait, le titre phare de la face 2 qui a donné le titre à cet album, c'est un morceau qui a le titre de I Ain't Got Soul Today, What It Is Your All.

0: On commençait avec toute la sensualité de ce groupe, Señor Sol, né en 1967, et donc un sextet, hein, je vous disais, il y a Chuck Miller, Harold Brown, Howard Scott, Lonnie Jordan, Maurice Dickinson et Papa Diallen, avec des instruments très particuliers. Alors là, on avait un peu de flûte aussi, parfois, bon, on a beaucoup d'orgue aussi, parce qu'il y a des moments plus psychés, mais ça va venir un peu plus loin dans l'émission. Là, on était vraiment dans le groovy et la soul music, voilà, pour démarrer ce Faster Pussycat. Elbuster, qu'est-ce que tu nous as concocté pour démarrer l'émission ?
1: Je te propose de repasser par l'année 2026. Okay. Ça tombe bien. Et on va écouter un extrait d'un premier album qui était sorti, en janvier 2026, si mes souvenirs sont bons. C'est un groupe qui s'appelle Modlang. Alors, Modlang, ça dit pas grand chose comme ça à grand monde, mais si je dis Big Star, déjà, ça fait écho à Arras. Et puis, Big Star, c'est le groupe power pop référence aussi absolu des années 70. Modlang, c'est tout simplement un titre de Big Star à l'époque. Et c'est le nom d'un quatuor, un jeune quatuor qui commence à faire parler de lui un petit peu également et qui a sorti un excellent album de power pop avec des influences aussi un peu variées quand même. Ça part un peu du côté des Flaming Groovies par moment. Il y a un petit côté, un petit peu de glam à la T-Rex, etc. Et puis, ben, c'est surtout un très très bon album artisanalement concocté par des gens qui n'ont rien à faire de la mode, de ce qui est branché ou pas en ce moment, et qui font leur truc dans leur coin, et c'est très bien, hein, comme ça, je trouve.

0: 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Autre extrait de cet album des Senior Soul, l'album What It Is Your Hall, un best-of de ce groupe né en 1967, mais l'année d'avant, en fait, celui qui a initié ce projet, qui a le nom de Chuck Miller, avait créé également les Romeos aussi, qui a fait quelques hits remarquables en Californie. Alors, il y a quelques musiciens qui ont rejoint du coup les Senior Soul, et après, il y en aura une partie qui créeront le fabuleux groupe des 70s War. Voilà, tout ça, c'est les prémices d'une très bonne ambiance. Alors, c'est surtout des instrumentaux, essentiellement. Dans ce groupe, donc je vous ai quand même décroché quelques morceaux où il n'y a pas beaucoup de paroles, hein. Effectivement, c'est très dansant, mais au moins il y a une petite phrase qui donne l'ambiance. Pour rester dans cette ambiance, El Bipster, qu'est-ce que tu nous proposes?
1: 5 ans plus tard, après donc 1967, on avance de 5 ans, 1972, on va au Brésil, et puis on va faire un petit tour du côté du mouvement tropicaliste, ce mélange culturel dans tous les domaines, hein, qui a aussi débouché musicalement sur des choses intéressantes, mélange de musique brésilienne traditionnelle, typique, très riche, la scène brésilienne bien sûr, et puis de psychédélisme et de rock de l'époque, et avec ici donc une égérie, une des égéries du mouvement, qui s'appelait Lena Rios, et qui a sorti pas mal de choses. Elle a été aussi journaliste après, elle a fait pas mal de métiers différents, elle a été présentatrice télé, etc. Mais donc dans les années 70, elle avait sorti déjà quelques 45 tours, et en 72, c'est son troisième EP. Alors je vais pas me risquer à le prononcer en portugais, parce que mon portugais
0: c'est
1: est
0: où,
1: un peu...
0: C'est où nous
1: Ça, c'est le titre du, c'est dit du morceau, et le EP s'appelle Sem Essa Aranha, mais ça, je ne sais pas le faire du tout.
0: Aranha, je pense aussi.
1: Aranha, non, ça doit être plutôt Aranha. Aranha, un truc comme ça. Non, je ne sais pas le faire.
0: Et puis c'est Sem.
1: Sem. Ok. Et donc, Muito Quente, ce morceau que je vous propose de suite, qu'on vous propose de suite, et tu viens de prononcer le titre, donc je vais te le laisser prononcer.
0: Et c'est où Nekuri et où Diablo, j'imagine.
1: Lena Rios.

0: Et oui, vous aurez reconnu le tubesque Pata Pata, créé par Mariam Makeba et repris par les Senior Soul également sur cet album, et qui a contribué aussi un peu au succès de ce morceau qui a été vendu à des milliers d'exemplaires.
1: Ouais, j'adore cette version,
0: ouais.
1: J'aime beaucoup.
0: Ouais, ouais. Donc voilà, et on enchaîne avec un groupe plutôt psychédélique contemporain.
1: Tout à fait.
0: Londonien.
1: Et qu'on a eu la chance de voir plusieurs fois sur scène, notamment au Mess My Mind dont tu parlais tout à l'heure. C'était en avril 2026 et on reste quand même dans les 60s parce que c'est une reprise donc par ce combo qui s'appelle The Crystal Teardrop, un groupe anglais qui déménage pas mal et qui fait pas mal parler de lui dans la scène mode, néo-mode actuelle en Angleterre. C'est quand même un petit retour à les 60s parce que c'est une reprise d'un groupe qui s'appelait The Eyes et qui avait eu son petit quart d'heure de gloire, on va dire, dans l'ombre des grands Beatles, etc. Donc de 64 à 67, ils étaient anglais, venaient de Ealing, et ils avaient eu quelques titres qui avaient marqué l'époque quand même, notamment un morceau qui s'appelait My Degeneration, en réponse au My Generation de The Who. Et puis il y a ce morceau-là, une phase B d'un 45 tours qui a été repris donc par The Crystal Teardrop. On écoute la version reprise de ce morceau de The Eyes, et c'est I Am Road Out.

0: nous enchaînons avec un autre morceau de Soul, Senior Soul, pardon, c'est leur Psychotic Reaction avec cette fois-ci un hautbois au top après avoir eu l'harmonica, la trompette, etc. Voilà, ça c'était le morceau qui mettait à l'honneur cet instrument avec un petit côté début un peu garage avec le Psychotic Reaction. Voilà. On va enchaîner avec un nouveau groupe, monsieur Elbipster.
1: Un jeune groupe, oui. Elles se sont fermées, parce que c'est un groupe de 4 nanas entièrement féminin, ce combo de Los Angeles en 2023, je crois, 2022. Premier EP en 2023 et premier album en 2026, début 2026. C'est un groupe qui s'appelle Julie's and the Rollers. Julie's avec un Z à la fin et Rollers avec un Z à la fin aussi. Et je ne sais pas ce que vous allez en penser à l'écoute de ce morceau, I Don't Know You, mais ça fait beaucoup, beaucoup penser, enfin, ça m'a fait beaucoup penser à l'époque au Bangles des débuts, quoi, période de premier album All Over the Place, juste avant le succès de Walk Like an Egyptian et leurs autres tubes. Et c'est un groupe que j'ai vraiment envie de voir sur scène à l'occasion, si jamais elle débarque en Europe.

0: Power Pop à souhait, Julie's and the Rollers, vraiment très très chouette.
1: Ah, l'album est à la hauteur de tout ce qu'on vient d'entendre, c'est vraiment un excellent premier album qui en plus s'appelle Dirty Little Rock'n'Roller. Tout un programme.
0: Voilà, j'ai coupé, on n'a pas enchaîné parce qu'on revient dans la soul music et les Seigneurs Soul. On va clôturer cette séquence dédiée à ce groupe-là avec un morceau qui va rappeler un autre aussi, c'est I Heard It Through the Grapevine, essentiellement instrumental, mais avec quelques petites notes de musique. Et puis, on enchaînera avec quelques notes, bah oui, évidemment, enfin, instrumentales et beaucoup de musique. Et on enchaînera avec War pour se replonger là-dedans également dans leur discographie.
1: Avec leur classique.
0: Yes.
1: Lowrider.
0: Exactement. Tout de suite dans Faster Pussycat.

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1: Lowrider War.
0: Que peux-tu nous dire sur cette chanson?
1: On est en plein milieu des années 70, sur la côte ouest des États-Unis, à Los Angeles. Et puis, War, c'est un groupe de Latin funk, on pourrait dire, avec plein d'autres choses, bien sûr. Mais c'est un peu cette scène-là. Le côté funk, mais pas seulement noir américain, également latino.
0: Multiracial, en fait.
1: Exactement.
0: Comme déjà dans Senior Soul.
1: Et Lowrider, c'est un hymne, à l'époque déjà, et c'est devenu le morceau emblématique de la culture automobile Lowrider, c'est-à-dire de la culture automobile hispanique, latino, chicano, américaine. Si vous voulez avoir une petite idée de à quoi ça ressemblait à l'époque, parce que c'est encore une scène qui est extrêmement vivace aujourd'hui, une culture automobile très très... universelle et en même temps typiquement sud-californienne. Allez voir la vidéo justement du morceau qu'on vient d'écouter, Lowrider, The War, avec le footage. Je cherche le mot en français, je trouve plus. D'époque et à quoi ça ressemblait un Lowrider, quoi. C'est ça, à quoi ça ressemblait un Lowrider et en quoi ça consistait. Il y a aussi un super morceau d'un gars qui s'appelle Elbess, qui est génial parce qu'il joue justement sur les clichés liés à la culture automobile hispanique. De Californie et c'est l'exact opposé du hot rodding, quoi. C'est-à-dire il faut conduire lentement, il faut conduire très bas au ras du sol et il faut se faire voir, quoi. Voilà, c'est ça, c'est la beauté du geste.
0: Puisqu'on est dans le soul music, latin jazz, groovy et surtout psyché, il y a des compiles qui ont mis à l'honneur énormément de 45 tours ou de groupes complètement inconnus dans les années 60. Ces compiles dédiés donc à ce style-là, le psychédélisme de 1965 à 1968, ça nous a permis de découvrir énormément de choses comme notamment Music Machine, comme les Sonics, et puis des raretés. Et je vous propose de retrouver un titre qu'on entend, enfin en tout cas qui balance bien, c'est Cheese Bad Mover de Sir Douglas Quintet.

0: Show me the way to St. Louis. Je te proposais de continuer en fait à voyager d'une faille spatio-temporelle à l'autre parce qu'on est parti du Sir Douglas Quintet et de les compilations Nuggets dont tu parlais il y a quelques instants, 65-68, donc le rock garage et le début du rock psychédélique. Et on est passé juste l'année suivante, en 1969, via 2026, parce que ce qu'on vient d'écouter, c'est une reprise des Easy Beats, le groupe australien pop, fondateur également, rappelez-vous, Friday on My Mind, ça avait été un hit partout dans le monde à l'époque. En 67. Et donc là, 69, le morceau qu'on vient d'écouter, c'est St. Louis qui est repris aujourd'hui, enfin qui est repris en 2026 plutôt par un groupe qui s'appelle Asteroid B612. Donc quand je parle de failles spatio-temporelles, on est dans les étoiles parce que c'est le nom de la planète du Petit Prince dans l'histoire d'Antoine de Saint-Exupéry, Asteroid B612. Et c'est un groupe qui s'appelle le nom m'échappe.
1: Juste B-52.
0: Non. Asteroid B612. Ah. Voilà. Donc le nom du groupe.
1: Du groupe,
0: c'est le nom de cette petite planète. Et c'est le groupe de Johnny Casino. Et Johnny Casino, actuellement, ces jours-ci, c'est le guitariste de Kim Salmon au sein de Smoked Salmon, son groupe actuel.
1: D'accord.
0: Quoi. Voilà.
1: Okay.
0: Et Johnny Casino avait monté ce groupe Asteroid B612 dans les années 90-2000. Ils se sont arrêtés en 2005, je crois, et ils ont repris du poil de la bête en 2025 et 2026. Donc avec notamment ce 45 tours sorti en 2026, reprise du St. Louis des Easy Beats. Superbe version, je trouve.
1: Mm-hmm. Donc rien à voir avec les B-52s,
0: Asteroid B612, non.
1: Ok. Voilà, bon, je voulais faire un pont avec.
0: Mais tu peux quand même. Hein.
1: Les Southern Culture of the Skids, parce que dans leur discographie, ils ont un petit titre très feel good. Et dans le genre jazzy groovy, c'est le morceau qui s'appelle Pass the Hatchet.
0: C'est une reprise de rockabilly qui est un petit peu transformée ici.
1: Donc voilà, pour rester dans le mood de cette ambiance-là, c'était sorti sur Telstar Records. Et c'est un groupe qui vient de Caroline du Nord, hein, il me semble.
0: Oui, c'est ça, quelque part. Voilà.
1: Donc on enchaîne.
0: Southern Culture and the Skids.
1: Yep.

0: se quitter quasiment sur ce morceau, le Faster Pussycat, dédié essentiellement au psychédélisme et un peu au garage là avec ce dernier morceau à fond. Les Delvettes, extrait du volume 2 des Nuggets, compilation 65-68.
1: Un morceau repris par les Cynics au début des années 2000, rappelle-toi, on a dansé là-dessus.
0: Tout à fait. Tout à fait, c'est vrai. Qu'on aurait pu passer. Mais il y a tellement de groupes dans le genre qu'on n'a pas encore eu l'occasion de passer. C'était l'occasion de le faire dans cette édition spéciale dans Faster Pussycat. On vous dit à une prochaine fois. Ciao, ciao.
1: Merci de m'avoir invité.
0: Merci. Et de rien, monsieur Albimster. Passez une bonne semaine. Ciao.
1: Ciao.
0: Bye bye.

Salut à tous, vous êtes sur Radio PFM 99.9 et vous écoutez Easy Rider. Je crois que c'est une des premières fois dans l'histoire de cette émission qu'on ne commence pas avec notre générique. Bah ouais, je l'ai oublié à la maison, tout connement. Donc voilà, puis je me suis dit, tiens, passons à un truc cool, passons à un de nos amis Gaspard Royan qu'on aime beaucoup, juste pour démarrer. C'est bien l'émission Easy Rider que vous écoutez, même si voilà, ça ne sonne pas tout à fait comme d'habitude pour le début. Et émission en solo aujourd'hui, c'est la 1527e édition de cette émission sur Radio PFM. On parle de nouveautés pop, rock et tout ça, et c'est pas mal de petits vieux trucs aujourd'hui que j'ai envie de réécouter et de vous faire découvrir. Allez, comme d'habitude, on est parti pour une heure et demie de rock'n'roll. Ciao.

Vous êtes sur Radio PFM 99.9 et vous écoutez Easy Rider et vous écoutez Buzzard, Buzzard, Buzzard avec un ancien titre qu'on aime beaucoup, John Lennon is my Jesus Christ. Un morceau qu'on rêverait de savoir écrire tellement c'est évident, mais ça faut savoir le faire. On continue avec un groupe américain qu'on aime beaucoup dans cette émission avec un ancien album, pas le dernier, Rides On, mais le précédent, qui pour moi, quand je l'avais écouté, ce deuxième album, Midnight Manor, par ce groupe américain qui s'appelle The Nude Party, je trouvais que c'était vraiment le moins bon des trois albums. Et en fait, je crois qu'aujourd'hui, c'est celui que je préfère. C'est compliqué, hein, la musique. On se pose des questions des fois et on se dit « Ah, mais c'est pas terrible !» Et puis finalement, deux ans après, on se dit « Mais comment je suis passé à côté ?» Comment je suis passé à côté de ce Time Moves On qu'on écoute tout de suite dans Easy Rider ?

Vous êtes sur Radio PFM 99.9 pour écouter Easy Rider et pour écouter un extrait du dernier album en date des Jesus and Mary Chain. L'album s'appelle Glasgow Eyes et c'était The Eagles and the Beatles qui ont fortement influencé, vous vous doutez bien, Jesus and Mary Chain. Un vieux groupe, j'avais envie juste maintenant comme ça, groupe suédois, j'ai retrouvé ça en rangeant des disques aujourd'hui, les Name Losers, groupe suédois qui a fait un album, un seul quasiment et unique album dans les années 60, en 65, 66 en Suède, et qui a fait un truc absolument génial sans le savoir, plus énervé que les Stones du début. C'était pas bien difficile, les Stones au début ils étaient quand même assez sages sur disque, et on va les écouter, les Name Losers, avec un titre qui déglingue. Et quand je l'ai réécouté tout à l'heure, je me suis dit ça c'est pour Easy Rider ce soir, les Name Losers avec le titre New Orleans.

Easy Rider, c'est tous les mercredis soirs de 20h à 21h30 pour le direct et puis avec des multiples rediffusions sur l'antenne de Radio PFM 99.9 à Arras. Là, on était dans les années 60 avec une compilation qui s'appelle Chica, c'est le volume 3 sorti par l'excellent label Moonstar, enfin Vampy Soul, label espagnol qui ressort des trucs complètement improbables des 60s, des 70s. C'est un peu le thème yéyé 63-82 quand même, ça fait que 82 de ce volume 3 des compilations de Chicas. Moi, je suis un fan absolu du volume 1. Et là, c'est le volume 3 qui sort. Et on retrouve Sonia qui était déjà sur le volume 1 avec une reprise dingue en espagnol de Get Out of My Cloud des Stones. Et là, elle reprend un morceau en fait d'une nana qui s'appelle Rita Pavone, qui est espagnole, mais qui chantait une version allemande de ce morceau parce que les textes étaient un petit peu ambigus. Si j'étais un garçon, en fait, voilà, c'est si un chica fuera yo, c'est qu'on écoutait par Sonia en 65. Et Sonia, c'était une énervée et j'aime beaucoup sa version qu'elle fait de ce classique allemand chanté par une espagnole. Je sais pas si vous avez bien suivi. En tout cas, la compilation s'appelle Chicas volume 3, c'est absolument génial et j'adore. Elle, j'adore également, elle s'appelle Molly Lewis, on la suit depuis un petit moment. Et Molly Lewis, qu'est-ce qu'elle fait? Ben, elle fait des albums absolument géniaux. Tarantino, faut qu'il écoute Molly Lewis et qu'il mette un de ses morceaux dans un de ses prochains films parce qu'elle le fait à mort et elle le fait super bien, Molly Lewis. C'est très cinématographique, c'est un côté musique de western, c'est absolument génial. Mais il y a une particularité assez frappante chez elle. Elle est un peu comme Micheline Dax, Molly Lewis. Elle ne chante pas, elle siffle. L'album s'appelle Lounge Lizard et on écoute siffler Molly Lewis. J'adore, avec ce titre, On the Lips, dans Easy Rider.

Memphis Train, interprété par Graham Day, et non pas par Rufus Thomas, à qui il reprend ce titre. Sorti en single, Graham Day, c'est le chanteur des Prisoners, groupe anglais de Chatham qu'on adore et qu'on suit depuis tout le temps. Et ce single déglingue, j'ai belle, excellente reprise de Memphis Train. On les aime beaucoup, ils sont anglais également. Ils s'appellent Kit Capici. Si je dis pas de bêtises, ils sont Dastings. Ouais, c'est ça, nouvel album. Il s'appelle There Goes the Neighborhood. Et il est pareil pour les dance floor sur certains morceaux, et il est absolument génial. Il est énervé et Kit Capici le font très bien. J'espère qu'ils vont aller loin, Kit Capici. Let's get to work, extrait de leur nouvel album, Kit Capici, dans Easy Rider. 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

On est dans le même esprit, encore une fois, avec juste Kid Capici qu'on écoutait à l'instant, avec leur pote Bob Villain. Lui, il est de Londres. On le suit depuis un petit moment. Il fait une sorte de mélange de hip-hop et avec des grosses guitares. Et le nouvel album déglingue, encore une fois. Un titre très humble, comme le dit, Humble as the Sun. Et on en écoute un extrait de Bob Villain, et pas Bob Dylan, He's a Man, dans Easy Rider.

0: Enregistrer un album live dans un bordel au Mexique. Fallait le faire, c'est les Black Lips qui l'ont fait. Et c'est un extrait donc de cet album qui a été réédité il n'y a pas très très longtemps, le titre Modern Art, parce qu'ils sont tous sauf loin d'être cons, les Black Lips, dans les paroles. On voit des gens érudits là-dedans et c'est un peu ça qui fait le sel. Par contre, ce sont vraiment des branleurs pas possibles. 1982, Israëlin n'existait pas encore. PFM, oui, depuis un an, mais voilà, c'est un groupe qui reflète bien l'esprit de cette période-là. Un groupe qui, on croit qu'ils sont irlandais, mais non, ce sont des purs londoniens. Kevin Roland et ses Dixies Midnight Runner, avec un album à l'époque, je pouvais plus l'écouter parce que encore au milieu des années 80, on l'entendait tout le temps, ce fameux Common Eileen, mais cet album, To Rye High, est un album absolument génial. Un album du pub rock anglais, on va le dire comme ça. Et j'avais envie de vous passer un petit morceau juste comme ça, parce qu'on a tout de suite envie de faire la fête quand on entend un extrait de cet album To Rye High des Dixies Midnight Runner de Celtic Soul Brothers. C'est ce qu'on écoute dans Easy Rider.
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Les Jam en 1982, The Beat Surrender. Ils adoraient les Jam sortir des 45 tours que tu retrouvais pas sur l'album. Je crois que ce titre-là n'est sur aucun des albums des Jam. Double 45 tours avec plein de titres en plus. Et c'est absolument génial ce titre Northern Soul, Beat Surrender. On est en 82 et en 84, il y avait des nanas. Il y avait assez peu de filles à l'époque qui faisaient des groupes. On est juste après la période punk. Hein, et il y avait un groupe, toute une scène à Chatham. On a retrouvé tout à l'heure les Prisoners avec Graham Day, Billy Childish, des choses comme ça. Et puis il y a eu un groupe qui s'est monté en 84, premier EP pour ces Delmonaz qui ont sorti ce truc là et c'était un peu un ovni à l'époque. Alors ça n'a pas marché hein, évidemment, parce que je sais pas pourquoi, d'ailleurs ça aurait dû. Chanteuse assez incroyable, vous allez tout de suite vous en rendre compte en écoutant les Delmonaz en 84 avec ce titre que j'adore, Coming Home Baby.

marrant comment Blondie a été associé à la période punk. Bon, c'est vrai qu'ils ont commencé au CBGB's, mais très très très vite. En fait, déjà en 1978, avec Heart of Glass, ils faisaient déjà de la disco, de la pop. Et voilà, c'est assez rigolo. Blondie, punk, non, pas vraiment, mais superbe chanson. L'intro du début, elle est absolument incroyable. Il fallait l'inventer, Heart of Glass par Blondie. Ça, c'est 67. Ça aussi, il fallait le faire en 67, surtout quand on est de Lens. Lens, chez nous, dans le Pas-de-Calais. Elle s'appelle Charlotte Leslie. Elle avait sorti quelques EP à l'époque et pas grand chose. Et celui-là avait été censuré. Pourquoi ? Bah parce que à l'époque, en 1967, dire que les filles c'est fait pour faire ce qu'elles font, eh ben voilà, Charlotte Leslie, vous allez comprendre, les filles c'est fait

êtes sur Radio PFM 99.9 et vous écoutez Les Filles, c'est fait pour faire l'amour, interprété par Charlotte Leslie. Tu m'étonnes qu'en 67, c'est pas bien passé en France. Et une émission où il y a beaucoup de filles, je m'en rends compte, mais c'est super, j'ai pas fait exprès, je vous jure. Mais on continue encore avec une fille. Alors là, c'est un album qui est absolument énorme. C'est assez fou que cet album ait été réédité une fois en 92 en CD, jamais en vinyle. C'est un album d'une nana qui a beaucoup marché, Jackie DeShannon, et qui a sorti cet album en 1966. L'album s'appelle Laurel Canyon. C'est compliqué à trouver cet album, mais j'ai une petite copie pour vous. Ça va crachouiller un peu, mais c'est pas très grave. Cet album est absolument incroyable. Elle reprend, c'est elle, la version la plus connue de The Weight, de The Band. C'est elle qui la chante, c'est sur cet album-là. Et tout l'album est incroyable. Laurel Canyon, c'est l'esprit de Laurel Canyon. Vous savez, cette banlieue huppée, je dirais, qu'il n'était pas à l'époque, mais qu'il est devenu aujourd'hui, où les cabanes côtoient les prix, des sommes absolument astronomiques. Laurel Canyon, c'est le nom de cet album, et je trouve que quand on voit toutes les photos, c'est vraiment l'esprit. On aurait voulu y être. Je vais vous passer justement le morceau Laurel Canyon de Jackie DeShannon, mais je sais pas quel morceau j'aurais pu vous passer, parce que tous les morceaux sont incroyables sur cet album. Même sa version de Sunshine of Your Love de Cream, elle est absolument géniale. Mais alors, ce morceau Laurel Canyon, pour moi, c'est un des plus grands morceaux des 60s. Et cet album, c'est certainement un de mes albums préférés des 60s. Elle s'appelle Jackie DeShannon, Laurel Canyon, dans Easy Rider.

Qui d'autre pouvait reprendre aussi bien que la reine Nancy Sinatra le morceau And No Sunshine de Bill Withers? La version est absolument magnifique, de toute façon, comme tout ce que a fait Nancy Sinatra. Vraiment superbe version. Elle, on l'aime beaucoup également, c'est son dernier album. Moi, j'aurais pas trop mis un copec dessus. Et puis voilà, il est absolument génial, il s'appelle Visions. Elle est connue, hein. C'est la fille Ravi Shankar. Elle s'appelle Norah Jones et on en écoute un extrait, Paradise. Magnifique. Extrait de son dernier album.

0: Get It To Go, interprété par ces cinglés de Steve Richards qu'on aime beaucoup, ils sont australiens. L'album c'est State of Mind, c'est le dernier en date, il est temps que vous en sortiez un nouveau les gars, on attend avec impatience Get It To Go, un morceau mid-tempo que j'adore. C'est un hymne. On reste en Australie avec eux, on les aime beaucoup. Psychedelic Porn Crumpets, extrait de leur dernier album qui s'appelle Fronzoli. Je pense que c'est leur meilleur album. Il est absolument génial. Allez, on en écoute un extrait. Psychedelic Porn Crumpets, Pill House.
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C'est pas souvent qu'on passe du français dans Easy Rider, mais j'aime beaucoup cet album de Christophe qui est sorti en 1978, Le Beau Bizarre, sorti en pleine période punk. Et le Christophe nous fait un album jazzy, barré, compliqué, Le Beau Bizarre, et c'est justement le titre éponyme qu'on écoutait dans Easy Rider. Bah voilà, Easy Rider, c'est déjà terminé, ça passe trop vite. On va se quitter avec quoi? Bah alors avec un album culte, un album absolument incroyable, sorti en 1972. Un film qui illustre la bande originale d'un film, Superfly, une sorte de production de blaxploitation. Mais la bande-son est signée par le génialissime Curtis Mayfield, qui fait là un chef-d'œuvre avec cette BO, qui est un album absolument génial, un petit peu au même titre qu'ont pu l'être des albums comme What's Going On de Marvin Gaye. Le Superfly de Curtis Mayfield, c'est là-dessus qu'on va se quitter. Restez à l'écoute de Radio PFM 99.9. Nous, on se retrouve la semaine prochaine, même bat-heure, même bat-chaîne. Il y a plein d'émissions super à écouter sur Radio PFM. Puis si vous avez envie d'écouter des trucs un petit peu différents, je pense que c'est un peu chez nous que vous pouvez écouter ça. Et puis aussi, sans être inondé de publicité. Et ouais, Easy Rider, c'est sur PFM depuis 1988 et c'était la 1537e édition. Allez, on se quitte avec Fred is Dead, interprété par le génial Curtis Mayfield. Ciao, bye, c'était Easy Rider.

celles qui nous font vibrer, rocking my bone. Et on ouvre ce cabaret avec un hommage à l'artiste qui est parti beaucoup trop tôt, j'ai nommé Fontaine Moja. On va pull up le son et rejouer ça proprement, Fontaine Moja, Rasta Got Soul, right now dans le cabaret de Reddy. C'est parti. Yeah. Play it now. 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

0: Jams.
1: Yeah, Rising Medley, Fantan Moja, Capleton, et actuellement l'homme que l'on nomme Luciana.

Yeah, pour finir cet hommage dans le cabaret Dreddy, rien de mieux que passer un bout de Fontaine Moja en live. C'était lors du Sting 2011. Et, bon, performance comme d'habitude, hein. Capleton, excuse-moi, mais là, ça va être Fontaine, right now, Sting 2011, c'est parti.

Yeah. Après cet hommage au regretté Fantan Moja qui reste in power, on enchaîne avec King Yellowman. Zungu, zungu, zungu, zing.

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Yes, merci, font pull-up. L'homme s'appelle Chaka Demus. Le tune se nomme Young Gal Business. Right now, dans le cabaret, Chaka Demus. Young Gal Business, c'est parti.

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1: Et les amis, pour finir ce cabaret ready, on enchaîne avec Burning Spear, Prince Jazbo and Cannonball, Doe People, Imperial Eye, Yeah Man, Tune Fi Tune, LK Sturts.

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0: Nous sommes avec Slide des Moco Drag and the Moon Odors. Votre groupe, c'est particulier puisque c'est la fusion de deux groupes. Une histoire qui est née en 2019.
1: Exactement. On a commencé avec, on avait nos projets respectifs et on tournait, comment dire, avec les deux projets en fait, mais on avait des concerts de manière simultanée et puis à la fin, on se retrouvait toujours pour essayer de faire des morceaux, des reprises de standards du rock ensemble. Et pendant le Covid, en fait, on a eu beaucoup de temps pour, on a fait nos albums et en fait, on a eu du temps aussi pour continuer à bosser ensemble. Et on a commencé à maqueter des morceaux à droite à gauche. On a fait une live session qu'on a envoyée à Jean-Louis Brossard des Transmusicales et puis à l'issue de ça, il a bien aimé le projet. On a été programmé aux Trans à Rennes et c'est là que ça a commencé vraiment à prendre.
0: Vos groupes originels étaient Moonray et Commodore et puis il y a une véritable fusion entre les deux noms. Est-ce que c'était naturel donc, de se dire finalement si on fusionne carrément en mélangeant ce qu'on est, donc rock et vie psyché.
1: On a fait une fusion des deux noms. Au début, c'était une blague, on rigolait, puis on a gardé ça parce qu'on n'avait pas d'autre nom pour le moment. Et après, c'est vrai que c'était un peu compliqué parce que les gens avaient du mal à faire la différence entre Commodore Moonrag et Commodore and Moonodore, mais au fur et à mesure, les gens prennent le pli et arrivent à faire la distinction entre tous les projets.
0: Vous êtes breton et puis l'incontournable pour la musique indé, c'est les Transmusicales de Rennes. Vous avez eu la carte blanche en 2021 et puis alors là c'est parti quoi.
1: C'est vrai que ça a vraiment été l'élément déclencheur parce qu'à l'issue de ça on a eu. En fait c'était un peu particulier parce que nous avec Commodore on avait l'album qui sortait à ce moment-là. Et l'album est sorti, on a tourné beaucoup et on avait en même temps des dates de manière simultanée avec Commodrag, qui était un projet qui n'avait lui pas d'album pour le coup encore. Donc on a tourné de manière simultanée avec Commodrag et après qu'on a sorti l'album Commodrag, du coup un an plus tard, on a tourné énormément, on a fait pas mal de gros festivals et tout, donc c'était chouette.

0: Cool Be You par les Monodrags and the Moonodor, issu de l'album Greenfield of Armorica, sorti en 2022. On est toujours avec Slide qui nous parle à présent de la sortie de ce premier album.
1: L'album était déjà prêt parce qu'en fait le projet a été conçu pour un live. Donc on avait déjà un album, enfin, on avait un, comment dire, tout un set de live de prévu. Donc on s'est dit que ce serait quand même dommage de ne pas mettre ça, de pas enregistrer ça. Et à l'issue de la saison, en fait, on a commencé à enregistrer l'album et puis on a trouvé des partenaires pour le sortir. Et l'album a plutôt été bien reçu à notre échelle en tout cas. Et ça nous a permis de tourner et puis de bien développer le projet sur la France.
0: Sorti donc chez Dionysac Tour, est-ce que tu peux me parler de ce label? Est-ce que c'était une évidence de sortir cet album chez eux?
1: En fait, c'était notre tourneur déjà avec donc Commodore et Moondrag. Ils nous ont signé en tour aussi pour le troisième projet. Et ils avaient une partie label, donc ils nous ont fait une proposition. Et puis nos propositions étaient plutôt alléchantes. Donc on a été chez eux, et puis ils ont très bien défendu le projet, parce qu'il a été quand même assez visible, en tout cas à notre échelle, parce qu'on est quand même un petit groupe émergent. Ils ont quand même donné beaucoup de visibilité au projet, donc c'était très très cool pour nous en tout cas.
0: C'est vraiment un style donc psyché avec ce qu'on attend, on va dire, du psyché, une plongée dans les années 60-70 avec

0: un gros backdrop aussi. On a essayé de faire visuellement quelque chose qui était assez marquant et puis à contre-courant de ce qu'il y a aujourd'hui. Mais après, on n'a rien inventé non plus. On reprend les codes de quelque chose qui a déjà eu et fait ses preuves, en tout cas.
1: Et puis, j'ai presque envie de dire, il y a aussi l'aspect politique, hein, quelque part, puisque Greenfield of Armorica, c'est un projet pour le développement verte de la planète. J'ai presque envie de dire, il y a quand même aussi une notion d'écologie aussi.
0: Les thèmes abordés sont sensiblement les mêmes, parce que le monde n'a pas, même si le monde a évolué, les problèmes restent souvent les mêmes et l'histoire se répète, et c'est des problèmes assez cycliques. Donc on reprend les grands thèmes qui étaient repris à l'époque, mais tout en s'appropriant ça avec l'actualité qui nous entoure.
1: L'année dernière, avec le groupe, vous avez pu faire aussi des très très beaux festivals, hein, les Francopholies, les Vieilles Charrues, le Hellfest, et puis des festivals aussi donc de découverte comme le Mama Festival. Qu'est-ce que ça apporte, hein, de faire tous ces festivals, on va dire, de renom, où se mêlent aussi pas mal de jeunes artistes, de jeunes groupes en devenir?
0: Ça permet au projet d'avoir pas mal de visibilité, en tout cas. Ça permet aussi de pouvoir jouer dans des salles après, parce qu'on a fait pas mal de smack à l'issue de ça. Donc ça a permis au projet d'avoir de la visibilité dans des festivals plus, comment dire, grand public et mainstream, qui passent des musiques qui sont quand même beaucoup plus grand public. Donc forcément, nous, ça nous a permis de toucher une plus grande audience. Mais à côté de ça, on a eu des festivals aussi un peu plus de niche, comme le Hellfest, avec un public comme de gens plus avertis, on va dire. Et ça nous a permis d'avoir des dates un peu dans ce circuit-là et des gens aussi qui nous ont découvert en live et qui sont revenus dans des salles après. Donc ça permet aussi d'accroître son audience, le fait de tourner dans des gros festivals, quoi, forcément, parce que même s'il n'y a pas, on n'a pas forcément joué sur des grosses main stage, en fait, il y avait quand même pas mal de monde, ça brasse du monde dans les festivals, et ça permet aussi d'avoir sur le lot des gens qui quand même ont aimé et puis qui sont revenus ultérieurement.
1: Il y a aussi une esthétique qui est très importante au niveau des clips. Alors je note notamment donc du titre It Could Be You ou encore donc Born on the Valley. J'ai presque envie de dire que c'est comme des courts-métrages. Est-ce que c'est une volonté de créer une esthétique, une histoire autour donc de ce projet?
0: Ben, complètement, parce que je pense qu'aujourd'hui il faut quand même avoir une forte identité visuelle, et les gens, en général, les retours qui nous sont faits sont quand même ceux-là. Les gens trouvent qu'il y a une forte identité visuelle, et on va associer avec la même personne qui s'appelle Gabi Le Bigot, qui est le frère d'un des membres du projet et qui est quand même très investi dans la réalisation visuelle de tous les clips. C'est lui qui les a fait, même les captas vidéo, il lui a fait la capta qu'on a fait aussi, qui nous a permis de démarcher pas mal au roi Arthur. Et ça, il a une identité visuelle assez forte et il a une idée assez précise de l'image qu'il a envie de donner au projet. Donc nous, on est très preneurs de ce genre de choses, toujours un peu sous une teinte d'humour et puis d'autodérision quand même.

0: Born on the Valley, titre issu de l'album Greenfield of Armorica par les Moco Drag and the Munodor. On poursuit l'entretien avec Slide. Il nous parle à présent des prochains projets de cette formation.
1: À vrai dire, pour l'instant, on est reparti sur des albums, sur nos projets respectifs, avec juste Commodore et Moondrag. On va ressortir des albums à l'hiver prochain, parce que là, au final, on a tellement de dates, on tourne beaucoup, qu'on n'avait pas le temps de refaire un album Commodore. On aurait pu faire, mais par choix, on a décidé, pour que nos projets respectifs ne meurent pas, de reprendre un album et de partir d'autres, et on repartira l'année prochaine, sûrement, pour enregistrer un second opus pour Commodore, qui sortira, lui, sûrement dans un an ou deux ans, sûrement même.
0: Comment ça se passe par rapport à vos projets respectifs? Ça veut dire qu'en fait la fusion se cède. Comment vous nourrissez finalement vos deux groupes avec ce fameux groupe fusionné?
1: Ben, en général, les gens, comment dire, qui viennent voir Commodore Drag, en fait tout est un peu lié. À la base, même l'essence même du projet, c'était de faire un roulement, quoi, de pouvoir continuer à garder nos projets respectifs tout en alimentant les autres projets et continuer à avoir des roulements. Après, le projet Commodore Drag a pris un peu le dessus parce qu'il a comment dire, mieux, entre guillemets, marché que nos projets respectifs, dans le sens où on avait quand même aussi un réseau et puis un peu de, enfin, on avait développé des projets en amont qui partaient, eux, de zéro. Commodore Drag partait pas forcément de zéro parce qu'on avait déjà pas mal tourné avec nos projets respectifs et ça a permis d'alimenter aussi un peu le projet Commodore Drag. Donc, finalement, là, Commodore Drag a alimenté nos projets respectifs parce qu'on a commencé, on a pu continuer à tourner aussi, même si on tournait moins parce que Commodore Drag nous prenait beaucoup de temps de manière simultanée avec les projets respectifs. Moondrag a eu des dates aussi sur la période de tournée Commodrag et Commodore aussi. Donc les deux s'auto-alimentent, ce qui nous permet d'être assez libre aussi dans le choix de ce qu'on veut défendre comme projet.
0: Vous avez été classé dans les 100 groupes à ne pas manquer en 2024. Vous avez été classé même 33e par la Ferraliste de la Ferrarock, donc le réseau des radios de découverte de musique actuelle dont Radio PFM fait partie. Comment on se sent quand on sait qu'on fait partie donc du premier tiers des albums, des artistes à découvrir absolument en France?
1: C'est plutôt gratifiant parce que c'est quand même un style de musique, le rock, dans la niche dans laquelle on fait, qui n'a pas forcément le vent en poupe, on va dire. Donc ça veut dire que notre travail ne passe pas non plus inaperçu. On en est content et fier aussi d'avoir de voir tous ces sacrifices qu'on a pu faire chacun, et puis le temps de travail, que c'est une certaine, comment dire, un accomplissement qui est assez chouette quand même, mine de rien. On est content que notre travail soit écouté et qu'il soit partagé et diffusé.
0: Est-ce que tu peux nous parler un petit peu, nous dévoiler un peu, qu'est-ce que c'est qu'un set des Commodrag and the Munodor?
1: Ben, c'est un set plutôt dynamique. On aime bien, nous, on est fans des groupes de live qui essayent d'envoyer une grosse énergie. On est nombreux sur scène aussi, ce qui est un peu paradoxal dans l'ère dans lequel on est musical, où il y a quand même tendance à avoir plus de groupes de rock en trio ou en duo. Donc,
0: ouais, vous êtes 7, hein.
1: On est nombreux sur scène, donc ça permet d'avoir pas mal d'énergie aussi, de se relayer, d'avoir une énergie à peu près constante, parce que on est nombreux, on se relaie sur pas mal de choses, sur ce qui est chant, sur chacun a son petit moment qui est un peu mis en avant, donc il y a une énergie constante, les gens ont toujours quelque chose à regarder, du coup c'est quand même assez chouette d'avoir un projet avec beaucoup de monde sur scène.
0: Merci, hein, Slide, de m'avoir accordé quelques instants de ton temps pour nous parler donc de ce fameux groupe fusionné entre donc les Moondrag et les Munodor. Et on a donc les Munodrag and the Munodor. On va pouvoir te voir en concert ce vendredi 7 février à Arras. Et puis il y a aussi bien sûr d'autres dates qui arrivent très vite aussi, un petit peu partout en France.
1: Oui, on a une sacrée saison. J'ai pas toutes les dates en tête, mais il y a certaines qu'on peut pas encore annoncer parce qu'elles ont pas été annoncées de manière officielle sur les festivals. On a une belle saison qui arrive et puis le projet s'exporte un peu en dehors des frontières bretonnes pour notre plus grand bonheur en tout cas.
0: On va terminer, si tu veux bien, cet entretien avec quelques mots justement sur le titre éponyme du premier album Greenfield of Armorica. Ça veut dire quoi? Ça vient d'où? C'est quoi?
1: Bah, c'était Comme vous disiez tout à l'heure, on reprenait un peu les grands thèmes qui étaient évoqués dans les grands standards du rock de cette époque. Et en fait, Greenfield of Armorica, c'est parce que nous, la Bretagne est historiquement appelée Armorique. Donc nous, on trouve ça assez sympa. Sympa de s'approprier le côté un peu américain du de la chose, mais version de chez nous, quoi, avec des thèmes qui nous parlent. Et puis, ça parle de choses de la vie du quotidien, des moments de vie qu'on a pu vivre, ou des choses qui nous parlent, en fait, en tout cas.
0: Merci beaucoup.
1: Merci à vous.

Slide des Comodrag and the Moonodor par téléphone. On termine cet entretien avec le titre éponyme du premier album, Winfield of Armorica.

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t'écoutes tout, t'écoutes rien, t'écoutes trou noir partout, nulle part, ici, maintenant, toujours, jamais. Trou noir, Sound System, cette semaine by Beeps. On commence avec un nouvel extrait de l'album Cultive la lumière de Wit. Je vous en avais déjà parlé lors d'un précédent trou noir. Je kiffe toutes les pistes de cet album et là je vous propose qu'on écoute ensemble le titre Echo.

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Plus de New Gen dans Trou Noir Sound System, Bloody Sanji, ici avec un extrait de Death City Boy sorti en 2022.

Vous les avez peut-être captés dans le Boss Cypher avec Jushani, Aurel San, Lays et d'autres. Mandy Spy et Surprise, ici avec French Touch, un son sorti en 2025.

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Attention, attention, on est ici à la limite du craquage avec ce tube de l'été, le genre de track qui passe aussi bien dans la boum des CM2 que dans tes soirées les plus fonfons. En plus, je kiffe le clip kitsch façon film de sein des années 80, featuring Adèle Exarchopoulos, Théodora, forcément, Be My Valentine. Si, si, mes remixes ici pour vos petits cerveaux ramollis façon Vite Oeuf Cool Edit Scrooge par DJ Slow Beeps.

Ok, fin du craquage. Sheldon sur Les Monstres, Vol de Nuit featuring Jazzy Baz.

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0: aura reconnu notre gars, Ben PLG. 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On va enchaîner avec un extrait du nouvel album de Jean Jass, Les Chants de Sac Plastique. On écoute son témoignage d'un retour au bled sur une prod. Jean Jass, le pays de mon père.
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deux artistes qu'on kiffe. Ici en combinaison, on ne pouvait pas ne pas vous le passer. L'Idioti et FKA Twigs, On Your Mind.

basé du côté de Manchester Lint. Ça s'appelle L-I-N-T-D. Musicien nigérian qui se définit comme gothique expérimental. On écoute un extrait de Funeral Rites of Planet Saturn, ici aux côtés de Sam Rai et Imani Jendai.

Voilà, encore une fin de morceau plus qu'abrupte. Ça n'arrange pas nos affaires de mélangeurs de sons, mais c'est comme ça. T'écoutais Trou Noir Sound System avec Bips aux manettes cette semaine. J'espère que t'auras kiffé le trip et ces différentes zones de turbulence. 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On se quitte avec Machine Drum, When You're Gone, extrait de Blooms, t'as des bises de Bips.

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Le morceau que vous venez d'entendre vous semble peut-être familier. En effet, ce son est l'un des meilleurs du rappeur. Il a même été certifié disque de diamant en 11 mois seulement. De son vrai nom, William Mundala, Chakola est né à Bondy-Saint-Denis et dernier d'une fratrie de 8 enfants, tous d'origine congolaise. Après avoir voulu se lancer dans une carrière de football, il se rabat sur le rap français en groupe. Catcus a été créé en 2015, composé de Chakola, Busta, Peke et Jeffy. Ils ont fait un carton avec le son Au quartier, c'est la S, devenu single d'or, qu'on écoute tout de suite.

0: Avant de se faire appeler le roi de la mélo, il commence sa carrière solo en avril 2019 sans vraiment quitter le groupe. Il apparaît avec le titre « Sombre Mélodie », extrait de la compilation CRCL, un mouvement à frissons qui signifie « C'est rien, c'est la rue ». On l'écoute ensemble.
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0: Il passe ensuite 2 années très enrichissantes pour sa carrière en réalisant des multitudes de collaborations avec des artistes tels que Dadju, Franglish ou Gazo. Je vous passe mon coup de cœur, Kassav, un featuring Gazo Tiakola, streamé plus de 85 millions de fois sur Spotify.
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0: Parallèlement à des partenariats qui s'enchaînent avec des chanteurs tels que MHD, Niska, Alonso, Renesia ou Dinos, Tiakola commence à travailler petit à petit sur son premier album. Le tour du monde de Tiakola, accompagné du rappeur anglais Dave, a été salué par Drake sur les réseaux sociaux. En effet, William a réalisé un clip vidéo passant par New York, Paris et Londres sur le morceau Meridian qui a obtenu la certification la plus rapide de France. En 29 jours, le titre est passé single d'or puis single de diamant. On l'écoute maintenant.
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Officiellement, le premier extrait de son projet Mélo sort le 21 avril 2022. Peu après, le 27 mai, il produit Coucher de soleil.

Un titre qui a obtenu plus de 27 millions d'écoutes sur Spotify. Son premier album, Mélo, l'emmènera se produire pour la toute première fois à l'Olympia de Paris le 12 mars 2023. Gazo et Tiakola se retrouvent pour sortir leur album commun, La Mélo Gangs, le 1er décembre 2023. Composé de 12 titres, dont un en compagnie de la chanteuse belge Angèle, qui rajoute une touche de douceur pour Notre-Dame. La Mélo Gangs.

Le 20 septembre 2024, il dévoile sa toute première mixtape BDLM Vol 1, qui signifie « Bienvenue dans le milieu ». Il atteint son apogée en 2025 lors de la cérémonie des Victoires de la Musique 2025, où il se fait nommer deux fois, dont une dans la catégorie « Album de l'année » grâce à des sons certifiés single de diamant, comme par exemple « Manon B ».

0: ou encore avec 1h55.
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0: Il fera même part d'une exclue sur Colors, où il partagera son titre TIA, un morceau urban pop, R&B, qui a obtenu plus de 7 millions d'écoutes sur Spotify. On l'écoute tout de suite.
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Plus récemment, Chakola a réalisé le nouveau hit de l'été dans une ambiance Congo estivale et une mélodie ambiançante et décalée avec Mélo Décalé.

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2: Bonjour à toutes, bonjour à tous. Nous sommes le vendredi 24 juillet 2026, il est midi, et vous écoutez Micro Rebelle Hebdo, le magazine d'actualité du bassin minier et au-delà. Cette émission est enregistrée dans nos locaux situés à Lens et diffusée le vendredi à midi sur la 99.6 FM, puis rediffusée sur notre antenne ce même jour à 17h, ce samedi à midi et le lundi à 8h. Cette émission est également rediffusée par nos amis de la radio arageoise PFM sur la 99.9 FM. Voilà, vous savez tout, mais pas le programme de l'émission du jour. Aujourd'hui, nous aurons une émission quelque peu rétrospective, avec des reportages et interviews plus ou moins récents. On écoutera tout d'abord une interview particulièrement récente, toute fraîche, puisque réalisée le mercredi 22 juillet avec Sadeg Deguima de l'association Avenir des Cités. Il revient sur la manière dont la mairie de Arnes, dirigée par un maire Rassemblement National, tente de priver l'association de ses locaux. Nous poursuivrons avec un reportage produit par Elsa le samedi 4 juillet dernier. C'était à Liévin, lors de la venue de Marine Le Pen et Jordan Bardella, où une soixantaine de personnes étaient mobilisées pour dire non aux idées d'extrême droite. Nous donnerons ensuite la parole à Louise Billan, photoreportrice, qui nous parle d'Espace.media, un média en ligne indépendant, associatif, situé à Douai, dans le bassin minier, et recherchant des fonds pour poursuivre et développer ses actions. Et bien évidemment, nous passerons quelques morceaux musicaux. Je vous le disais dans le sommaire de cette émission, nous débutons avec une interview toute fraîche, puisque réalisée le mercredi 22 juillet 2026, avec Sadeg Deguima. Au micro, il revenait pour nous sur la problématique rencontrée par l'association Avenir des Cités concernant ses locaux municipaux mis à disposition par la mairie et de la volonté reprise par la mairie Rassemblement National de Arnes de reprendre possession des lieux. Le mercredi 22 juillet 2026, Sadeg Deguima répondait aux questions de Micro Rebelle. Il est responsable des services pour l'association Avenir des Cités. Cette association accompagne les enfants, jeunes et familles dans le cadre de l'aide sociale à l'enfance. Elle accompagne chaque année près de 150 jeunes et familles à Arnes et plus de 330 jeunes sur l'ensemble de ses territoires d'intervention à Arnes, Billy-Montigny et Salomines. Le 16 février 2026, l'association signe une convention de mise à disposition de ses nouveaux locaux avec la mairie de Arnes, avant d'emménager dès le 1er mars. Juste après les élections municipales des 15 et 22 mars, le nouveau maire Rassemblement National de la ville de Arnes demande la restitution des locaux et la remise des clés au mercredi 15 juillet 2026. En ce mercredi 22 juillet 2026, l'association, faute d'alternative permettant à l'association d'assurer ses activités dans des conditions satisfaisantes de sécurité, d'accessibilité, de confidentialité et de dignité, a décidé de se maintenir dans ses locaux. Cette interview est l'occasion de faire le point sur cette demande de restitution des locaux, les propositions effectuées et d'en savoir plus sur les actions menées par l'association Avenir des Cités. Bonjour Sadeg Deguima et merci d'être avec nous aujourd'hui.
3: Bonjour Pierre et merci de m'accueillir.
2: Pour commencer cette interview, est-ce que vous pourriez déjà présenter Avenir des Cités, les actions que vous menez toute l'année ?
3: D'accord. Donc Avenir des Cités, c'est un service de prévention spécialisé qui intervient auprès d'un public jeune, on va dire les 11-21 ans, dans le cadre d'une mission de l'aide sociale à l'enfance. Pour faire simple, ce sont des éducateurs de rue qui vont au contact des jeunes directement dans l'espace public. On va rencontrer les jeunes dans la rue, on essaye de créer du lien avec eux pour ensuite les amener vers nos locaux pour travailler avec eux en fonction des problématiques qu'on a identifiées ou des actions, des projets que eux souhaitent mettre en place. On utilise différents supports qui peuvent être les actions collectives. Donc, dans les actions collectives, on entend le sport, les loisirs, la culture. Donc, c'est l'accès à tout ça. Et on travaille aussi sur la question de l'insertion, la question de la santé mentale. Donc, on a aussi une psychologue qui intervient dans l'équipe, qui peut aussi recevoir les jeunes en fonction de leurs problématiques. Et on travaille beaucoup avec des partenaires. Pourquoi des partenaires ? Parce qu'en fonction des problèmes qu'on va identifier, si c'est un problème lié à la scolarité, on va travailler en partenariat avec les établissements scolaires. Si c'est un problème en lien avec l'emploi, on va travailler par exemple avec la mission locale ou avec la formation. On va travailler avec la justice pour les problèmes de justice. On trouve toujours des partenaires avec qui travailler. Et donc on a un réseau de partenaires qui nous suivent sur les accompagnements qu'on peut proposer aux jeunes.
2: Ok. Et pour bien comprendre la situation dans laquelle vous évoluez depuis quelques semaines, donc avant février 2026, déjà, où étaient situés les locaux de l'association et puis dans quelles conditions en fait vous étiez, vous travailliez en fait avec Avenir des Cités ?
3: Donc, ça fait 30 ans qu'on intervient sur la commune de Arnes, depuis 1996. Donc, avant d'arriver dans nos nouveaux locaux, on était logés dans des locaux voués à la destruction. Insalubres, des locaux vieillissants, avec des escaliers qui ne respectaient pas les normes d'accessibilité. C'est-à-dire que si on avait un jeune en fauteuil roulant, il ne pouvait pas accéder au bureau de l'éducateur parce qu'il y avait des escaliers à monter. Donc, ça fait plus d'un an et demi qu'on travaille, on a travaillé avec l'ancienne municipalité pour arriver dans ces locaux accessibles, à proximité, au cœur du quartier, parce que les anciens locaux étaient en plein centre-ville, alors que notre public, il était dans le quartier, en fait.
2: Ok. Et justement, ouais, les nouveaux locaux que vous avez obtenus, donc justement, c'était une convention qui avait été signée avec l'ancienne majorité. Donc c'était le 16 février, si je ne me trompe pas, et avec un emménagement au 1er mars. Donc là, vous avez commencé un peu à l'évoquer, mais justement, c'est un projet, j'imagine, qui s'est construit sur un temps long pour avoir des locaux adaptés aussi à vos besoins et donc au public que vous accueillez.
3: Tout à fait. Ça fait, on va dire que ça fait une quinzaine d'années qu'on recherche des locaux, parce que nos locaux n'étaient plus adaptés. Vous savez la difficulté d'avoir des locaux. Et donc, la municipalité, l'ancienne majorité de Arnes, on a travaillé pendant plus d'un an et demi sur ces locaux. Quand je dis on a travaillé, parce que c'était un ancien logement de concierge qui a été complètement réhabilité. Donc moi, j'ai participé à toutes les réunions de chantier. On a réfléchi au cloisonnement. On a réfléchi, on a choisi les couleurs de peinture, on a choisi la couleur du carrelage. On s'est investi sur toute la durée du chantier pour investir ces locaux. Et imaginez notre surprise lorsque on a reçu le courrier le 9 avril, d'ailleurs, à peu près 3 semaines après les élections, parce que nous, chez nous, le maire a été élu au premier tour, donc le 15 mars. Le 9 avril, on a reçu un recommandé qui nous a dit, de manière radicale et sans aucun motif, vous avez 3 mois pour quitter les lieux.
2: Et justement, sans motif, c'est-à-dire qu'il n'y a pas eu une explication, il n'y a pas eu un dialogue dès l'envoi de ce courrier avec la mairie ?
3: Sur le courrier, il n'y avait aucun motif. Donc nous, on a essayé de comprendre. Donc on s'est dit, bon, il y a peut-être un courrier qui a été envoyé, on va tenter de rencontrer M. le maire. Donc on est allé rencontrer M. le maire avec la présidente le 20 mai. D'accord ? À peu près, voilà, à peu près un mois après. On est allé rencontrer le maire, et là, il nous a fait 3 propositions en alternative du local. Déjà, il nous a dit que ce local-là, on ne l'aurait plus. Ça, c'était certain pour lui. Parce que ce jour-là, il nous a dit qu'il l'avait réservé pour une autre association, sans nous en dire plus. Okay. D'accord ? Sans citer l'association, en plus. Et il nous a dit, ben, je vous propose un bureau d'accueil au CCAS. Un bureau d'accueil, c'est un bureau. Voilà, on est 7 salariés, donc c'est pas compatible.
2: C'était un bureau de combien de mètres carrés pour qu'on se rende compte un peu ?
3: Bah, un bureau, je sais pas, les dimensions d'un bureau, c'est quoi ? Du 4 mètres carrés, 5 mètres carrés ?
2: 4-5 mètres carrés,
3: ouais,
2: peut-être.
3: Ouais. Un bureau d'une personne, en fait.
2: Ok.
3: Ensuite, il nous a proposé, il y avait des anciens garages à l'arrière du CSAS qui ont été aménagés en locaux. Et là, on avait une salle à peu près de cette taille-là. Pas 12, 15, je sais pas.
2: 15 mètres carrés.
3: 15 mètres carrés à peu près. Et c'était une seule pièce, donc pour 7 salariés, la secrétaire, la psychologue, les éducateurs, donc la confidentialité et tout ça, c'est pas possible de recevoir les jeunes qui viennent se confier à la psychologue dans ces conditions-là. Et ensuite, on nous a proposé des anciens locaux qui s'appellent l'espace social Jeannette Prin. Pour la petite histoire, c'est des locaux dans lesquels on est arrivé là-bas il y a 30 ans. Mm-hmm. En 1996, l'association était là-bas. Et aujourd'hui, c'est des locaux qui ont vieilli, qui ont plus de 30 ans, hein, et qui sont voués à la destruction. Donc, il n'y a plus personne dans ces locaux. Ils sont, ils répondent pas aux normes d'accessibilité parce qu'il y a des marches. À partir du moment où il y a des marches, deux, trois marches, ça correspond plus à les normes d'accessibilité, en fait. Et donc, et puis c'est aussi une passoire thermique, c'est aussi un bâtiment qui va être voué à la destruction. Et là, on a dit non. Par dignité et par respect par rapport au public qu'on accueille, on a dit non, c'est insalubre, c'est vieux, c'est pas adapté pour nous. Et donc, on a refusé les trois propositions. Et on a renvoyé un courrier à monsieur le maire, le 26 juin, où on lui demande un délai supplémentaire. On ne lui dit pas qu'on ne va pas rendre les locaux. On lui dit, monsieur le maire, les trois propositions que vous avez faites, elles ne correspondent pas à nos besoins. Et nous, on souhaiterait avoir un délai supplémentaire. Et là, on lui demande un délai supplémentaire d'un an. Deux jours après, on reçoit un courrier qui nous dit, vous n'aurez pas de délai supplémentaire. Je vous rappelle que vous devez rendre les clés le 15 juillet à 10h.
2: Ok. Et justement, là, depuis le 15 juillet, donc c'est la date hein, où vous deviez quitter les lieux. Donc vous êtes maintenu et donc vous engagez aussi un bras de fer avec la mairie. Et depuis, est-ce que vous avez eu des retours depuis le 15 juillet, des retours de la mairie sur d'autres propositions ou éventuellement sur des menaces judiciaires potentiellement pour vous faire quitter les lieux ?
3: Donc nous, on n'engage pas de bras de fer en fait. Nous, on est plutôt dans l'idée de vouloir. Dialoguer, de vouloir même trouver un consensus. Donc nous, on s'est quand même rapproché d'un avocat par rapport à la situation et notre avocat, il a adressé un courrier au maire où il lui demande de justifier. Il lui dit l'association, elle reconnaît, c'est vos locaux, vous dénoncez la convention, ça se fait dans les normes, parce qu'il y avait un article qui disait que les conditions de rupture de la convention, il fallait respecter le délai 3 mois de préavis et envoyer un courrier avec accusé de réception. Chose qui a été faite dans les règles par la mairie. Mais notre avocat dit quand même, c'est un contrat avec une collectivité avec une association et vous devez justifier d'un motif d'intérêt général. Et là, depuis que l'avocat a envoyé le courrier, donc il est en attente de réponse. Donc notre avocat, il nous dit en attendant... Vous restez là, parce que vous n'avez pas de solution, donc vous restez là. Et moi, j'attends le retour du maire sur le motif d'intérêt général justifié.
2: Ok. Et par rapport à vos échanges avec votre avocat, vous savez un peu les risques que vous encourez à vous maintenir ?
3: Je ne vais pas anticiper. Je pense que la question, il faudra la poser au maire. En tout cas, il est venu avec un commissaire de justice qui est un huissier de justice... Hein, pour faire constater qu'on n'a pas remis les clés. Donc je pense qu'il y aura une procédure. D'ailleurs, il a annoncé aux caméras de France 3 qu'il lancerait une procédure judiciaire. Je pense qu'il va lancer peut-être une procédure d'expulsion.
2: Et justement, donc ça, c'est la question des risques de se maintenir. Mais c'est quoi aussi les risques de partir pour l'association, pour les familles, pour les jeunes que vous accompagnez ?
3: Donc les risques de partir, aujourd'hui, c'est 150 jeunes qui sont accompagnés sur la commune de Harmes. C'est pour certains jeunes qui ont un suivi psy avec une psychologue. Et donc, c'est la rupture de l'accompagnement éducatif. C'est la rupture du lien avec certains jeunes. C'est le risque de voir des jeunes sans accompagnement du jour au lendemain. Et ça, c'est un vrai risque pour nous. Et c'est pour ces raisons-là qu'on se maintient dans le local. Donc, l'argument que nous avançons, nous, pour continuer à rester dans le local... à payer notre loyer, parce qu'on paye un loyer, hein, c'est pas gratuit, la mairie ne nous met pas à disposition à titre gratuit, on paye 750 € de loyer, on continue de payer notre loyer pour éviter justement les ruptures avec les accompagnements des jeunes qu'on suit.
2: Parce que là, ça pose la question pour l'accompagnement, mais ça pose aussi même la question pour les salariés. Parce qu'une association, si elle n'a pas de local, qu'elle n'a pas son action, par rapport aux subventions d'aide à l'accompagnement des jeunes, donc le financement des salaires des salariés, comment ça se passe en fait ? C'est quoi les risques aussi que vous avez là-dessus ?
3: Oui, donc on a insisté auprès du maire sur les menaces sur l'emploi. Aujourd'hui, l'association emploie 7 salariés. Demain, sans local, comme vous l'avez dit, pas de possibilité d'accueillir. Si pas de possibilité d'accueillir, à un moment, se posera la question du financement aussi de ces postes-là. Et puis, sans doute, on pourrait aller vers un licenciement des salariés pour motif de ne pas avoir de lieu pour accueillir le public, en fait.
2: Et toute dernière question, il y a aussi le mouvement associatif, donc, qui est à la fois national mais aussi régional, qui a apporté son soutien aussi à votre démarche et donc à soutien aussi au fait de maintenir vos locaux ou en tout cas de pouvoir avoir du temps pour en trouver d'autres. Comment vous voyez justement ce soutien ou en tout cas cette aide proposée par le mouvement associatif ?
3: Ben nous, on a été très touchés, contrairement à ce qu'on peut lire sur un des communiqués de la ville qui parle d'un rassemblement politique avec des communistes, avec des propos très politiques. Nous, on a été surpris parce que, en fait, on a le mouvement associatif Hauts-de-France, on a l'URIOPS, qui est une tête du réseau, c'est l'Union régionale des structures sociales
2: et sanitaires.
3: Voilà, on a la PSN, Association Prévention Spécialisée Nationale. Donc on a quand même trois têtes de réseau régionales et une nationale qui ont répondu présent et qui ont fait un communiqué pour nous soutenir en fait. Donc on se sent soutenu. On sent que derrière, c'est le monde associatif qui est attaqué. Parce que nous, derrière Avenir des Cités, c'est aussi le monde associatif, c'est aussi le travail social. Et lorsque le travail social ou le monde associatif est attaqué, c'est aussi peut-être la société qui est fragilisée, en fait.
2: Ben c'est ça. Et puis aussi, c'est un local en moins, une structure associative en moins. Ben pour, dans votre cas, en tout cas, c'est des jeunes, c'est des familles aussi qui perdent un repère, qui perdent un lien aussi social avec des personnes qui sont là pour les accompagner, pour les aider aussi.
3: Complètement. Aujourd'hui, on sait, hein, dans certains quartiers, la question du lien social, elle est vraiment importante. Il y a de moins en moins d'espaces qui permettent aux gens de se rencontrer. Avenir des Cités, à travers toutes les actions qu'elle peut mener, elle a toujours mené des actions autour du vivre ensemble et du lien social. C'est quelque chose d'important. C'est dans notre ADN. On le retrouve dans notre projet associatif, dans notre projet de service. Et aujourd'hui, tout ça est mis à mal.
2: Je ne sais pas s'il y a quelque chose que vous voulez rajouter.
3: Oui, peut-être rajouter, lancer un appel à la municipalité de Arnes. Aujourd'hui, on a une présidente qui est bénévole et elle a été nommée dans le dernier communiqué de la ville. On a mis son nom, son prénom dans le communiqué. Et depuis ce jour, en fait, elle subit une vague de violence sur les réseaux sociaux, où elle se fait insulter, elle se fait harceler. Et donc, on en appelle à la municipalité, on en appelle au maire, s'il peut faire un appel à un communiqué public pour demander à ce que cette violence cesse auprès de la présidente qui a été citée nommément dans le communiqué de la ville, en fait.
2: En sachant qu'une présidente d'association, tout comme un président d'ailleurs, c'est des fonctions bénévoles.
3: Tout à fait, elle est bénévole. Elle a accepté de prendre cette fonction de manière dans l'urgence, suite à la démission du président qui était là. Donc, elle a pris cette fonction de manière urgente et de manière transitoire. Et aujourd'hui, elle est la cible d'attaque que nous, on n'acceptera pas. Et mais tout ça, ça fait suite au communiqué qui est paru sur le site de la ville, le site Facebook de la ville, où la municipalité appelle à venir des cités à la raison. Et nous, on appelle la ville au dialogue et puis aussi à la responsabilité.
2: Merci beaucoup, Sadek Deguima. Pour rappel, donc, vous êtes responsable des services pour l'association menant une action d'aide sociale à l'enfance sur les territoires d'Arnes, Billy Montigny et Salomine. Donc l'association, c'est Avenir des Cités. Et donc depuis le 15 juillet 2026, vous êtes en sursis suite à la révocation d'une convention d'occupation de vos locaux appartenant à la municipalité de Arnes. Vous êtes toujours à l'écoute de Micro Rebelle Hebdo sur la 99.6 FM et à l'instant, vous avez entendu Sadek Deguima de l'association Avenir des Cités. Avant de poursuivre donc ce MRH, première pause musicale, on écoute Le bruit des bottes par le rappeur Okis.
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0: Le bruit des bottes par Okis sur Micro Rebelle 99.6 FM. On reprend ce MRH avec un reportage réalisé par Elsa le 4 juillet dernier. Ce jour-là, elle était à Liévin, tout comme Marine Le Pen et Jordan Bardella du Rassemblement National, ainsi qu'une soixantaine de personnes mobilisées contre les idées d'extrême droite.
1: Samedi 4 juillet 2026, une soixantaine de personnes se sont mobilisées contre la politique d'extrême droite, alors que Marine Le Pen et Jordan Bardella étaient présentes à Liévin le jour même pour une fête champêtre en présence des élus locaux et militants-militantes du Rassemblement National. Nous nous sommes rendus à la mobilisation antifasciste devant la piscine de Liévin et avons tendu notre micro à Sandrine du syndicat Solidaire, à des personnes présentes avec pancartes et drapeaux, et aux différentes interventions du collectif antifasciste du Bassin Minier et de Djelloul Kéris, agent de la fonction territoriale de Hénin-Beaumont, suspendu par la municipalité et innocenté par la justice.
2: Alors aujourd'hui nous sommes présents à Liévin, nous manifestons suite à la venue de pas mal d'édiles du Front National, du Rassemblement National, pour un petit dîner campagnard. Et on est là pour toujours manifester, pour toujours les contrer et leur montrer que l'opposition et la résistance, elle est toujours là. Alors à l'origine de cette mobilisation, c'est le collectif Antifa du Bassin Minier que nous soutenons. Alors nous, c'est le syndicat Solidaire et plus précisément l'Union départementale Solidaire 62 dont je suis la trésorière. Je suis Sandrine Ponissi et je suis également membre de Solidaire Finances Publiques par ma profession. Il faut savoir qu'on est passé quand même de deux municipalités RN dans le 62 à 14. Ce qui est énorme, ce qui est assourdissant et incompréhensif. Encore plus sur une ville comme Liévin, qui est une ville qui a pendant 80 ans a été une ville de lutte ouvrière. Donc là, on est là aussi pour montrer que il n'y a pas que le RN, il n'y a pas que le fascisme.
3: En quoi, d'après toi, le Rassemblement National ne peut pas porter les valeurs du monde ouvrier ?
2: Parce qu'il est en dehors de ce monde ouvrier. C'est un parti très riche qui, malgré ses discours rassurants et peu donnants, ne lutte absolument pas pour les ouvriers. Il lutte pour leur propre classe et absolument pas pour le monde ouvrier. Et j'espère, et nous espérons tous à Solidaire, qu'un jour leurs électeurs verront leur erreur et se manifesteront sûrement, et on espère, en 2027 aux élections présidentielles. Alors oui, moi je ne suis pas originaire de Liévin, mais je suis originaire de Courcelles-lès-Lens, qui est passé également au RN. Je suis fonctionnaire du ministère des Finances et je travaille dans un service qui travaille en partenariat avec les collectivités locales. Donc je suis au plus près de ces mairies. Nous contrôlons leur budget au niveau dépenses et recettes. Et donc je peux voir tous les jours ce qui se passe dans ces mairies RN. Et je peux également discuter à la fois avec mes collègues, hélas, et à la fois avec les administrés qui ont voté pour eux. Et ce qui en ressort de cela, c'est que, outre le fait que les élus RN ont vraisemblablement été élus pour leur physique, apparemment, mais ils ont été élus sur qu'une seule partie, une infime partie de leur programme, c'est-à-dire restaurer une belle ville, une ville propre. Et on l'a pu le voir à Hénin-Beaumont, où le maire, monsieur Steve Riois, s'est employé dès son arrivée à restaurer, à rénover notre hôtel de ville et notre église. Là, on le voit plus récemment avec le maire de Courcelles-lès-Lens qui a voulu faire un plan climatique au rabais, c'est-à-dire qu'il a enlevé, il a ôté des arbres qui ont plus de 20 ans auprès des écoles, qui faisaient de l'ombre dans les écoles pour acheter des climatiseurs d'occasion. Donc c'est vraiment un plan climatique de pacotille. On peut le voir également avec les arrêtés complètement ubuesques qu'a pris le maire de Liévin, notamment un arrêté qui concerne l'approvisionnement en eau des chiens dans les rues. Et on va pas se mentir, après c'est pas les chiens après qui veulent lutter, c'est surtout les SDF qui ont des chiens, qui veulent faire dégager de la ville de Liévin.
4: Les trans et les intersexes. pas dupes non plus de l'instrumentalisation raciste et islamophobe de la cause LGBTQIA+, par le maire de Liévin, avec un soi-disant soutien envers la communauté homosexuelle du Sénégal, quand son propre parti vote des lois contre l'immigration. En plus du deux poids deux mesures avec le silence assourdissant à propos de ce qui se passe en Hongrie, pays européen et catholique. Grand silence aussi quand les agressions LGBT-phobes ont lieu en France, sauf quand ils peuvent l'utiliser à des fins homonationalistes. S'il y avait des médailles homophobes à distribuer, on pourrait donner la coupe à la députée RN du Béthunois, Caroline Parmentier. Mais revenons, mairie. Après les attaques à la culture et aux questions de genre et d'orientation sexuelle, il y a mépris et attaques des syndicats, à Liévin et Grenay notamment. Pas de cérémonie du 1er mai avec les syndicats, mais surtout des accusations. Les syndicats feraient de la politique. Bah oui, les syndicats ont aussi un regard et une expression critique du monde qui les entoure. À minima, parce que selon le monde qui les entoure, les conditions de travail et les possibilités d'améliorer la vie des travailleuses et travailleurs ne sont pas les mêmes. Une présence policière accrue et des pertes de liberté sous couvert d'insécurité. Un dernier point sur les polices municipales qui apparaissent et se renforcent à Hénin-Beaumont, ébruées depuis longtemps, mais plus récemment à Lillers et Courcelles-lès-Lens. Les polices, donc, et des arrêtés qui pleuvent à propos des couvre-feux ou des interdictions de regroupement ici ou là. Il faut bien voir dans ces arrêtés pro-sécuritaires des mesures graves et liberticides. L'agenda sécuritaire poussé par les médias d'extrême droite et leur obsession pour des faits divers ne doit pas nous berner. Rien ne sera résolu par plus de police, de caméras, de couvre-feu ou d'arrêtés anti-regroupement. Au contraire, tout cela est liberticide. Grand merci et bravo à la Ligue des droits de l'homme qui a saisi le tribunal administratif à ce propos. Le maire de Liévin a été retoqué, mais il a signé de nouveaux arrêtés, affaire à suivre. La boucle est bouclée. Le RN refuse l'émancipation collective et individuelle par la culture et l'éducation populaire. Et le RN met des interdictions et de la police. Moins d'éducation, plus de punition. Voilà le programme. Ça fait peur. On a peur. Et on est venu ici dire notre peur. Mais notre colère et notre refus des idées de l'extrême droite sont bien plus forts que notre peur. Alors on vient, on est là et on sera là. Dès que ces fâcheux viendront dans nos villes, on sera là et on s'organisera tant qu'il le faudra. Merci. On sera là tant qu'il le faudra. On sera là tant qu'il le faudra.
5: On sera là tant qu'il le faudra. 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
6: Est-ce que tu peux me lire ce qui est écrit sur ta pancarte ?
7: Il y a écrit 130 000 euros d'argent public pour apprendre à sourire. Parce que Jordan Bardella a eu du coup 133 000 euros de l'Europe pour pouvoir apprendre à communiquer, à sourire, à faire beau devant les caméras plutôt que de faire son travail de parlementaire européen.
6: Ça, c'est des choses qui sont sourcées, qu'on retrouve dans des enquêtes médiatiques sûres et sérieuses.
7: Moi, en tout cas, je les ai vues sur plusieurs journaux, redistribués, partagés par Libération et autres. Et donc, voilà, c'était un peu mon coup de gueule aussi suite au fait d'avoir des médias qui ont de plus en plus d'impact sur la montée du fascisme et de me dire qu'on a mis de l'argent pour qu'ils puissent être visibles et mieux entendus, alors qu'on devrait les faire taire petit à petit pour pouvoir retrouver un petit peu de sérénité et nous dans notre travail encore plus.
6: Parce que c'est de l'argent public finalement au niveau européen qui a été utilisé légalement pour ça en fait. C'est-à-dire que les personnes qui financent savaient très bien que c'était à cette destination-là, ouais. C'est ça ?
7: Et dans les buts de pouvoir être présent aux élections par la suite, en tout cas dans ce que j'en ai retenu. Et je me dis qu'on a le droit de savoir qu'on n'a pas à payer pour avoir quelqu'un qui soit juste bon à la télé et bon en communication.
6: Tu peux me dire si t'es du territoire ?
7: Moi, je viens des Hauts-de-France, j'ai grandi ici, mais je suis arrivée il y a 2 ans sur le Lensois. Et du coup, je travaille dans une association ici, une asso d'éduc pop sur le territoire depuis 2 ans.

0: dans un espace qui est libre à tous, et que si on n'est pas présent lors de ce moment, ben on perd face à eux qui eux prennent de plus en plus de place dans l'espace public.
1: Djelloul Kheris, agent territorial de la fonction publique à Hénin-Beaumont, bénévole associatif et syndicaliste à Sud Solidaire, se bat avec une autre collègue depuis plusieurs années contre les accusations et mises à pied du maire Steve Briwa, qui l'accuse de porter plusieurs casquettes et de mal faire son travail. Le tribunal a tranché en faveur de Djelloul et de sa collègue et réfute les accusations de la municipalité RN.
2: J'ai reçu le délibéré, on a reçu le délibéré Fabien et moi, et le tribunal administratif nous blanchit complètement en disant qu'il n'y a pas de faute commise et qu'en plus, au-delà de retirer les fautes que, soi-disant commises par, comme le maire l'imaginait, il n'y a pas de fait avéré, c'est pas factuel, et en plus de ça, le juge considère qu'il y a un doute très sérieux sur la discrimination syndicale. Donc pour nous, c'est une victoire, c'est beaucoup de souffrance, c'est vrai. Tout à l'heure, j'entendais ma camarade qui parlait de peur. C'est vrai que c'est compliqué, c'est très difficile. Mais quand je le dis souvent, quand on est unis et mobilisés, il n'y a rien qui est impossible. Et c'est ce que nous, on a prouvé dans la mobilisation des dossiers de Fabienne et moi-même, c'est qu'en étant mobilisés, soudés, unis, on peut gagner des batailles, et c'est ce qu'on a réussi à faire. Et puis je continue à remercier tous les camarades, toutes les associations qui ont pu se mobiliser pour défendre notre cause, parce que finalement on n'avait absolument rien fait, et le maire continue quand même à dire que le juge avait mal motivé le dossier, il avait aussi mal motivé, le conseil de discipline avait aussi mal motivé le dossier. Franchement, je ne sais pas ce qu'il faut pour qu'on puisse être innocenté. Aujourd'hui, c'est une victoire, et on continue en tant que syndicaliste de lutter tous les jours, quoi, et de faire avancer les choses. Voilà. Merci. J'ai parlé beaucoup.
0: Du coup, la suite, c'est quoi? C'est que tu vas réintégrer ton emploi avec ta collègue?
2: Alors, la suite, ce qui a été demandé par notre avocat, Maître Cruzoé, c'était la réintégration sous 7 jours de... Dans nos services, et s'il n'y a pas de réintégration sous les 7 jours, c'est 150 euros d'astreinte mis à la ville. Voilà. Pour moi et Fabienne, ça fait 300 euros en tout. Voilà. Puis une partie des frais de justice qui ont été aussi pris en charge par la ville. Voilà. Tout simplement, tout ça pour dire que on est complètement innocent, et on a toujours fait les choses dans les règles. Et contrairement à Monsieur le maire, nous, on n'a pas fait d'insultes, quoi. Je peux dire à quiconque de vérifier tous les tracts du syndicat Sud, et à aucun moment on a été injurieux, à aucun moment on a été malhonnête. Voilà, on a fait du syndicalisme, et moi je suis un simple bénévole associatif qui donne de son temps au dehors de son temps de travail, bien évidemment, et puis voilà, quoi, ça continue. Merci.
3: Moi, je suis là aujourd'hui à la fois en tant que personne assignée femme, mais aussi en tant que personne LGBT et que personne issue de l'immigration, pour rappeler que on a besoin de se battre et on a besoin de tous se rassembler pour se battre contre le RN, parce que si on reste tous isolés dans notre coin, on ne pourra jamais faire entendre notre voix, mais notre voix, elle compte. Notre voix individuelle, elle compte. Et il n'y a qu'en se rassemblant et en restant tous ensemble qu'on va pouvoir être assez fort pour les battre. On peut les battre, mais il faut qu'on se rassemble tous. Et je parle notamment aux LGBT, parce que malheureusement, dans la communauté, il y a beaucoup de divisions. Ils essayent de nous diviser en disant que certaines personnes sont valides et que d'autres ne le sont pas. Et il faut qu'on se batte contre ça. On est tous valides, et c'est en restant ensemble qu'on peut y arriver.
0: Il y a aussi quelque chose qui est étonnant, c'est le nombre de personnes en situation de précarité qui soutiennent en tout cas le parti du Rassemblement National. Est-ce que pour toi c'est compatible ou incompatible avec les idées que défend ce parti ?
3: Je comprends pourquoi certaines personnes peuvent le faire. Pour moi, c'est totalement incompatible, mais je comprends, parce que les gens ont peur, sincèrement. quand on voit par exemple beaucoup de gens qui s'offusquent quand on dit qu'on doit taxer les riches, mais vous n'êtes pas riches. Et là, je m'adresse plutôt à des gens qui sont pas en situation de précarité. Vous n'êtes pas riches. Vous ne serez pas les gens qui sont taxés. Et oui, c'est encore une fois l'idée d'isoler tout le monde. On a d'un côté les personnes en situation de précarité à qui on dit « Oui, mais si vous êtes en situation de précarité, on doit se mettre contre cet ennemi commun. » Bien souvent, c'est lié au racisme et c'est les Arabes. Je comprends des gens qui se sont sentis pas écoutés et abandonnés toute leur vie, qui se sentent finalement écoutés. Je comprends pourquoi, mais c'est dans ce moment-là où il faut se dire qu'est-ce que la droite et qu'est-ce que l'extrême droite a fait pour vous ? Qu'est-ce qu'elle a fait pour nous ? Rien, rien du tout, il n'y a rien. Et si on peut s'ouvrir peut-être à un pays qui est gouverné en ce moment par l'extrême droite, bah les États-Unis évidemment. On peut voir qu'un maire de gauche à New York a réussi à redresser la ville déjà et qu'il y a déjà beaucoup moins de crimes. Et il faut au moins comprendre que on dit beaucoup qu'on n'a pas essayé l'extrême droite, mais d'autres gens ont essayé. Et ça ne marche pas et ça ne marche jamais. À un moment donné, il faut se mettre pour ses intérêts et il faut lire les programmes. En fait.
0: D'après toi, qu'est-ce qui explique cette montée de l'extrême droite, notamment sur notre territoire ?
3: La peur. La peur, beaucoup la peur. Il y a beaucoup de gens qui pensent que c'est l'immigration, l'immigration maghrébine. Ça n'a rien à voir. On utilise l'immigration maghrébine comme problème, mais en vérité, quand on retourne sur des archives d'il y a 20 ans, 30 ans, 40 ans, les gens disaient la même chose des Portugais, des Italiens. C'est tout. Des Polonais, évidemment. Ça n'a rien à voir avec la couleur, la religion. Ils utilisent la peur. C'est toujours la même chose qu'on utilise, c'est la peur. Et c'est pour ça que je comprends pourquoi les gens peuvent se sentir écoutés par ce parti. Mais en réalité, on voit avec tous les scandales que le RN et les partis d'extrême droite n'ont rien à faire de la population et n'ont rien à faire des gens.
0: Peut-être une dernière question sur les pistes de solutions, justement, pour essayer de contrer ces idées-là et faire avancer peut-être une autre vision de la société.
3: Alors, là-dessus, j'avoue que je suis un peu ouvert d'un côté parce que c'est là où je travaille, mais la culture. Il ne faut pas oublier la culture. C'est pas la seule solution, mais c'est une des grandes solutions. Il ne faut pas oublier la culture, il ne faut pas abandonner la culture. Et là, je vais encore plus parler à des gens en situation de précarité. Vous êtes valide dans ce monde de culture. Allez, continuez d'aller au théâtre, continuez d'utiliser ça. Il y a peut-être des gens qui vont vouloir vous dire que vous avez rien à faire là. C'est faux. C'est faux. Et il faut qu'on continue là-dessus.
1: Ce reportage a été réalisé par Elsa de Micro Rebelles.
4: Vous venez d'écouter un reportage réalisé le 4 juillet dernier, donc c'était à Liévin. Avant d'entamer la troisième et dernière partie de cette émission, faisons une nouvelle pause musicale. On écoute Butter Bullets avec le morceau « Lu approuvé ».

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Quand je débarque sur la pluie de Kowabunga, les mêmes techniques que Uma Thurman en Onitsuka.

0: tout le bassin minier et qui, pour poursuivre son développement, a lancé une cagnotte en ligne. On écoute, peut-être que cela vous donnera envie de soutenir ce beau projet. Début juin 2026, le média en ligne indépendant espace.media a lancé une campagne de financement en ligne pour récolter la somme de 10 000 euros. L'objectif, financer des enquêtes, de reportages photos et vidéos pour documenter et archiver les luttes sociales se déroulant dans le bassin minier. Situé à Douai, ce média associatif réunit 6 personnes dont Louise Billan, elle-même journaliste indépendante et touche à tout. Presse écrite, photos, vidéos. Au micro, le mercredi 24 juin 2026, Louise Billan nous en dit plus sur espace.media, sa genèse et les objectifs portés par ses membres.
1: Avant de nous parler d'espace, est-ce que vous pouvez nous parler de vous et de ce que vous faites en tant que photoreportrice ?
2: Je suis notamment photoreportrice, effectivement. Ça fait quelques années que je fais ce métier, que je fais ce travail en indépendante. C'est venu un peu de hasard et de plein de choses, mais il se trouvait que je voyais les luttes sociales exister autour de moi. Je voyais aussi pas mal de sujets liés à l'actualité sociale. Je voyais plein de choses et je voulais trouver un moyen de pouvoir documenter. Documenter tout ça, quoi, parce que je trouvais qu'il y avait, c'est quelque chose, on y reviendra, mais sur lequel je suis toujours, c'est toujours mon credo, quoi, mais c'est quelque chose sur lequel je suis toujours attaché, mais je trouvais qu'il fallait vraiment essayer de documenter ça, et la photo, ça m'intéressait parce qu'il y avait quelque chose de figé dans le temps, et donc ça m'amettait aussi de prendre du recul, de aussi rendre hommage un petit peu, aux figures, aux gens qui se battent au quotidien, parce que la photo, elle permet ça aussi, quoi. Donc pendant des années j'ai fait ça, et puis après au fur et à mesure ça m'a semblé un peu insuffisant. Je voulais aller un peu autre part. J'en fais toujours aujourd'hui, mais au milieu de plein d'autres activités, quoi.
1: Est-ce que vous pouvez nous raconter comment est né le projet Espace ?
2: C'est né d'une envie d'aller un peu plus loin que ce que je pouvais faire avant. C'est-à-dire que moi, quand j'ai commencé, j'étais vraiment en indépendante. J'ai pigé un peu, j'ai vendu quelques photos, mais je faisais aussi beaucoup de travail sur les réseaux sociaux. Et en fait, je me suis rendu compte que les réseaux sociaux, c'était pas suffisant, parce que, alors déjà, il y a un peu un côté, ce qu'on publie ne nous appartient pas. Ça appartient à Twitter, enfin X, appartient à Facebook, Instagram, etc. Donc ça ne nous appartient pas. Sur les réseaux sociaux, nos patrons, ce sont des algorithmes qu'on ne connaît pas. Et en plus de ça, en termes d'archivage, c'est vraiment désastreux, quoi. Donc à un moment donné, je me suis dit, bon, écoute Louise, c'est bien de faire des choses sur les réseaux sociaux, mais il faut entreposer ça quelque part pour pouvoir développer un peu plus de fond, prendre un peu plus le temps et pas forcément être dans l'actualité chaude, parce qu'en fait les algorithmes des réseaux sociaux poussent à ça. Et je voulais aussi aller un peu plus loin, parce que poster des petites vidéos, poster des petites photos sur les réseaux, c'est sympa, mais ça permet pas d'aller vraiment dans le fond du sujet. Donc j'ai créé un site pour pouvoir commencer à entreposer tout ça. Au départ, ça s'appelait L'Insurgé, effectivement. Le projet au départ, c'était une newsletter, une infolettre, et le but, c'était une fois toutes les deux semaines, de faire un peu un condensé de ce que je couvrais avant sur les réseaux sociaux. Et en fait, l'idée, c'était juste de transposer ce que je mettais sur les réseaux et les mettre sur une newsletter accessible librement, et de pouvoir développer du contenu autour de ça. Et comme j'avais cet endroit où je pouvais vraiment développer plus de choses, en fait, je me suis un peu prise au jeu, quoi. Et je me suis rendu compte que c'est bien de faire une infolettre en mettant quelques images, quelques brèves et tout. Mais j'avais envie d'aller plus loin. J'ai commencé à écrire des articles. J'ai commencé à aller un peu plus dans le fond des choses. Et je me suis rendu compte qu'il fallait aller un peu plus loin que ça. Parallèlement, je faisais aussi, et je fais encore occasionnellement, une émission en ligne sur Twitch et YouTube, où je décryptais l'actualité, et aussi parfois j'invitais des gens à venir témoigner. Je faisais des interviews un peu longues. Quand je dis un peu longue, c'est 1h30, 2h. C'était un peu un format que j'avais en ligne. Et du coup, c'est aussi là-dessus que j'entreposais ça. Donc plus il y avait du contenu, plus je me suis rendu compte que le format newsletter ne suffisait plus. Et donc, il fallait vraiment un site pour pouvoir entreposer tous ces formats-là. On aura l'occasion d'y revenir. Et du coup, j'ai créé un site j'ai remodelé le site pour en faire quelque chose de plus ambitieux. J'ai abandonné la newsletter. Et à partir de là, je me suis dit, il fallait que je change de nom parallèlement. Enfin, pas moi, mais en tout cas, le média. Moi, j'aime bien mon nom et je vais le garder pour l'instant.

0: Mais j'ai aussi sorti des documentaires sur YouTube sur la lutte des mineurs isolés, enfin pas mal de reportages assez longs et tout. J'ai commencé à développer quelque chose autour de ça. Il me fallait vraiment un endroit pour pouvoir entreposer tout ça de la meilleure manière. Donc j'ai créé un nouveau site et je me suis dit, quitte à créer un nouveau site, autant changer de nom. Je sais qu'on dirait pas comme ça, mais je me suis cassé la tête tout l'été pour trouver ce nom. Et je me suis dit, espace au pluriel, c'est pas mal parce que c'est un petit peu ce que j'ai envie de voir évoluer autour de moi, quoi. Plus d'espace pour faire plus de choses, quoi.
1: Est-ce que vous pouvez nous en dire un peu plus sur les objectifs d'espace ?
0: Bah, les objectifs, c'est déjà, objectif immédiat, c'est de documenter... L'actualité, comme le font la plupart des médias, comme le font pas mal de journaux, de médias plus ou moins en ligne, plus ou moins indépendants, c'est de documenter l'actualité. Et au-delà de ça, il y a un peu trois axes que j'ai indiqués sur le site. Pour moi, les objectifs, c'est faire parler, archiver, documenter. Donc faire parler, c'est effectivement faire parler de l'actualité. Montrer ce qui se passe au quotidien quand c'est nécessaire et pouvoir prendre le temps de le faire. Archiver, c'est un objectif un peu plus long terme, c'est-à-dire qu'au fur et à mesure que les choses se disent, qu'on arrive à traiter des sujets, qu'on arrive à les mettre en lien les uns avec les autres, eh ben, ça crée de la mémoire. Et je pense qu'on a vraiment besoin de... Enfin, il y a beaucoup d'enjeux en général autour de la mémoire, et je pense qu'il y a vraiment une nécessité de participer à ça, de participer à tous ces enjeux mémoriels, notamment pour ce qui est de l'histoire ouvrière, de l'histoire sociale, de l'histoire des personnes marginalisées, précaires, etc. Donc il y a vraiment besoin aussi de... Il y a une bataille à mener aussi au niveau de la mémoire de ce côté-là. Donc l'archivage, il sert à ça, il sert à dire, regardez ce qui s'est passé ces dernières années, ce que nous, on a pu documenter. Ça veut dire que dans quelques années, peut-être que les gens... qui continueront à lutter dans quelques années, se diront, ah oui, effectivement, on part pas de nulle part. Il y a quelques années, c'est passé ça, etc. Donc en fait, c'est participer à un travail d'archivage. Je suis pas historienne, je suis journaliste, donc après, on fait aussi avec les moyens qu'on a, mais c'est participer à ça, et documenter, c'est peut-être une manière d'entrevoir l'archivage dans un processus plus long. Et au sein d'un média, archiver les luttes sociales, archiver ce dont on parle, en fait, sur espace, ça participe à avoir une compréhension plus globale du monde dans lequel on vit. Pour moi, ça doit être le rôle d'un média. Et nous, on essaie un petit peu d'articuler tout ça pour faire en sorte qu'il y ait un peu plein de choses qui puissent se retrouver. Ça s'appelle l'espace au pluriel, c'est pas pour rien. Qu'il y ait plein de choses qui puissent se retrouver et que ça devienne à terme vraiment un site à la fois d'actualité et un site de compréhension, d'archivage et de documentation de l'actualité sociale de la région, parce que je trouve qu'il n'y en a jamais assez, quoi. Donc il faut pouvoir continuer vraiment à faire ce travail-là, parce qu'il est je pense qu'il est nécessaire.
1: Est-ce que vous pouvez développer un peu plus sur les différentes luttes et engagements d'espace ?
0: Vous ne nous trouverez jamais dans un meeting du Rassemblement National, parce que ça ne nous intéresse pas, c'est pas trop nos combats. Mais on assume des positions, notamment contre l'extrême droite. En termes, je parlais de mémoire, je parlais d'archivage et tout. Donc il y a un vrai enjeu à faire contre l'extrême droite sur ce sujet-là, parce que l'extrême droite veut s'approprier des mémoires ouvrières, et en fait ils n'ont absolument rien à faire dans cette histoire-là. Donc je pense que c'est un peu notre rôle en tant que journaliste aussi, de reprendre un peu le flambeau pour venir remettre un peu les faits au centre de la table, au centre du jeu. Et donc les engagements d'espace, bah oui, ils sont clairement déjà contre l'extrême droite. Ils sont pour une information libre, un accès égal à l'information. On fait aussi pas mal de critiques médias. On parle tous les ans du fait qu'on voit les baromètres de confiance envers les médias. On voit que les gens ont de moins en moins confiance envers les médias, et pour autant, ils ont de plus en plus envie de s'informer. Pour moi, ça témoigne de quelque chose, et ça témoigne de quelque chose dans le paysage audiovisuel français, dans le paysage médiatique français. Et donc, pour moi, il y a un besoin aussi de pouvoir aller plus loin, de recréer un autre rapport entre les lecteurs, lectrices, les gens qui font les médias, etc. Il y a une manière un peu de revoir ça. C'est aussi pour ça qu'on essaie de s'ancrer localement dans le bassin minier pour être un peu au plus près du terrain, on va dire.
1: Et toute dernière question, pour continuer ces activités, Espace a besoin du soutien du public. Est-ce que vous pouvez nous indiquer comment est-ce qu'on peut soutenir Espace ?
0: Exactement, parce que comme tout média, et notamment les médias indépendants et alternatifs, On a besoin d'argent pour produire, pour faire notre travail, en même temps aussi à terme pour survivre nous, parce que voilà, nous n'utilisons pas d'intelligence artificielle pour produire à notre place, donc faut bien payer les gens. Donc effectivement, ça demande des moyens, et on essaie de trouver un modèle. Là aussi, on est beaucoup sur de la réflexion et tout, on essaie de trouver un modèle qui nous intéresse. On a lancé récemment une campagne de financement, une première campagne de financement, pour déjà s'assurer d'avoir les moyens de faire des reportages, de faire de lancer des projets documentaires sur l'année qui vient, parce que l'année qui vient va être chargée en lutte sociale, en actualité politique, hein, parce qu'il y a les présidentielles qui arrivent, etc. Je vous apprends rien. Mais on a besoin de 10 000 euros, on a besoin de cet argent. Ça peut paraître beaucoup, et en même temps, c'est très peu pour un média, notamment avec, j'ai envie de dire, l'ambition comme la nôtre, mais même pour tout média qui veut faire les choses un peu bien, on va dire. On fait appel aux gens qui nous lisent, aux gens qui sont intéressés par notre projet, parce qu'on estime que justement, pour garder cette liberté de création, ah ben, il n'y a que par l'indépendance financière que ça marche, quoi. On voit dans beaucoup de grands médias, beaucoup de journalistes qui sont un peu pris, enfin, pieds et mains liés par les actionnaires. Nous, on n'a vraiment pas envie d'être là-dedans. On a vraiment envie de pouvoir se donner toutes les possibilités pour pouvoir traiter des sujets qui nous semblent importants, raconter ce qui nous semble important de raconter de la manière qui nous semble la meilleure, et notamment peut aussi parler des sujets qui peuvent fâcher. Je parlais d'extrême droite, mais pas que, hein, fâcher aussi toutes celles et ceux qui voudraient qu'on se taise. Et donc pour ça, il faut de l'indépendance, et ça passe par l'indépendance financière, et c'est pour ça qu'on fait cette campagne de financement. On cherche à obtenir 10 000 euros d'ici fin septembre pour pouvoir être sûr de tenir toute l'année, si on prend l'année de septembre à juillet. Et donc pour ça, on a une page sur Hello Asso qui est disponible sur le site d'Espace, donc espace au pluriel .media, il y a des liens un peu partout, aussi sur nos réseaux sociaux, il y a le lien qui est indiqué un petit peu partout. Et donc cette campagne de financement, c'est du prix libre, on va dire, hein. Il n'y a pas de petits dons, dans la mesure où si toutes les personnes qui nous suivent donnent 1 euro, ben en fait on peut très vite arriver à notre objectif. Et donc on est confiant là-dessus. On se dit que voilà, ça peut porter. En tout cas, nous, on se dit, on a un projet qui porte, et on espère que ça intéressera les gens, et que les gens verront l'importance d'un projet comme le nôtre, et auront envie de nous soutenir avec leurs moyens, leurs possibilités et leurs envies, quoi.
2: Dans cette interview, vous avez eu l'occasion d'entendre Louise Billon, journaliste indépendante et fondatrice du média associatif indépendant Espace.media. Dans cette interview, elle revenait sur la genèse du projet, ses objectifs et sur la campagne de financement en cours et disponible sur le site Hello Asso. Vous venez d'écouter Louise Billon sur Micro Rebelle 99.6 FM. Pour information, une version longue de cette interview est disponible sur notre site internet, avec des passages notamment sur le travail de journaliste et de photographe. Et c'est là-dessus que Micro Rebelle Hebdo se termine aujourd'hui. Pour rappel, cette émission est diffusée une première fois le vendredi à midi, puis rediffusée sur notre antenne ce même jour à 17h, ce samedi à midi et le lundi à 8h. Quant à nos amis de la radio Arajoise PFM, sur la 99.9 FM, cette émission est rediffusée le samedi à 7h30 et le lundi à 14h. Si vous avez pris cette émission en cours de route, elle est disponible au format podcast sur notre site micro-rebelle.fr, de même que nos différents reportages et interviews. Des productions réalisées par les journalistes de Micro Rebelle, ses bénévoles, mais aussi par les publics que nous accompagnons lors de nos ateliers radiophoniques. On se dit à la semaine prochaine, sur les ondes, sur micro-rebelle.fr et bien sûr sur PFM pour la rediffusion de cet hebdo. On se quitte, bien évidemment, en musique et en douceur, avec les rappeurs Isha et Limsa Dolnay, avec leur titre « Le chant des cigales ». Ciao ciao, et à très vite sur la 99.6.

Bonjour à toutes, bonjour à tous, bienvenue à l'écoute de Tropiques sur PFM 99.9 pour votre émission du soleil qui va vous faire voyager des Caraïbes au continent africain tout en restant dans votre fauteuil préféré.